0: Ok, super. Est-ce que tu l'as à côté de toi, là?
1: Ouais, je fais dodo parce qu'il fait chaud.
0: Ah bah oui, il fait chaud, c'est pas terrible pour les chiens là, la chaleur. N'oubliez pas, hein, oui, si sûr. Vous avez des chiens, faites gaffe, hein, parce que mettez-vous pieds nus sur le bitume, vous allez voir comme il fait chaud. On sort pas les animaux quand il fait trop chaud. Alors quel est, si tu devais comme ça là, d'un coup, on te propose de déjeuner avec la star que tu dont tu rêves, avec qui tu aimerais?
2: Moi, je suis pas disponible à midi, mais bon après, je quand même.
0: Ah d'accord. Alors ok.
2: Non, bah, écoutez, on est sur de l'ego avec Serena. Moi, j'ai envie de découvrir Serena.
0: Oui, bien sûr, gros ego que tu es. Bien alors. Sûr. Avec qui tu aimerais déjeuner si tu pouvais déjeuner avec une star?
1: C'est un date ou c'est juste...
2: Oh, c'est un date. Bon, petite personnelle, c'est un date que je veux, moi.
0: Alors écoute, donc, tu déjeunes avec ta star, après tu fais bien ce que tu veux. Voilà.
1: Bah, peut-être un beau gosse, alors... moi,
2: effectivement,
1: je trouve que Adam Driver, il est hyper beau, alors...
0: ah ouais, carrément.
1: C'est l'acteur là, qui joue le nouveau méchant dans les Star Wars.
0: Ah oui, le brun avec les yeux, oui, d'accord, ok, aïe, aïe, aïe. Ouais,
1: tu irais avec lui, quoi.
0: Tu déjeunerais avec lui, bah écoute, ça serait super, ça. Et alors, si tu devais donner ton principal défaut, ça serait quoi?
1: Mon principal défaut, je pense que je suis trop perfectionniste.
0: Ah, t'es chiante, quoi.
1: Ouais, un peu chiante, peut-être.
0: Ah, c'est ça, ouais, souvent, bon. Eh là là là là là là. Alors, écoute, là, c'est la question à choix multiples. Voilà. Je vais te poser la question, je vais te proposer tes choix, évidemment. Et tu auras 10 secondes pour me répondre. Alors, je te mets une ambiance.
2: Ah, c'est à prendre compte.
0: Alors, je vais te poser une question sur, en effet, la question de la Pentecôte. Aujourd'hui, évidemment, c'est lundi de Pentecôte.
2: Oui, de Pentecôte.
0: De Pentecôte.
2: Bah oui.
0: Est-ce que tu sais combien il y a de jours après Pâques et célébrer la Pentecôte? Après, combien de jours après Pâques on célèbre la Pentecôte? Je te donne des choix. 7 jours, 40 jours, 50 jours ou le temps que les cloches reviennent de week-end. Top chrono, 10 secondes.
1: Peut-être que je dirais 40 jours.
0: 40 jours?
1: Ouais.
0: Alors c'était presque ça, mais non, c'est 50 jours. La Pentecôte est célébrée 50 jours après Pâques. La descente du Saint-Esprit, les apôtres, tout ça. Voilà, Pentecôte, ça signifie 50e.
2: Thierry est parisien, mais aujourd'hui il vit à Marseille, dans les Bouches-du-Rhône, avec toute la petite famille. Il est marié à Rosalie depuis maintenant 3 ans. On a vu d'ailleurs ce beau mariage sur M6. Thierry qui est agent de sécurité depuis des années, qui a connu de la star, c'est vrai. Ouais, qui a été le garde du corps de Daniel Auteuil, il paraît aussi.
3: Aussi.
2: Ah ouais?
3: Oh, j'en ai fait beaucoup, ouais.
2: Bah, t'as protégé Emmanuel Macron aussi sur un salon, hein.
3: Aussi, mais sur un salon à Paris, quand il était venu, il était ministre à l'époque.
2: Bah oui, mais c'est pas une mince affaire. Et alors, t'es une star, toi, parce que t'es à l'affiche d'un film, Les Vacances de Mr. Bean. Mais raconte!
3: Bah, en fait, comme je faisais de la sécurité rapprochée sur les plateaux, et en fait, on m'a demandé de faire la protection à Mr. Bean. Sur le film Les Vacances de Mr. Bean.
2: D'accord.
3: Et à un moment donné, la production m'a demandé, bah écoute Thierry, puisque t'as des tatouages et tout ça, ils m'ont dit, bah écoute, si tu veux, on te met sur une affiche, parce que Mr. Bean doit faire une cascade à la fin du film. Et ils savaient pas quoi mettre sur l'affiche, donc ils m'ont mis moi. Voilà.
2: Alors t'es en train de dire que là, l'affiche Les Vacances de Mr. Bean, si je la chope, t'es dessus. C'est extraordinaire. C'est
3: génial. Tout à fait, ouais, je suis sur l'affiche.
2: Ah bah on va tous aller regarder. On va regarder ça. Tu as un petit rituel, puisque nous on offre la machine espresso, hein, la machine Malongo. Thierry?
3: Oui, le petit rituel, c'est, je me lève tous les matins avant ma femme pour lui préparer son café.
2: Qu'est-ce que c'est?
0: Mais
2: mignon.
0: Dis donc, qu'est-ce que c'est que ça?
2: Oui, qu'est-ce que ce romantique,
0: oh là,
2: ça?
0: Oh là là là.
2: Un petit, alors tu te rends compte?
3: Dès qu'elle bouge, je me lève, je prépare la machine
2: et je fais un café. Oh là là là. Alors,
0: voilà.
2: Je te souhaite de gagner le très beau séjour à Autun, mais enfin, là, tu peux déjà prévenir que si tu gagnais pas, il y a quand même la machine espresso Malongo. Là, tu pourras te régaler et à nouveau. Toi, si t'étais un animal, ce serait pas comme Serena qui a dit un aigle, toi tu serais quoi?
3: Moi un lion.
2: Un lion. Rugir à nouveau de plaisir. Ben oui, le mâle dominant, l'animal le plus fort de la chasse.
0: Oui,
2: chaîne,
0: oui, allez, ça va.
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1: Alors, Colin, tu as repris la main, tu as 2 points, je suis très contente. On va continuer sur cette lancée. Alors, comme ça, pour l'anniversaire de ta sœur, tu lui as offert une pochette de jeux à gratter. Hein? Hein? Hein? Hein? Et dedans, il y avait un faux ticket gagnant à 20 000 euros?
2: Non.
1: Hein? Hein?
3: Et on m'a calmé, hein? Normalement, c'est le plus gros la somme.
1: Non mais attends, tu lui as mis dedans un faux ticket. Donc elle regarde, elle découvre qu'elle a gagné 20 000 euros. Elle est comme une dingue. Toi, pendant ce temps-là, évidemment, tu filmes.
3: Exactement.
1: Et alors, qu'est-ce qui se passe-t-il?
3: Et alors, la réaction est assez hilarante. Au début, je voulais vraiment faire une plus grosse somme. Mais c'est vrai, bon, elle n'a pas de problème cardiaque, parce que bon, il ne faudrait pas non plus être débile à ce point-là. Mais je voulais faire une plus grosse somme, on m'a calmé. Et donc, dans une pochette de tickets à gratter, il y en avait plusieurs, j'avais mis au milieu ce ticket à gratter, faux ticket à gratter. Et donc, elle a gratté les trois couronnes, abété 20 000 euros. Donc, elle explose de joie. Et donc, au bout de 10 secondes, moi, j'ai pas pu me retenir de rire. Et voilà, elle est très vite descendue, malheureusement.
1: Alors, comme elle est pas, voilà, elle a pas trop digéré d'avoir une fausse joie, elle s'est un petit peu vengée parce que pour ton anniversaire, elle est arrivée avec quoi? Comme cadeau?
3: Avec un nouvel iPhone.
1: Ah voilà.
3: J'avais toute ma famille qui était réunie, et donc elle est arrivée avec une poche d'une marque d'opérateur et elle m'a amené la boîte de l'iPhone en me disant voilà, on s'est tous cotisés. Donc le retour de la médaille a été très très dur.
1: Parce que t'as ouvert la boîte et il y avait quoi dedans?
3: Il y avait un vieux téléphone.
1: Et oui, il y avait un vieux Nokia avec le serpent, tout ça là. Et ben, elle s'est bien vengée, bien fait pour toi. Voilà. Enfin, c'est très drôle. Hein. Ceci étant dit, je trouve que c'est une très très bonne vanne. Alors, on va essayer de marquer 3 points de plus avec la question à choix multiples. Je te pose la question, je te propose des réponses. Mon top chrono, tu auras 10 secondes pour me donner la réponse. Tiens, une petite chanson. Avec Monsieur Eddy qui chante Soif d'aujourd'hui. Alors, quel objet a inspiré la forme des premières bouteilles de coca? Une fève de cacao? Une ampoule électrique? Une quille de bowling? Ou les joues d'Éric Bastien?
2: C'est une honte.
1: Donc, quel objet a inspiré la forme des premières bouteilles de coca? Une fève de cacao, une ampoule électrique, une quille de bowling ou les joues d'Éric Bastien? Top chrono, 10 secondes.
3: J'étais tenté de dire les joues d'Éric Bastien, mais on va dire plutôt la fève de cacao.
2: C'est dégueulasse.
1: Pardon. C'est une bonne réponse. Voilà, évidemment, c'est la cabosse de cacao. Et c'est très très bien. Voilà, 5 points pour toi.
2: Oui, j'ai des bonnes joues, on peut mettre plein de choses dedans. Et de la bonne cuisine, peut-être celle que Marie-Laurence prépare pour nous. Elle habite à Calmont, en Haute-Garonne, elle travaille à Toulouse, avec ici Occitanie. C'est vrai que t'es gourmande, Marie-Laurence. Hein, on va se dire les choses.
4: Oui. Ouais. Et oui, hélas.
2: Oh, hélas, c'est une bonne chose. Tu dois ça de ta grand-mère?
4: Ouais. Oui, en fait, ma grand-mère qui était cuisinière dans une famille bourgeoise à l'époque, dans Bourgogne, et puis voilà, et puis ça s'est transmis de génération en génération. Ma maman cuisine très bien, mon papa cuisine très bien, et puis voilà, et puis moi je suis gourmande et je cuisine.
2: Alors tu fais des confits.
4: Des kilos.
2: On est tous là. Mais...
1: Excuse-moi, tu dois ça de ta grand-mère. Alors tu tiens ça
2: grand-mère. Ouais.
1: Ou tu dois ça à ta grand-mère. Excusez-moi, mais il y a un moment donné, des enfants nous écoutent.
2: Merci, Maître Capello.
1: Voilà.
2: Heureusement qu'elle est là. Tu adorais le risotto, ou tu adoras le... Comment on dit?
1: Tu adores, tout simplement.
2: Tu adores le risotto, moi aussi j'adore. Tu as une recette particulière?
4: J'adore.
2: Ouais.
4: J'adore, là par exemple en ce moment avec des asperges, c'est absolument délicieux.
2: Ah là là, oui. Et tu fais des tartes aux asperges d'ailleurs?
4: Oui, tout à fait. Tout à fait, avec une base de parmesan, c'est... Oh. Les invités se sont régalés.
2: Des verrines également, des grillades. Par contre, t'es pas très dessert, moi j'aime un peu déçu, j'aime bien les desserts, moi t'en fais pas du tout.
4: Non, mais je suis très peu en fait, moi, à part le tiramisu et les charlottes, comme ma fille d'ailleurs. Voilà, je suis pas sucrée en fait, je suis plutôt salée.
2: Bah écoute, moi le tiramisu, ça m'ira très bien. Hein. Alors qu'est-ce que c'est cette histoire, chaque fois que tu vas dans un pays, et Dieu sait que tu voyages beaucoup, tu ramènes un éventail.
4: Ouais, mais c'est... Alors, j'ai jamais collectionné, je comprenais pas pourquoi les gens collectionnaient. Et puis finalement, je crois que je me suis prise d'affection pour les éventails, et du coup, chaque fois que je pars, maintenant, j'en ramène un, et ma foi... Mais c'est pas pour les enfermer dans une armoire. Hein.
2: Bah oui, tu les utilises.
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1: Alors, Véronique. Oh, Véronique, elle m'a bien fait rire, cette petite anecdote. Il paraît que quand on était petite, on a été au cimetière et qu'on a fait... On a fait des petites bêtises dans le cimetière.
2: C'est pas des bêtises, c'est parce que j'ai fait Robin des cimetières.
1: Oui.
2: Quand j'étais petite avec ma cousine, et ben, dans les cimetières, il y avait des tombes où il y avait plein de fleurs, et puis des tombes où il n'y en avait pas, alors on a partagé.
1: T'as partagé, t'as mis des fleurs sur des tombes où il n'y en avait pas, moi je trouve ça super mignon.
2: Voilà, je crois que les gens ils n'ont pas trop aimé quand même.
1: Ah, tu t'es fait engueuler?
2: Un petit peu. Et alors, il a fallu remettre. Alors, on a remis comme on savait pas remettre. On a remis comme on pensait. Mais on a dit que c'était comme ça. On a remonté en plus.
1: Ah, il y a un moment donné, on peut pas tout faire. Hein. Faire Robin des Bois et dire des choses intéressantes et vraies. Hein. Stop. Alors, ma chérie, là, tu as 3 points. C'est super, t'es en tête. Mais est-ce que tu pourras en marquer 3 de plus? C'est la question à choix multiples. Donc, je vais te poser une question sur le parfum Dior. Écoute bien. Actuellement, quelle est la star qui est l'égérie du parfum J'adore de Dior? Alors, écoute bien. Actuellement, Marion Cotillard, Rihanna, Charlize Theron ou moi? Top chrono, 10 secondes.
2: Rihanna,
1: c'est vrai qu'elle est belle. On peut pas dire le contraire.
2: Elle est magnifique.
1: Allez, on écoute.
3: C'est pas marrant.
1: Et voilà, c'est Rihanna, bravo. Tu as 3 points de plus.
3: Christophe.
4: Oui.
3: Est-ce que tu portes du Dior?
4: Je porte pas de Dior.
1: C'est quoi ton parfum?
3: C'est quoi ton parfum?
4: Moi, je porte du Guerlain.
3: Guerlain, Boss, voilà, on en a cité 3.
4: Okay, Guerlain. Très bien.
3: Exactement. Tu aimes bien les sensations fortes, toi, hein, Christophe. Christophe qui est à Saint-Estèze, oui. Pyrénées, orientales, les Pyrénées
1: orientales. Saint-Estèze dans les Pyrénées.
5: Oui.
1: Je demande pardon aux Pyrénées orientales.
3: Il est gendarme, il aime forcément les sensations un petit peu. Côté manège, alors raconte un peu, Port-Aventura, ça t'a marqué? C'était quelque chose d'assez rock'n'roll.
4: Port-Aventura, c'est génial. C'est un parc d'attractions qui se trouve à proximité de mon domicile et c'est génial. Il y a pas mal de manèges à sensations fortes.
3: Bien sûr.
4: Le Dragon Khan, entre autres, la Tour, le Shambhala, c'est top.
3: Et puis le Ferrari Land, on l'oublie pas, on a offert un séjour dans le
4: Ferrari Land, exactement. Juste à côté.
3: T'as fait du parapente avec ton fils à La Réunion quand je parlais un peu des sensations fortes. T'as fait de l'hélico aussi en Guadeloupe. Non, t'aimes bien, t'es un aventurier, quoi. T'aurais pu faire Koh-Lanta. Ben oui.
4: J'aurais pu, ouais. J'adore l'aventure, j'adore tout ce qui est un peu sensations fortes. Et ouais, le parapente. Entre autres, à La Réunion, une expérience géniale.
3: J'imagine. Alors, si t'étais un animal, on l'a pas souvent, tu serais...
1: Qu'est-ce que c'est?
3: C'est quoi, ça, Christophe?
1: Ça, on dirait mon cotière le matin qui se réveille, mais bon...
3: C'est un cerf, ça. C'est le brame du cerf, ça.
4: Exactement.
3: Eh oui, et toi tu voudrais être un cerf avec des cornes et tout, des bois là sur la tête.
4: Exactement.
1: Mais pourquoi?
3: Mais oui, pourquoi?
4: Parce que je trouve que c'est un animal majestueux et qui est assez imposant.
3: Ok. Non, mais c'est vrai, c'est majestueux, effectivement.
1: J'adore, mais les pauvres, ils sont beaucoup tués par...
3: Mais ça, c'est encore une autre affaire.
1: Par les cazadores.
3: Quel beau talent inutile alors que nous sommes en plein Roland Garros. Tu sais faire plein de choses avec une balle de ping-pong. Mais quoi?
4: Avec les balles de ping-pong, j'arrive à les faire tenir en lévitation en soufflant en dessous des...
3: Bien sûr.
4: En équilibre.
1: Moi, j'aimerais bien aller visiter la gendarmerie de Saint-Estève.
3: Allez, gars, faut que je vous montre un truc, là. Et avec ma balle de ping-pong.
1: Écoute-moi bien, la prochaine fois que je vais voir mes copains à Thuir, je passe à Saint-Estève, c'est à côté.
3: Crédibilité de l'adjudant.
1: Je veux voir l'adjudant.
3: Est-ce qu'on peut avoir une vidéo? Tu te filmes en faisant ça, et t'inquiète pas, on saura quoi faire de la vidéo.
4: Non.
1: Ouais, on saura bien quoi.
4: Les droits d'auteur.
1: Voilà.
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1: Alors, dis donc, il paraît que on a joué à Daktari en allant ce voyage pendant le voyage de en Namibie. Hein,
2: hein,
1: on a rencontré des animaux sauvages. Qu'est-ce qui s'est passé?
2: Quand on était en Namibie, on a rencontré plein d'animaux sauvages. Et puis un soir, on s'est couché et on s'est fait raccompagner par un ranger parce qu'il n'a pas voulu qu'on rentre tout seul. Parce qu'on avait une voiture avec la tente sur le toit.
1: Mmh.
2: Et puis quand on est arrivé avec sa petite lampe, il nous dit bon ben vous voyez là c'est un crocodile.
1: Oh bah écoute, il faisait une petite balade du soir.
2: Voilà, donc on est vite rentré dans la tente et puis on n'a pas du tout envie de faire pipi la nuit.
1: Ah bah non, tu m'étonnes, hein. Sinon c'est bah oui hein, c'est que les crocodiles c'est... Oh, c'est pas très gentil. Alors il paraît que t'es un peu naïve. Un peu la poisse. Tu te fais voler ta carte bleue à Prague, mais tu peux me dire le profil du voleur, s'il te plaît?
2: Ah ben, en fait, c'était dans le bus de l'aéroport, et puis il y a une petite mamie qui nous a demandé, qui nous a dit « Ah, vous êtes français, j'aime bien parler français, je parle pas souvent, j'ai pas l'occasion, il y a... » Et puis quand on est arrivé, ben, on n'avait plus de carte bleue. C'était vraiment une petite mamie à qui on aurait donné le bon Dieu sans qu'on fasse.
1: Et voilà.
2: Il y avait la visite du pape, mais bon, voilà.
1: Et voilà. Tu t'es fait avoir par une petite mamie. C'est les pires, les petites mamies. Tu veux que je te dise les pires, c'est les petites mamies. Alors, ma chérie, nous allons tout de suite marquer 5 points de plus. C'est-à-dire que tu ferais un sans faute, ce serait merveilleux. Tiens, je te mets une petite chanson. Allons parler de crêpes. Je suis affamée, hein, je vous préviens. Alors, quel prénom désigne les célèbres crêpes flambées à l'orange et au Grand Marnier? Comment qu'on les appelle, les crêpes au Grand Marnier et à l'orange quand elles sont flambées? Top chrono, 10 secondes.
2: Je te rappelle qu'on habite à Nantes, c'est les crêpes Suzette.
1: Eh oui, les crêpes Suzette comme Danny Briand. Et oui, les crêpes Suzette, hein, ça a été inventé fin 19e, un flambage réalisé par un jeune apprenti cuisinier. Ça a été un peu comme un accident et du coup c'est resté. Bravo, ça te fait 11 points.
3: Je crois que c'est comme la tarte tatin.
1: Exactement.
3: C'est un accident. Ouais.
1: Souvent, tu sais, les trucs comme ça.
3: Oui, ouais, ouais. Nous aussi, c'était un accident. On s'est rencontrés, puis d'un coup, on a fait l'émission.
1: Voilà, c'est un truc de dingue.
3: C'est 2 ans, hein, et on est content.
1: Oh là là.
3: Ça fait plaisir.
1: Jamais 203, comme dirait l'autre.
3: Je crois que oui, il ne faut jamais dire Fontaine. Hein. Nous sommes tous d'accord. Christophe, avec ici Roussillon. Alors, Christophe, qui est gendarme, rappelons que c'est un gendarme, c'est un adjudant. Il a rencontré Jade dans le cadre de la patrouille.
1: Ah.
3: Et oui.
1: Ah.
4: Exactement.
3: Allez, raconte, c'est le gendarme se marie, ton histoire ou pas?
4: Pas encore, on vit dans le péché, mais...
1: quelle honte.
4: Non, oui, effectivement, rencontré en patrouille. En fait, elle revenait de voyage en Thaïlande et le collègue de boulot avec qui j'étais ce jour-là a décidé de lui rendre visite. Donc, arrivé à son domicile... On a discuté, elle nous a servi un petit jus à bois, un petit jus d'orange. Exactement. Et en quittant le domicile, il y avait son numéro de téléphone affiché sur sa voiture.
3: D'accord.
4: Parce qu'elle est photographe et du coup, j'en ai profité pour récupérer son numéro de téléphone.
3: Oh, c'est l'enquêteur qui parle. C'est l'enquêteur qui parle. C'est le mec qui a repéré le numéro de téléphone, bien sûr.
4: Ben oui. Exactement. Et du coup, j'en ai profité pour lui écrire, la remercier. On s'est revus, on s'est jamais quittés.
3: Et dis donc, j'ai dit que c'était une patrouille, mais si j'entends bien, c'est un copain, c'est un de tes collègues qui décide d'aller voir une copine. C'est pas, on n'était pas sur une interpellation, là. Hein. C'est pas de la patrouille. Hein.
4: C'était du contact.
3: Ouais, du contact. On va aller boire un petit verre de jus d'orange, du contact.
1: Ouais, ouais, un petit verre de jus d'orange dans les Pyrénées. Les gendarmes,
3: jus d'orange. Vous savez que votre adjudant, il fait souffler les balles de ping-pong. Hein, vous êtes au courant, les gars, dans la gendarmerie. Ouais, sacré Christophe. Bon, Christophe, qui est un peu un sous-doué aussi. Hein, on en parlera peut-être dans un instant. Mais le gendarme, il a falsifié ses bulletins quand même quand il était gamin. Hein. C'est moche.
1: Ah là là là là là là.
3: C'est moche.
1: Pour pas te faire engueuler par tes parents, c'est ça?
4: Exactement, c'est ça. Pour pouvoir aller au rugby, j'ai falsifié mes bulletins pour faire croire que j'avais des bonnes notes pour pouvoir aller au rugby avec les copains et profiter.
1: Ouais. Mais quand les vraies notes arrivaient, tu te faisais deux fois plus
3: longue. Surtout qu'il était nul en classe, hein, tu l'assumes. Donc à un moment donné.
4: Exactement. Il n'y a pas à avoir honte.
3: T'es nul toute l'année, et en tous les cas, t'es pas bon, c'est toi qui l'as dit avec tes nuls. Et d'un coup, tes parents voient que t'as eu 19. Hey, oh, hey, tu les prends pour qui? Hein? Pour du jambon de Bayonne?
1: Exactement. Ouais. Et voilà.
3: Ouais, Christophe.

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1: Alors, nous sommes avec Mickaël qui a 4, Estelle qui a 3. Mickaël qui joue avec ici Sud-Lorraine. Mickaël, nous allons parler du fait que tu es un peu taquin avec tes collègues.
2: Tout à fait, oui. Même trop.
1: Ah là là là là, ça fait de la blague, ça fait de la blague. Oula. Il paraît qu'une fois t'as entouré de films étirables une voiture de collègues, c'est-à-dire
2: un rouleau de film, et en plus il pleuvait le jour-là et c'était bien amusant. Je l'ai encerclé, j'ai fait plein de tours avec, et le collègue, quand il est sorti à 16h, il pouvait pas rentrer dans sa voiture et il pleuvait.
1: Ah, mon
2: Dieu. La voiture était filmée et tout, donc c'était vraiment rigolo et je l'ai filmé en plus.
1: Il t'adore donc.
2: Oui.
1: Il paraît que tu caches des outils, tu déprogrammes des machines, c'est-à-dire?
2: Oui, quand quelqu'un fait un programme sur la machine et qu'il part pour aller chercher un outil, je dirais que la machine, je change les cotes. Et du coup, il n'y a pas la même pièce, donc c'est rigolo.
1: C'est hyper rigolo, mais tu mets des bonbons à l'amande dans le café de tes collègues?
2: Aussi, oui. Et ils toussent pas mal après, du coup.
3: Il est sympa, celui-là.
1: Mais dis-moi, ils se sont jamais vengés de toi?
2: Non, pas spécialement, non.
1: Ah bon? C'est-à-dire?
2: Non, je sais pas s'ils ont peur, ils ont peur de me refaire la même chose ou non. J'ai pas de farce de leur côté.
1: Je vais appeler immédiatement tes collègues. Je pense que moi, je serais toi, je ferais quand même un petit peu attention.
3: Oui.
1: Parce que toutes ces années à faire des blagues.
3: Je pense qu'ils vont venir le cap, tu rais.
2: Oui.
3: Ça s'appelle cap, hein, je le rappelle pour ceux qui nous rejoignent. Voilà.
1: Je demande pardon à la France. Alors, ne ris pas, Mika, ne ris pas. Alors,
2: mais si, c'est rigolo.
1: Bon. Tiens, je vais te mettre une petite chanson. Pour.
2: Oui.
1: Oui. Parce qu'il paraît que tu as eu une petite aventure quand t'es parti en voyage à l'île Maurice.
2: Oui.
1: Et oui, parce que t'es bien arrivé avec ta chérie, mais pas les bagages. Alors, qu'est-ce qui s'est passé?
2: Ils m'ont pas suivi, malheureusement.
1: Alors, qu'est-ce qui s'est passé?
2: On est arrivé à Air Mauritius. On attendait comme deux et nos valises ne sont pas arrivées. Ils étaient restés à Charles de Gaulle.
1: Et donc, comment vous avez fait sans...
2: On a dû se débrouiller pour trouver des magasins là-bas, pour s'habiller, pour voilà. Donc, les vacances commençaient déjà très bien.
1: Ah là là là là, une semaine d'achat pour acheter des nouveaux vêtements qu'on n'a pas forcément, on aime bien. Alors, il paraît que Jenny Lee, elle aimait pas trop, il y avait trop de couleurs.
2: C'est ça.
1: Ah là là, bah oui, je comprends, c'est terrible.
3: Bah c'est mieux le noir, hein, c'est comme Zorro, il peut mettre des capes.
2: Zorro.
3: Oh là là. Tu me surpasses aujourd'hui.
2: Il me tacle.
3: Oh, c'est gentil.
1: Alors, tu sais quoi, la meilleure réponse, mon petit chat, c'est que tu vas gagner. Tu vas gagner 5 points tout de suite. Tiens, je te mets une petite chanson.
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1: Alors, comment ça s'appelle quand on voit tout un groupe de poissons qui nagent, justement? On dit c'est.
2: Comment un ça s'appelle? Un banc de poissons.
1: Un banc de poissons? Alors, est-ce que c'est vrai? Est-ce que c'est faux? Est-ce que c'est vrai? Est-ce que c'est faux? Eh ben, c'est vrai, oui, bien sûr. Donc, ça fait 5, t'as 9.
3: Comment tu l'engueules?
1: Voilà. Mais non.
3: Ah oui, mais bien sûr, non,
1: je l'engueule pas, je me réjouis au contraire.
3: Chacun son coaching.
1: Ah oui, ça, moi, j'encourage, hein, tu sais.
3: Ah, applaudis. Bon, alors, Estelle est en face, là. On va jouer dans un instant pour tenter de marquer 5 points de plus. Estelle, a ici, Pays de Savoie. Estelle qui a été à Koh-Lanta. Alors. Attention, qui n'a pas fait Koh-Lanta l'émission. Tu as été à Koh-Lanta, en Thaïlande.
5: Oui, j'ai pas participé à l'émission. Non.
3: Parce que la première édition de Koh-Lanta, l'émission, c'était en Thaïlande, à Koh-Lanta. C'est pour ça que l'émission s'appelle comme ça. Qu'est-ce qui t'est arrivé sur le bateau?
5: On avait prévu de faire une petite excursion à la journée. Donc on est tous partis sur une petite pirogue. On avait loué un petit bateau un petit peu traditionnel. Et on allait sur une petite île, on a passé la journée, etc. Donc il y avait quoi, une heure de traversée, tout s'est bien passé. Et au retour, les guides nous disaient, il faut partir une heure avant, enfin même deux heures avant, on prévoit un orage, etc. Donc au lieu de partir à 15h, on est parti à 14h. C'est dommage, parce que c'est vrai que la journée était belle, on avait bien profité, snorkeling, etc. Et puis, on part, et 10 minutes après, la mer est complètement déchaînée. C'est creux de 6 mètres, on a passé 2 heures dans le bateau à avoir la peur de notre vie. On est arrivé complètement trempé. Et puis
3: voilà. Ah, et pareil,
5: le retour a été chaotique.
3: Bah oui, 6 mètres de vague, ta fille a vomi, tout le monde était trempé. Donc non, c'est pas drôle ça. Hein.
1: C'est sympa.
5: Ah non, c'est pas drôle.
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2: 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C'est bien comme ça.
1: Originaire de Normandie, c'est à Concarneau que Grégoire Théry, alias Havre, a décidé de poser sa guitare. Le chanteur, auteur et compositeur signe son premier 5 titres où se mêlent pop-rock et poésie. Nord en est le premier extrait.
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4: Alors, bien sûr, on peut se dire que personne n'a le bon goût universel, mais on peut aussi se rappeler que les auditrices et les auditeurs ont toujours raison. Ah bah oui, c'est une règle de base quand on fait de la radio. Alors, on a décidé, avec toute l'équipe d'ici, de vous consacrer une émission par semaine. C'est votre Décibel. Vous venez non seulement choisir la musique, mais aussi la présenter vous-même. Et si ça vous dit de participer, vous n'hésitez pas. Il suffit d'envoyer un email pour s'inscrire. Notre adresse, c'est Décibel, au pluriel, @radiofrance.com, Décibel avec un S à la fin, @radiofrance.com. Dans le mail, vous mettez la chanson que vous avez envie de partager et puis votre numéro de téléphone pour qu'on puisse vous rappeler. C'est ce qu'a fait Gwen et c'est avec lui qu'on démarre l'émission de ce soir. Salut Gwen!

0: Salut Émilie.
1: Comment vas-tu?
0: Eh bien, ça va.
1: Alors, tu ouvres l'émission. Attention, sacrée responsabilité. Hein. Si les gens zappent, c'est ta faute. Et tout de suite, elle met une bonne ambiance. Gwen, t'habites dans le sud de la France, à Toulouse. Très ouais. Exactement. Ouais. Comment va la vie?
0: Eh bien, écoute, elle va bien. On attend avec impatience encore plus de soleil.
1: Ah oui, oui, c'est ça. Et si possible, les vacances qui vont avec.
0: C'est ça.
1: Soyons fous, parce que le soleil, c'est bien. Mais le soleil, quand on n'a rien à faire de sa journée, là, ça commence à devenir très intéressant.
0: Oui.
1: Mais bon. Alors là, justement, c'est une chanson que tu nous as choisie ce soir, qui est parfaite à écouter. Alors, si possible, à la plage, mais au moins en prenant le soleil. Hein.
0: Exactement. D'un groupe que j'avais vu sur scène à Toulouse, à l'Halle de Machine, donc avec les grosses machines derrière, et c'était absolument un souvenir mémorable. Le groupe, c'est La Femme.
1: Ah, La Femme. Alors, les fans de Clara Luciani ont déjà entendu parler de La Femme, même si c'est un groupe de rock plutôt indépendant, parce que c'est chez eux qu'elle a fait ses débuts, hein, si je ne m'abuse.
0: C'est exactement ça. C'est un groupe qui a vu plusieurs chanteuses dans ses rangs, et... Ouais. Et donc, Clara Luciani, tout au début, ouais.
1: C'est ça, parce qu'en fait, les deux leaders de La Femme, c'est deux garçons, c'est Sacha et Marlon. Mais après, il y avait, voilà, selon les compos, selon les chansons, besoin d'une voix masculine ou féminine, ou deux voix ou trois voix. Et Clara, ouais, elle faisait partie de cette équipe-là. Et d'ailleurs, elle est allée leur rendre hommage, parce qu'ils ont donné un grand concert pour dire adieu, hein, parce que La Femme, maintenant, c'est fini. Et elle est venue chanter avec eux.
0: Ouais, et puis ce titre-là, ils avaient mis, bah, c'est leur titre emblématique hein, sur la planche. C'est, ouais. C'est vraiment leur ADN musical. On retrouve un peu de cold wave, d'électro, hypnotique, et puis bah, tu te laisses vite emporter. Et moi, j'ai un souvenir majestueux de les avoir vus sur scène où, ouais, c'est clair, tu te laisses embarquer par une énergie. Tu surfes sur la vague musicale, quoi.
1: Mais ouais, et alors tu sais que moi, j'ai eu de la chance. Je les ai vus, c'était donc, je pense, en 2013, aux Vieilles Charrues.
0: Ouais.
1: Donc c'est l'année de la sortie justement du premier album Psychotropical Berlin, sur lequel il y a la chanson là, sur la planche. Et en fait, au moment de Sur la planche, ils ont sorti une grande planche de surf, alors pas dans la vraie matière des planches de surf, mais plutôt en polystyrène, qu'ils ont jeté dans le public. Et en fait, Marlon est monté et il a surfé vraiment sur le public. Il était sur sa planche en polystyrène et le public portait la planche et il a surfé très très loin comme ça dans le public des Vieilles Charrues, et puis il est revenu sur scène. C'était un moment un peu fou.
0: Ouais, puis la folie, ça faisait partie aussi du groupe. Hein.
1: Oui, c'est vrai. C'est vrai. Mais c'est une très bonne idée de les ressortir de la malle aux souvenirs, mon cher Gwen.
0: Ouais.
1: T'es un bon programmateur. Hein. Heureusement qu'on t'a.
0: Je vais rougir. Juste un passionné.
1: Avant que tu rougisses, j'en profite pour rappeler que tu tiens un compte Instagram de découverte musicale qui s'appelle Inclusique. Vous écrivez tous les que en K, Inclusique. Et là, vous tombez tous les jours, tu mets des nouveautés quasiment. Hein.
0: Ouais, quasiment.
1: Voilà, c'est bien. Ça plaît à l'algorithme et aussi au public, évidemment, parce qu'on adore découvrir de nouveaux artistes. Mais là, c'est un souvenir. Et ben, merci pour le souvenir, Gwen.
0: Avec un grand plaisir.
1: On t'embrasse. Voici La Femme sur.

0: quelque part entre Hawaï et Biarritz. On était sur la planche avec La Femme. 6 albums en tout dans leur discographie, mais c'est vrai que ils n'ont jamais atteint le côté fou et l'effet de surprise de leur premier album que je continue à vous recommander 13 ans plus tard, Psycho Tropical Berlin. Si vous voulez retrouver un petit peu de la folie de La Femme en concert, eh bien allez voir Marlon Manier, ex La Femme, donc désormais en solo. Il sera en concert aux Nuits des Guitares de Beaulieu-sur-Mer, un joli festival, le 3 juillet. Il sera aussi au Midi Festival de hier, le 25 juillet.
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0: Et c'est Laurent maintenant qui prend la programmation musicale de l'émission en main. Salut Laurent.
2: Bonjour Émilie.
0: Bienvenue. Oui. Comment ça va Laurent?
2: Ça va bien, ça va bien. Tu vas me dire que je ramenais toujours un petit peu autour des années 69, 70.
0: Oui, alors c'est vrai que, alors on a des auditrices et des auditeurs qui passent une fois le dimanche et puis on les entend plus jamais. Après, on en a qui deviennent des réguliers. Et je sens bien que chacun a sa petite marotte. Et effectivement, Laurent, qui passe pas mal de dimanches avec nous ces temps-ci, les années 60, en même temps, Laurent, on va pas se mentir, ce qui est sorti dans les années 60 et qu'on écoute encore aujourd'hui, 60 ans plus tard donc, il y a forcément, voilà, c'est pas un hasard, c'est pas un accident, c'est qu'il y a eu de grandes chansons à cette époque-là, non?
2: Oui, oui, mais il y en a dans tous les temps, hein, d'ailleurs. Hein.
0: C'est vrai, donc, mais je sais pas, je me demande, tu sais, parfois j'écoute des chansons comme ça en 2026 et je me dis, tiens, qu'est-ce qu'on écoutera encore en 2086? Peut-être pas tout.
2: Non. Je sais pas. Non, mais on n'écoute pas tout de 60, des années 60.
0: C'est vrai, c'est
2: 70,
0: vrai.
2: Donc voilà. Puis,
0: donc les années, voilà. Les années 60, Laurent, et alors là, en plus, ce soir, tu nous offres une voix féminine absolument délicieuse. Révèle-nous le nom de la chanteuse, je te prie.
2: C'est Justice Springfield. Et effectivement, c'est elle que j'avais envie d'écouter, puisque on entend pas souvent à la radio.
0: Oui, c'est vrai.
2: Et elle a une voix merveilleuse et je pensais que ça valait le coup. Alors pour ça, j'avais proposé quelques chansons d'elle.
0: Ouais.
2: Et t'as choisi une en particulier, on dira après laquelle. Mais déjà, juste pour parler un peu de Dusty, c'était une chanteuse anglaise qui, dans les années 60, était un petit peu la reine de ce qu'on a appelé la Blue Eyed Soul, la soul chantée par des blancs.
0: Oui, alors je l'ai joliment dit, hein, la soul aux yeux bleus, pour nous faire comprendre, ouais, que voilà, elle n'avait pas la peau noire puisqu'elle avait les yeux bleus.
2: Voilà. Et là, Dusty Springfield faisait une belle carrière dans ce genre, entre soul et pop. Et en 68, elle avait essayé de passer une marche supplémentaire en signant avec le label Atlantique, un label américain, qui a un très beau catalogue, en particulier de soul, mais aussi de rock et de musique de ce genre. Et pour cette signature, son premier album a été enregistré en novembre 68 à Memphis.
0: Oui, Memphis, Tennessee, sud des États-Unis. D'ailleurs, tu sais que moi, j'ai longtemps cru qu'elle était américaine, Dusty Springfield.
2: Parce que moi aussi.
0: Cet album, mais ouais, Dusty in Memphis, avec la pochette superbe, et c'est son album le plus connu. Et je me suis dit, bah ok, elle est à Memphis, elle est américaine. Eh ben non.
2: Eh ben ouais, voilà. Mais je me fais avoir à chaque fois, même avant que je le sais,
0: oui,
2: je l'oublie. Parce que voilà.
0: Et alors la chanson que tu as choisie, enfin qu'on a choisie du coup, parce qu'effectivement il y avait une grande liste, c'est une chanson particulière, surtout pour le public français.
2: Ouais, parce que c'est un compositeur français.
0: Et ah oui,
2: ce qui n'est pas super intuitif pour la musique,
0: ouais,
2: de sol enregistré à Memphis, mais c'est surtout la musique du film L'affaire Thomas Crown.
0: C'est
2: avec Steve McQueen et Sade Noé, qui était sorti en 68, juste un petit peu avant, à l'été.
0: Voilà.
2: Et il y a une séquence,
0: ah oui,
2: fabuleuse, classique, justement avec la musique qu'on va écouter, où Steve McQueen est dans son planeur en train de voltiger dans les airs, et à terre, dans sa voiture, il y a Sade Noé qui le regarde. Et évidemment, il n'y a pas de dialogue, puisqu'ils sont chacun, un dans son planeur, l'autre dans sa voiture. Et cette musique est chorégraphiée, il y a juste la musique qui fait le son dans la scène.
0: C'est ça.
2: Et le réalisateur, Norman Jewison, avait monté cette scène-là sur Strawberry Fields Forever des Beatles. Mais évidemment, il n'avait pas gardé ça pour le film. Donc il a demandé à Michel Legrand, qui faisait la musique du film, de refaire une musique pour cette séquence-là. Et cette séquence-là, ça s'appelle The Windmills of Your Mind. Ouais. En français, c'est devenu Les Moulins de mon cœur.
0: Oui, Les Moulins de mon cœur au lieu de Les Moulins de ton âme.
2: Mais bon, écoute. On s'arrête dans l'esprit pour une fois. Oui. Je veux dire, il y a eu pire comme traduction.
0: Ça nous va. Et puis la version est là, absolument magnifique, signée, chantée par Dusty Springfield. Mais vous pouvez aussi trouver une version chantée par Michel Legrand, The Windmills of Your Mind, Golden Globe de la meilleure chanson originale et Oscar de la meilleure chanson originale en 1969. On a été bavard avec Laurent, mais c'est pas grave. Voici Dusty Springfield. Run.

0: Alors si vous tombez dans le vortex des reprises des Moulins de mon cœur, Windmills of Your Mind, vous en avez pour des heures, hein, puisqu'il y a la version de Dusty Springfield que vous venez d'entendre, choisie par Laurent, la version de Michel Legrand, et puis il y a Sting, il y a la chanteuse de Texas, il y a vraiment tout un tas de gens fabuleux qui ont chanté cette chanson. Alors bonne recherche les amis.
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0: Quittons les années 60 et rendez-vous en 1999, l'année où vous avez découvert Britney. Le tournant du siècle, comme on disait à l'époque, où on vendait encore des disques, hein, 115 millions d'albums vendus cette année-là en France. Et David Hallyday qui arrêtait pendant un temps d'être juste le fils de son père.

1999, c'est aussi l'année de la mort de Dusty Springfield, tiens, qu'on vient d'écouter. La mort de Stéphane Sirkis aussi, le frère jumeau de Nicolas d'Indochine. Et c'est également en 1999, la première édition du festival Solidays. C'est aussi un été où on a beaucoup chanté, beaucoup dansé avec des Toulousains de qualité.

0: chemise et la bise à celles et ceux qui nous écoutent dans la région de Toulouse. Allez, restez bien dans le coin. Décibel continue les chansons préférées des auditrices et des auditeurs avec Sylvie, Claudine, Patricia et Roland. On va pas s'ennuyer.
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0: Un petit peu plus tard dans l'émission, on vous fera découvrir la toute nouvelle chanson de Zazie. Et puis on vous parlera aussi des grands concerts pour les 50 ans de carrière de Renaud qui ont eu lieu la semaine dernière. Pour le moment, c'est Sylvie qui nous écoute. Mais elle aussi dans le sud, je crois d'ailleurs. Salut Sylvie.
3: Salut Emily.
0: Oui, je parlais de Toulouse il n'y a pas longtemps. T'es d'où toi?
3: Eh ben non, c'est vrai que tu penses chaque fois que je suis de Toulouse,
0: ça me déplairait pas,
3: mais j'habite vers Nantes en fait.
0: Donc c'est pas la première fois que je... Écoute, je dois avoir une copine qui s'appelle Sylvie à Toulouse et qui me manque. Je vois pas autrement. Je te jure. Alors Sylvie, ma nantaise. Donc, il y a un truc sur lequel je ne peux pas me tromper avec toi, c'est qu'à chaque fois que tu débarques ici un dimanche soir, c'est qu'il y a un dossier Julien Doré.
3: Voilà.
0: Ah voilà, ça. Je ne me trompe pas. Juju Doré, alors quelle est l'actu de Juju? Je crois qu'il faut réserver des places de ciné, c'est ça?
3: C'est ça, il faut réserver pour le 2 juillet. Bah écoute, bon bah c'est fait hein.
0: Oui, toi tu les as tes places, mais alors pour ceux qui n'y auraient pas pensé, on explique en gros, c'est le film de son concert, c'est le Pestacle.
3: C'est ça, c'est le Pestacle, a priori avec bon des petites surprises de ce qui se passe hors caméra. Enfin bon, a priori,
0: il y aura de la coulisse.
3: Apparemment, oui. Il a dit il y a pas longtemps qu'il y aurait de belles surprises.
0: Ça c'est top. Et puis c'est vrai que le spectacle de Julien, évidemment, c'est des chansons et c'est ce qui se passe sur scène. Mais il y avait énormément de choses qui se passaient au plafond, sur les côtés, dans les écrans géants et tout. Donc c'est pas mal de le voir au cinéma en vrai pour pouvoir profiter de tout ce qu'il a prévu.
3: Exactement. Ouais, c'est vrai que ça va être une autre vision et je suis bien contente. J'ai hâte de découvrir ça.
0: Donc, séance unique le 2 juillet prochain. Mais par contre, c'est dans tout un tas de cinémas. Donc voilà, le ciné près de chez vous. Et sinon, vous faites 10 km de plus et a priori, vous trouverez un ciné qui fait ça. Ça m'a l'air d'être bien réparti partout en France. Voilà, pour le 2 juillet. Bon, très bien. Merci pour les actus dorés, ma chère Sylvie. Et alors, ton doré à toi ce soir, lequel allons-nous écouter?
3: Eh bien, écoute, j'ai choisi Barracuda.
0: Ah!
3: Barracuda, bon, voilà, où il met ses mots sur l'album Aimé, le devenir du climat, de la planète. Voilà, c'est une très jolie balade, même si sur le fond, c'est vrai que voilà, il a eu envie de parler de ça avec un clip qui était magnifique, qui a été tourné dans la cour d'un château du Gard, avec un parterre d'enfants qui fait donc les chœurs,
0: ouais,
3: et aussi
0: beau, hein.
3: des pingouins. Enfin, c'est un très très joli clip. Si vous ne l'avez pas vu, vraiment, c'est vraiment très très joli. Bon, comme souvent ce qu'il fait quand même.
0: Ah bon, c'est lui, tu trouves? C'est vrai. Et que voilà, quand certains vont aller à fond utiliser des mots terribles et on va les accuser d'éco-anxiété, là c'est pas le cas. Julien, il met toujours de la poésie et de la tendresse et de l'amour autour de ça. Et c'est vrai que la présence des enfants est extrêmement réconfortante.
3: C'est ça. D'accord. Et puis, bah, écoute, comme on a présenté, tu sais que tu n'ignores pas que je fais du théâtre et de la danse. Et donc, on a présenté il y a 15 jours notre comédie-ballet. Et il y avait un tableau avec des enfants, avec cette musique. Et en plus, j'arrivais aux répétitions avec mon texte de théâtre signé par Julien Doré.
0: Voilà,
3: bon, j'ai crâné un peu, quoi.
0: Mais t'as raison, t'as le droit de faire ta crâneuse, Sylvie. Et en plus, tu nous fais profiter d'une très jolie chanson. Ça s'appelle Barracuda et c'est sur l'album Aimé. On l'écoute, Sylvie?
3: On l'écoute, ça marche.
0: Merci beaucoup.
3: De rien.
0: À la prochaine. Salut.
3: Ouais, salut.

0: Barracuda de ce cher Julien Doré, que vous pourrez voir au cinéma le 2 juillet, mais aussi sur une jolie sélection de festivals d'été.
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0: Zazie est de retour, alléluia! Elle a publié un joli message sur son compte Instagram pour annoncer la sortie de cette toute nouvelle chanson qui s'appelle Peu importe. Elle a écrit « En mai, on fait ce qu'il nous plaît et ce qui me plaît moi, c'est la musique. J'ai donc grand plaisir à vous annoncer que dans quelques dodos, puisque c'était il y a quelques jours, va sortir de mon petit cœur d'artiste chaud une chanson toute fraîche. J'ai un peu le trac, forcément, mais j'ai surtout très envie de savoir ce que vous en pensez. J'espère qu'elle vous plaira. Vous me direz. En attendant, je vous embrasse fort. Signé Zazie. C'est parti.

0: importe. C'est la nouvelle chanson de Zazie et elle sera après-demain, mardi soir, l'invitée de Décibel.
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0: Vous le savez, si vous suivez l'émission de manière régulière, dites donc, j'espère, bande de cancres. Bon, bref, en tout cas, ici, on a une passion, Michel Jonas. Et ça tombe bien, car c'est une passion que nous partageons avec Claudine, qui arrive maintenant. Bonsoir Claudine.
2: Bonsoir Émilie, ravie d'échanger avec vous.
0: Ah, moi aussi Claudine. On est d'accord, ce Michel Jonas, c'est quand même un trésor national.
2: C'est un magnifique artiste,
0: ouais.
2: Au répertoire très diversifié.
0: Oui, c'est vrai.
2: Voilà. C'est vrai. Et c'est vrai qu'on l'associe souvent au jazz, au blues.
0: Oui.
2: Et puis, finalement, on connaît peut-être un peu moins les chansons plus intimistes, plus personnelles qu'il a pu écrire, composer, chanter. Et notamment la chanson Voyageuse que j'ai redécouvert il n'y a pas très longtemps, triant des cassettes.
0: Ah, j'adore! Ah, mais c'est trop bien de faire ça. Mais oui, on retombe sur des chansons auxquelles on ne pensait plus.
2: Exactement. Et je l'ai réécoutée, la cassette fonctionnait impeccable. Voilà.
0: C'était quand même du bon matériel, hein. Ça, il n'y a rien à dire. Les cassettes, c'est fait pour durer.
2: Exactement. Et voilà, j'ai redécouvert cette chanson qui nous en transporte dans l'évasion, le mystère aussi. Enfin, elle est tout en délicatesse, cette chanson, j'ai trouvé. Et voilà, ça m'a rappelé tous mes souvenirs de jeunesse.
0: Oh,
2: et où j'étais avec mes parents et mes sœurs. On voyageait beaucoup en train, puis plus tard avec mes amis de jeunesse.
0: Ouais.
2: Voilà, et je la dédie cette chanson à ma fille Claire, qui est une belle et grande voyageuse des temps modernes.
0: Ah, donc cette chanson parle d'elle, alors voyageuse, c'est Claire.
2: Voilà, c'est Claire en quelque sorte, que j'ai retrouvée dans cette magnifique chanson de Michel Jonas.
0: Alors c'est une chanson qui date du milieu des années 70, sur l'album Changer Tout, son deuxième album, hein, donc il est vraiment au début de sa carrière, et pourtant c'est déjà du Jonas, mais ça c'est sa patte. Et vraiment Claudine, c'est une super bonne idée d'écouter cette chanson qui ne passe jamais à la radio. Alors si vous le voulez, on y va maintenant.
2: Eh bien
0: allons-y. Allez, on part en voyage. Voyageuse Michel Jonas, et merci beaucoup Claudine, à bientôt.

0: Voyageuse de Michel Jonas, très très joli choix de Claudine qui nous ramène donc sur l'album Changer tout, qui est un gros tube de Jonas, et c'est aussi sur cet album-là où il y avait les merveilleuses Vacances au bord de la mer. Si vous avez envie d'aller applaudir Michel Jonas, j'aime bien, c'est un peu comme Bob Dylan, il est toujours un peu en tournée. Alors parfois il y a 50 dates dans l'année, parfois il y en a 5-6, mais en tout cas, il y a toujours moyen d'aller applaudir Michel Jonas. Il sera au festival Jazz Opal le 19 juin, rendez-vous au Francofolie de Spa, allez faire un petit tour en Belgique, il y sera le même soir qu'Alain Chamfort, belle soirée française pour ce festival belge, ça sera le 22 juillet, et puis Michel Jonas en 2027 avec Jean-Yves D'Angelo, ce sera le 30 janvier à Paris, aux Folies Bergères.
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0: Alors, c'est la loi du genre. Hein. Quand on fait des émissions avec des auditrices et des auditeurs, et ben parfois, les auditrices et les auditeurs, on n'arrive pas à les avoir au téléphone au moment où on a besoin d'entendre leur jolie voix. Et c'est le cas de Patricia. Patricia qui nous avait écrit en nous disant « Ce serait vachement bien d'écouter Richard Ashcroft. » Alors oui, c'est vrai que les chanteurs anglais ne sont pas forcément les plus représentés dans cette émission. Or, on a beaucoup d'amour pour eux, évidemment. Richard Ashcroft, c'est le chanteur d'un groupe et d'une chanson, notamment, que vous connaissez forcément, un tube emblématique des années 90. Richard Ashcroft, c'est le chanteur de The Verve. Et le tube, c'est Bittersweet Symphony.

2017, The Verve, Bittersweet Symphony, qui utilise un sample d'une version de 1965 de la chanson The Last Time des Rolling Stones, une version orchestrale, orchestrée donc par Andrew Oldham. Et voilà, ça avait fait un petit scandale à l'époque, parce que bon, c'était pas un sample, nickel. Mais voilà, ça s'est réglé évidemment avec les années. The Verve, donc, ce groupe a un chanteur qui s'appelle Richard Ashcroft et qui est toujours très aimé au Royaume-Uni. C'est lui qui a fait toutes les premières parties de la tournée de reformation de Oasis, les frères Gallagher. Donc évidemment, il est remonté un petit peu dans le star system, ce Richard Ashcroft. Il va avoir 55 ans cette année. Et écoutez, pour un gars qui se l'est bien collé pendant les années 90, il a plutôt bonne mine. Et notre Patricia, qu'on n'arrive toujours pas à joindre. Non, ça ne marche pas ce soir avec Patricia. Donc elle avait choisi pour vous une chanson d'un album solo de Richard Ashcroft. Très jolie chanson qui s'appelle Song for the Lovers. C'est absolument magnifique et c'est tiré du premier album solo de Richard Ashcroft, Alone with Everybody, tout seul avec tout le monde. C'est l'an 2000 et c'est toujours absolument magnifique. Richard Ashcroft, merci Patricia.

0: Richard Ashcroft, le chanteur du groupe The Verve, à l'instant Song for the Lovers. Ah, je vous envie, si vous la connaissiez pas, vous venez d'avoir, je pense, un petit choc esthétique extrêmement plaisant. Richie, comme on l'appelle là-bas, sera en concert le 24 juin prochain au Zénith de Paris, concert unique en France. Je suis désolée, j'adorerais vous annoncer une tournée, mais ce serait un mensonge.
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0: Et ici, on ne ment pas. On peut, par exemple, vous certifier que les concerts donnés au Zénith de Paris, les trois concerts donnés au Zénith de Paris pour les 50 ans de carrière de Renaud, étaient formidables. Comment on le sait ? Parce que Franck, que vous avez d'ailleurs régulièrement au téléphone, si vous participez à Décibel, il y était. Et donc, il nous a dit que c'était fabuleux, qu'il y avait du son, il y avait de la lumière, il y avait des images, il y avait une belle ambiance, un public absolument heureux, et une liste d'invités qui était, écoutez, celle qui était annoncée. Alors que parfois, on nous ment, justement, on nous dit « Ah, il y a plein d'invités !» Et puis, total, il y a trois mecs de The Voice. Non, là, c'était vraiment classe. Il y avait Olivia Ruiz, Gauvin Cerce, il y avait Pascal Obispo, les Souchons, père et fils, Élodie Frégé, Francis Cabrel, Cali, etc., etc. Et quand je dis « etc., etc. », le premier « etc. », c'est Axel Red, et le deuxième « etc. », c'est Jean-Louis Aubert. Donc, c'est vous dire le parterre de stars qui était là pour rendre hommage à Renaud. Renaud qui était sur scène et qui participait, il était pas simplement spectateur de ce concert hommage, il a participé. Bref, c'était tellement bien que la chaîne de télévision publique France 4 a annoncé que le concert avait été filmé et qu'il serait diffusé pour tout le monde après les grandes vacances. Voilà, à la rentrée de septembre. Alors, vous entendrez des choses formidables.
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0: Vos chansons préférées de Renaud, j'ai enquêté, il y a dans mon HLM, il y a aussi ces chansons plus personnelles et plus tragiques aussi, comme cet hommage à Coluche.

0: Les 50 ans de carrière de Renault, c'est quelque chose. Alors je vous propose de fêter ça en écoutant Les Béton sur l'album du même nom. On est en 1977.
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1: C'est vraiment génial, les chansons de Renaud. Là, j'allais dire, on peut en faire un film, mais même plus, on pourrait en faire une saison, une série, vous savez, avec plein d'épisodes, quoi. Laisse-béton, c'était trop délicieux. Et le concert, donc, des 50 ans de carrière de Renaud sera à voir à la télé sur France 4 au mois de septembre.
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1: Alors tout à l'heure, je mettais la pression à Gwen en lui disant attention, c'est toi qui choisis la première chanson, si les gens zappent, c'est de ta faute. Mais je pourrais mettre aussi une drôle de pression sur les épaules de Roland, qui a la lourde tâche de choisir la dernière chanson de l'émission, la dernière impression. C'est un petit peu comme le petit café et la mignardise au restaurant, hein. Si ça c'est pas bien, les gens s'en souviendront. Bonsoir Roland, ça va ?
3: Bonsoir Émilie, comment vas-tu? On reçoit un beau dimanche, du mois d'août presque, hein, parce que la chaleur est revenue.
1: Ah bah oui, chez toi évidemment. Où est-ce que tu habites déjà Roland?
3: À Agen, entre Bordeaux et Toulouse.
1: Bah oui, évidemment que chez toi.
3: Avec l'accent du sud.
1: Au mois de mai, c'est comme chez nous au mois d'août, oui, c'est à peu près ça. Alors, mon cher Roland, la dernière chanson de l'émission ce soir, c'est une chanson américaine.
3: Exactement. J'aime tellement la pop américaine et le groove de la musique noire américaine. Black pour faire moderne.
1: Oui, black pour faire music. Bilingue. Exactement.
3: Et donc, et cette chanson, c'est en fait c'est l'un des premiers tubes de la sœur de mon idole de toujours, depuis que j'étais tout petit. C'est la sœur de Michael Jackson, c'est Janet Jackson.
1: Ah, Janet, elle est
3: Jackson,
1: sortie.
3: Oui,
1: Janet Jackson.
3: Et c'est son premier tube. Et quel tube! Et pour te dire une petite anecdote rapide, oui. J'avais un Walkman à l'époque, je le mettais à fond dans mes oreilles, j'ai failli me cramer les tympans avec ce titre-là de Janet Jackson, Ness. Où elle dénonce le harcèlement de rue et toutes ces choses-là, qui ne date pas d'hier malheureusement, mais on a fait un tube extraordinaire, un tube digne de Bidit ou de Bad.
1: Ah oui, carrément. Ouais, toi tu la mets au niveau du frangin Michael sur.
3: Ah oui, je la mets totalement au niveau, et d'autant plus que Janet et Michael Jackson étaient très complice dans la vie, et lorsque son grand frère est mort, pour elle ça a été vraiment un désastre, quoi. Mais pour tous ses grands fans également, tout comme moi, mais c'est vraiment quelque chose qui fait danser, et moi comme tu sais, j'aime tellement faire danser tes auditrices et auditeurs que je n'ai pas hésité à sortir ce tube du grenier, comme on dit.
1: Alors c'est parti, c'est la dernière chanson de l'émission, et oui, la dernière impression sera excellente grâce à Nasty. On est en 1986 avec Janet Jackson. Roland, tu danses et nous aussi, ok?
3: Je danse avec tout le monde. Allez, sur la piste de danse. Allons-y.

0: Nasty, c'était sur le troisième album de Janet Jackson en 1986. Le disque s'appelait Control. Et Décibel, c'est terminé pour ce soir. Merci à l'équipe de l'émission, Iris Guitoni, Sarah Bécard, Elodie Bianca Maria, Yanis Kalem et Franck Moilier. Je vous retrouve demain à 20h pour un Décibel forcément délicieux avec Pascal Obispo qui vient de sortir son nouvel album, Héritage numéro 2.
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4: Bonjour, bon dimanche, sous vos applaudissements, c'est Willy, vient déjeuner chez vous, numéro 1056.
5: Oh, oh là là,
4: la pioche, hein. Bonjour la tribu.
6: Bonjour.
4: Alors, qui est là aujourd'hui? Nicolas Malabeuf, notre enfant de la télé. Bonjour mon bon Nicolas.
7: Bonjour Willy, bonjour tout le monde.
4: Et Fabien Imo, notre geek. Bonjour mon Fabinou.
8: Bonjour Willy, bonjour à tous.
4: Et bienvenue à tous. Merci d'avoir choisi votre émission utile sur votre radio utile. 55 minutes pour apprendre, comprendre et s'amuser de l'actu avec nos invités, nos chroniques, notre musique, nos cadeaux. C'est la Sainte Auréole aujourd'hui, hein, parce que vu la chaleur, il va y avoir des auréoles sous environ tous les bras de France. Donc n'hésitez pas, mettez ce qu'on appelle du déodorant. Allez-y les gars.
8: Où l'avez-vous, hein.
4: Où l'avez-vous. Voilà, en tout cas, on embrasse les auréoles qui nous écoutent. En attendant, vite, notez bien les deux dossiers du jour. Dans un instant, c'est le doux mois pour déclarer au fisc son revenu 2025. Oui. Si vous habitez, bah oui, Fabien ne l'a pas fait, mais si vous habitez dans les départements de 1 à 19, la date limite de la déclaration est passée. Oh. Pour les autres, il nous reste encore quelques jours. Alors à quoi servent les impôts? Comment faire si j'ai dépassé la date limite? Planquer son pognon dans les îles Caïmans, comment faire? Toutes les réponses dans une minute avec Jérôme Cahuzac, notre invité. T'imagines? Et à 12h30, tout autre chose. Passé 50 ans, il est de plus en plus difficile de trouver un emploi. La discrimination à l'embauche des 55-64 ans en France, mythe ou réalité? Eh bien, ne manquez pas le témoignage de notre invité dans 20 minutes. Et bien sûr, vous le savez, vous faites partie de cette tribu. Je vous le dis tout le temps, mais tant pis, je dirai jusqu'à ma mort. Vous faites partie de cette tribu. D'abord sur le groupe Facebook. Alors,
8: pour nous retrouver, vous tapez Youpi la vie avec Willy Rovelli, vous tombez sur nous et vous avez la parole. Le sondage du dimanche à la cause, à la

0: l'occasion de la fête des voisins qui est ce vendredi.
1: Alors, vendredi, la fête des voisins.
0: Qu'est-ce qui vous énerve le plus chez votre voisin?
2: Il y en a beaucoup.
0: Alors, dans le sondage, on retrouve les travaux, les soirées, voisins trop curieux, le stationnement gênant ou rien, mes voisins sont parfaits. Et bien, pour l'instant, plus de 20% pour voisins trop curieux. Dites-nous aussi en commentaire, il y a des trucs très rigolos comme Evelyne qui a posté « J'habite à côté du cimetière ».
1: Pas bruyant.
0: Et surtout, on peut faire du bruit, il ne se paye pas. Donc continuez à réagir, c'est complètement gratuit. Pour nous retrouver, vous tapez sur Facebook « Youpi la vie » avec Willy Rovelli.
1: Moi, je vous l'ai déjà dit, j'ai acheté un appart dans un endroit que j'adore, mais je déteste tous mes voisins.
2: Vous ne parlez à personne.
1: Je parle à personne, mais je vous jure, je suis dans des immeubles de 8 étages. Donc il y a du monde, je ne parle à personne, que des cons. Mais franchement, un immeuble de cons,
0: Bah, c'est à Paris en même temps.
1: En même temps, c'est à Paris aussi, c'est pas bête. Réagissez aussi, tiens, 0800, je les embrasse, ils m'écoutent peut-être.
0: On embrasse tous les Parisiens.
1: 0810 055 056. Tiens, appelez-nous, parlez des voisins, des impôts. Est-ce que vous avez galéré si vous avez entre 55 et 64 ans pour trouver du boulot? Bah, venez réagir ou veut juste nous faire un petit coucou, vous êtes les bienvenus et vous repartez.
2: Eh bien, c'est notre voisine à nous, on vit en coloc avec elle depuis des mois. C'est la carte carburant qui vaut 100 euros et le tirage au sort, c'est
0: utile en ce moment. Utile en ce moment, les 100 euros de carburant.
1: Très utile. Merci, est-ce qu'on a fini?
2: On a donné.
1: Allez, démarrons, allez.
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1: Allez, ouvrons notre premier dossier. Bonjour Gilles Bossiger.
4: Bonjour.
1: Bienvenue ici, mon cher Gilles. Vous êtes le président de l'Ordre des experts comptables de Paris-Île-de-France. Alors, on est donc dans la période où il faut remplir avec joie et bonne humeur notre déclaration d'impôt. Déjà, mon cher Gilles, tiens, ça sert à quoi de payer nos impôts? Il va où, mon argent?
4: Eh bien, tous ces impôts sont absolument indispensables pour financer les services publics. Le principal poste de dépense de l'État, c'est l'éducation nationale.
1: C'est utile.
4: Pour les jeunes enfants, jeunes têtes blondes. Ouais. Il y a aussi la défense. C'est malheureusement un sujet d'actualité, poste de dépense qui augmente, la police, la justice. Et puis, le financement de la dette, parce que notre pays est endetté, donc il faut des impôts pour rembourser cette dette.
1: Aïe. C'est vrai qu'on est le pays où on le paye. On entend tout le temps qu'on paye le plus d'impôts. C'est vrai, ça?
4: Ouais, alors en fait, on confond souvent les impôts avec les prélèvements obligatoires, puisque en fait, ce qu'on paye le plus dans ce pays, c'est pas des impôts, mais ce sont des cotisations sociales. C'est encore autre chose, parce que les cotisations servent à payer notre assurance maladie, nos retraites, la dépendance, etc.
1: Ouais. Mais par exemple, tiens, on va prendre un cas. Prenons deux cas de figure. Tiens, regardez. Là, il y a Nicolas Malabeuf qui est là. Il est célibataire.
2: C'est vrai.
1: D'accord. Et puis Fabien Hémo.
2: Il est bientôt célibataire.
1: Et Fabien Hémo est bientôt. Sa chérie va partir dans pas longtemps. Mais Fabien Hémo, donc lui, il a un enfant. D'accord. Alors, si je gagne 100 euros. Alors, Nicolas, célibataire, il gagne 100 euros. Fabien Hémo, il gagne 100 euros. Il a un enfant. Combien je paye d'impôts là-dessus? À peu près.
4: Alors, si vous gagnez que 100 euros, vous ne paierez pas d'impôts, parce que vous ne serez pas imposable.
1: Sur 100 euros, je voulais dire. Voilà, on s'est compris.
4: Ça peut aller de 0 à potentiellement 49%.
1: D'accord.
4: De votre revenu d'ensemble.
1: Oh, c'est-à-dire que sur 100 euros, je vais donner 49 euros.
4: Exactement, pour les contribuables, les plus riches.
1: Trop. Oh là là. Bon, alors Gilles, non, moi je ne veux pas.
2: Je refuse.
1: Est-ce qu'il y a des manières de tricher? Non, je plaisante. Je sais que vous ne pouvez pas le dire. Est-ce que, tiens, cette année, est-ce qu'il y a un ou deux trucs qui changent, je ne sais pas, là, dans les impôts, un truc important, là, donnez-nous un ou deux trucs très importants qui ont changé cette année?
4: Oui, alors il n'y a pas de grosses modifications. Ouais. Dans les petites nouveautés, il y a le doublement du plafond pour bénéficier de la réduction d'impôt sur les dons que vous faites aux organismes qui aident les personnes en difficulté. La Croix-Rouge, etc. Et le plafond qui était de 1 000 euros historiquement est passé à 2 000 euros. Donc, pour avoir un petit peu plus de réduction d'impôt là-dessus. Après, on a plutôt des mauvaises nouvelles parce qu'on a la taxe qui augmente, qui passe de 30 à 31,4%. On a la fiscalité sur tout ce qui est Airbnb, location saisonnière qui augmente avec un abattement qui est réduit de 20 points. Et puis on a quelques cases supplémentaires à remplir sur cette déclaration, notamment sur le crédit d'impôt service à la personne, qui est un des crédits d'impôt les plus utilisés par les Français, où il faut mettre un petit peu plus d'informations sur les dépenses qu'on a fait. on nous demande plus de détails sur ce qu'on déclare dans cette dans ce crédit d'impôt. Bon. Mais pas de transformation
1: pas de
4: très profonde
1: dans l'impôt,
4: pas de grosses nouveautés. Ouais. Non,
1: là, je le disais, pour ceux qui habitent dans les départements de 1 et 19, il fallait déclarer cette semaine, les autres ont encore quelques jours. Si j'ai dépassé le délai, ça claque, je suis puni tout de suite ?
4: Non. Bah oui, il y a quand même un délai à respecter, hein, donc vous pouvez vous retrouver avec des pénalités.
1: Ouais, 10%,
4: c'est très clair. Et donc si jamais vous n'avez pas tout, vous êtes un peu à l'arrache, n'hésitez pas à faire votre déclaration, la valider en l'état, parce que l'administration fiscale réouvrira en juillet le service pour pouvoir la modifier à ce moment-là.
5: Mais
4: bon, ça c'est voilà. Mais bon, il est important de respecter la date limite à laquelle vous êtes soumis, donc qui était effectivement la semaine dernière pour les premiers départements. C'est encore une échéance là ce mois-ci, le jeudi 28 pour une autre partie des Français, puis le 4 juin pour les c'est derniers, ça. Notamment la région parisienne.
1: Le 28 mai, c'est les départements du 20 au 54. Et les 2A et 2B, c'est jusqu'au 28 mai. Et après, du 55 au 974-976, jusqu'au 4 juin. Pourquoi c'est jamais simple, en fait? 4 juin, 23h59. Hein. Faites pas les couillons. Hein. Toi, tu vas attendre le dernier moment. Moi aussi, parce qu'on se dit, cette attente, ils vont peut-être pas payer. Mais si, en fait.
5: Mais vous payez beaucoup.
1: Trop, je paye trop, Gilles. J'en ai marre, Gilles. Est-ce que je peux vraiment rien faire?
4: Il faut regarder la déclaration dans son entièreté, parce qu'il y a beaucoup de cases, beaucoup de petites choses à aller récupérer à droite à gauche, mais c'est vrai que c'est un travail fastidieux.
1: Je peux t'assurer que je vais les récupérer.
0: Vous pouvez lui faire confiance, il peut grappiller.
1: 10 centimes, je les récupère, j'en ai rien à faire. Gilles, merci beaucoup. Merci infiniment d'être passé. Vous voyez, sympa, Gilles.
0: Très sympa,
1: mon Gilles. Gilles, expert comptable, président de l'Ordre des experts comptables de Paris-Île-de-France. Voilà, donc faites pas.
0: J'ai envie de payer mes impôts grâce à Gilles.
1: Merci beaucoup. On parle de quoi dans un instant, mon Fabien?
0: L'actu web avec une info concernant Mireille Mathieu, qui n'est pas contente du tout.
1: Oh là là, bon.
0: Elle s'est fâchée, elle a mis un coup de pression à une entreprise bretonne.
1: Explication
0: dans un instant.
1: 0810 055 056. Appelez-nous, c'est la libre dans l'antenne du week-end. On vous attend juste après Germaine Jackson.

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2: Allez, les midi 16 sur votre radio ici. Merci d'être avec nous de plus en plus nombreux. Merci infiniment. Fabien et moi, notre geek alors.
3: Il est l'heure de la mise à jour. Toute l'actu web est le sujet le plus commenté là depuis ces dernières heures sur les réseaux sociaux. C'est le soleil, la chaleur. Ah,
2: bah, il fait chaud.
4: Laisse-moi vivre comme j'aime.
2: Moi, j'aime bien la chaleur.
3: Je sais. Depuis 2-3 jours, les températures sont très chaudes partout en France. Résultat, sur les réseaux sociaux, les femmes prennent la parole. Certaines utilisatrices font un rappel à l'ordre aux hommes. Écoutez.
5: Petit rappel pour vous, messieurs, il fait de plus en plus chaud. Une jupe, un short ou une robe n'est pas une invitation.
6: Ah, petit message pour la gente masculine. On en a marre de tout le temps se prendre des réflexions à deux balles venant de vieux tontons à qui on n'a vraiment pas demandé leur avis.
3: Non, c'est une triste réalité. Dès qu'il fait chaud, les femmes ont le droit à des réflexions dans la rue. Plusieurs applications d'entraide qui permettent de signaler justement ce genre de situation de harcèlement de rue, comme The Sorority ou Umai, notent une hausse des alertes dès qu'il fait chaud. Non, mais c'est quand même triste. Malheureusement, chaleur rime avec lourdeur. Toujours dans l'actu web, vous vous souvenez, il y a quelques semaines, je vous avais parlé d'une brasserie bretonne qui avait appelé une de leurs bières John Lemon. Yoko Ono, l'épouse de John Lennon, avait demandé l'arrêt immédiat des ventes de cette bière. Eh bien, une autre personnalité a fait la même demande. Oh. Cette fois, c'est une chanteuse française. C'est Mireille.
2: Il y a la bière Mireille Mathieu.
3: Non, c'est la bière Mireille Mafieux. dit la bière brune de contrebande. Bah écoutez, l'avocate de Mireille Mathieu, elle est pas contente.
7: Oh, c'est déstabilisant pour elle quand même qu'on puisse faire commerce sur une image un peu dégradante de son nom et de son image en fait.
3: Bon, bah voilà, la bière Mireille Mafieux n'existe plus. C'est dommage que les artistes le prennent mal. Perso, moi j'aimerais bien une bière qui porte mon nom. Hein. Moi j'aime bien me faire mousser. Ouais. Allez, on termine avec la réplique de la semaine. Réplique signée Sophie Davant. Elle était invitée dans le Maillon Faible cette semaine, jeu animé par votre ami Olivier Mine. Écoutez, Sophie Davant a perdu ses moyens sur cette question.
8: Sophie, la première question vaut 100 euros. Top chrono. Selon l'expression, où se met-on le doigt quand on se trompe?
9: Compliqué celle-là.
10: Dans le cul.
8: Dans l'œil.
3: Ben voilà, pas mieux. La séquence a beaucoup fait rire les internautes. Merci Sophie pour cette séquence qui restera dans les annales de la télé.
2: Merci beaucoup mon bon Fabien. Dis donc, vous vous êtes engueulés pendant la chanson les deux là. Pourquoi vous êtes
11: ce week-end?
12: On ne peut pas tout dire non plus.
3: On parlait des impôts.
2: Ah voilà, parce qu'il paraît que Nicolas, tu envoies tous tes impôts à ta mère.
3: Oui, c'est sa mère qui remplit
2: tes impôts.
12: C'est ma secrétaire.
3: C'est un gros bébé, il fait rien.
2: C'est pas possible,
12: je ne fais rien sans elle, c'est vrai.
2: C'est ta mère qui remplit les impôts.
12: Bénévolement.
2: Même pas, elle prend un petit pourcentage.
3: Il ne fait pas de paperasse en fait, Nicolas.
2: Toi, tu fais toi ou c'est ta femme?
12: Non, il ne fait rien du tout.
3: Je fais tout à la maison, à la baraque. T'étais là hier soir.
12: C'est sa concubine qui fait tout.
2: Bon, Alexandre, tu es là?
13: Salut mon Willy.
2: Ça va Alex? C'est toi qui remplis tes impôts? C'est toi qui remplis tes impôts ou pas toi?
13: Je fais faire par ma maman. Hein.
2: Ah, bravo.
3: C'est le frère de Nicolas.
2: Quel âge tu as Alex?
13: 36.
2: À 36 ans et c'est encore sa mère qui fait les impôts, c'est extraordinaire. Bravo Alex, il a tout compris. Tu voulais réagir sur quoi mon Alex? Sur les voisins je crois, c'est ça?
13: Nous on est à côté d'une maison de retraite.
2: Alors ils sont bruyants ou pas?
13: Non, c'est très calme. Ouais.
2: Mais tu l'as fait exprès de te mettre à côté de la maison de retraite ou c'est le hasard?
13: Non, au départ il y avait pas de maison de retraite. Ils ont construit une après du coup.
2: Mais du coup est-ce qu'il y a des désagréments?
3: Des odeurs?
13: Non.
2: Il y a rien.
3: Bon, moi,
13: non, il n'y a rien.
3: Tranquille, t'es
13: peinard. Franchement, je suis peinard. Ouais. On voit des petits couples quand même qui se forment.
3: C'est bien, c'est marrant ça.
2: C'est pas vrai. Mignon, ça. Mais alors, avec des petits vieux, des petites vieilles qui se.
13: Oui, tout à fait. Ouais.
3: Plus on vieillit, apparemment, plus on est coquin.
2: Il paraît qu'on est hyper coquin. Il paraît qu'avec l'âge, on n'a plus rien à perdre. Mais... Attends, on s'en fout. Hein, voilà.
3: Je connais une personne justement qui travaille dans une maison de retraite et apparemment, le soir, ça tac-tac dans les chambres.
2: Ah, pour la nuit de noces. La nuit de noces. Bon, bah écoute, c'est bien.
13: Je connais quelqu'un qui travaille dans cette maison de retraite et elle me disait que la libido chez les anciens était très développée.
2: Bien sûr, mais moi, plus je prends de l'âge, plus je rattrape tout le retard.
3: Vieux cochon.
2: Alex, merci beaucoup d'être passé nous voir.
13: Je fais un petit bisou à ma femme, c'est son anniversaire.
2: Quand tu lui parles pas, que tu passes par la radio, si tu lui parles quand même. D'accord. Et ben, l'embrasse aussi. Tu t'appelles d'où? On t'a pas dit.
13: J'aime bien savoir. Avignon.
2: Ouais. Bah, Alex, on t'embrasse fort. Tu embrasses ton épouse de notre part. Alors, bon anniversaire. Elle s'appelle comment?
13: Elle s'appelle Céline.
2: Eh ben, on embrasse Céline. Merci beaucoup, hein. Tu repars évidemment.
3: Et reste à l'écoute, tu vas peut-être remporter 100 euros de carburant en fin d'émission.
2: À tout à l'heure, Alex, on t'embrasse fort. Merci beaucoup. Allez, dans un instant, on vous présente un invité pas banal parce qu'on aime vous présenter des invités pas banaux.

0: C'était Govincers avec Silence Radio.
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0: Allez, comme promis, place à la personne pas banale du dimanche. Bonjour Guillaume Boudot.
3: Bonjour Willy, j'espère que vous allez bien.
0: Ça va très bien mon cher Guillaume, merci infiniment. Vous êtes le directeur marketing et événementiel d'un café pas banal, lui aussi à Villeneuve-d'Ascq, à quelques pas de Lille. C'est quoi ce café ?
3: Exactement, alors c'est le café, le The Voice Café, le café de l'émission The Voice.
0: Voilà.
3: Ce qu'on propose au The Voice Café, c'est de venir chanter, de venir profiter de la musique de manière immersive dans les décors de l'émission The Voice.
0: Quand on y va, on se sent comme dans l'émission, quoi, comme des graines de style. Est-ce qu'il y a les fameux fauteuils rouges là.
3: Exactement, on a le fauteuil des coachs dans le restaurant, on a aussi le buzzer, c'est le burger rouge de l'émission, on va
0: le
3: jusqu'au bout avec une scène, avec même des événements qui sont organisés.
4: Et vous avez le Nikos ?
5: Mais le loup.
3: Ah non, on l'a pas malheureusement.
0: Prenez au moins une feta salakis, ça peut remplacer.
5: Une salade.
0: De toute façon, voilà,
5: c'est un hommage.
0: C'est grec quand même. Et ceux qui rêvent de faire l'émission The Voice par exemple, il y a aussi des castings par exemple pour faire l'émission ?
3: Exactement. Alors, The Voice Café, on organise différentes soirées. On a des soirées karaoké, blind test, des concours de chant. On a les fameux castings pour participer à la prochaine saison de The Voice. Juste une petite question à vous poser, Willy. Vous avez envie de participer à la prochaine saison de The Voice et de tenter un petit casting?
0: Pas de problème. Franchement, ouais. Allez, tu veux que j'essaye là?
3: Je vous propose de chanter alors.
4: Bon courage pour les oreilles.
0: Non.
4: Il va pleuvoir. Ça va saigner.
0: Non. Écoute-moi bien. Cendre de lune, petite bulle et d'écume. Perdu dans le vent, je brûle et je m'enrhume. Je suis libertine. Je suis une catin. Je suis si fragile qu'on me prenne la main.
4: Bravo,
0: c'est bien. C'est pas mal.
4: Franchement, je me retourne.
0: Tu te retournes pour vomir.
4: Voilà.
0: Je m'en fous.
3: Il faut un peu se projeter, mais ce que je vous propose, c'est de vous donner rendez-vous.
0: Faut se projeter.
3: Merci Guillaume. À Villeneuve-d'Ascq dans les prochaines semaines.
0: Franchement, c'est vachement bien. Non, mais c'est le seul The Voice Café de France, mais qui
3: Exactement.
0: Est vraiment certifié. C'est le vrai The Voice.
3: Tout à fait. On travaille en collaboration avec la production,
0: TF1
3: sur le projet.
0: C'est vachement bien.
3: Et l'idée, c'est de pouvoir en développer d'autres dans d'autres agglomérations françaises et faire chanter toute la France.
0: Et pourquoi vous l'avez ouvert en premier à Villeneuve-d'Ascq? C'est le hasard ou pourquoi plus cette ville?
3: Le premier à Villeneuve-d'Ascq, alors on a une très grande communauté de personnes qui regardaient l'émission dans le nord de la France.
0: Okay.
3: Donc on s'est dit, trouver la chaleur des nordistes pour ce premier The Voice Café.
0: C'est
3: et du coup, l'idée, c'est maintenant d'aller dans les autres villes.
0: Et donc vraiment, il y a des gens qui rêvent d'être chanteurs, chanteuses, et qui viennent chez vous, qui viennent dans le café, passer le casting, s'entraîner, entre guillemets, et puis voilà. Et donc, vous leur donnez aussi des petits conseils quand vous sentez le truc.
3: On a des coachings, de toute façon, la meilleure expérience, c'est la scène. Donc, les gens viennent chanter, et typiquement, cette année, 4 talents de la saison actuelle, saison 15 de The Voice, sont issus des castings du The Voice Café.
4: Donc,
3: c'est révélateur pour les événements qui sont organisés au The Voice Café.
0: Bravo, mon cher Guillaume. Bravo. Donc, Guillaume Boudot, directeur marketing événementiel du The Voice Café à Villeneuve-d'Ascq. Bravo. Voilà, peut-être que les talents de demain sont peut-être chez vous. Merci infiniment, mon cher Guillaume. Et à très bientôt.

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2: Allez, partons gaiement vers la deuxième demi-heure de votre talk show du dimanche. Alors ici, c'est comme la messe du dimanche,
3: mais pas pareil.
2: Sinon, c'est la même chose. Dans un instant, on va parler discrimination à l'embauche des seniors. Il faut bosser plus, mais passer 50 ans, on veut plus de nous. Alors comment qu'on fait, dis-moi? On va en parler dans un instant. Et votre tribu est là, notre enfant de la télé, Nicolas Malabeuf, et notre spécialiste web, Fabien Hémeau. Vous êtes encore jeune, vous n'avez pas peur de tout
4: moi,
2: ça.
4: Moi, ici, mais... c'est mon premier travail, en
2: ici,
4: plus.
2: Ici, c'est ton premier boulot, mon Nico. C'est fou, hein, ça, allez, hein, mon Fabinou. Ah, l'autre jour, il y a des potes à Fabien qui sont venus. Et alors, le coup de pelle, hein, quand non? Il y a un coup de pelle.
4: Je ne dis rien.
2: Non, mais...
4: Moi, je n'ai plus d'amis, c'est officiel.
2: Non, mais c'est terrible. Tu sais, quand t'avances dans l'âge et que t'as pas vu tes amis depuis longtemps, quand tu les revois, des fois, il y en a qui ont une gueule, tu dis, enfin, je suis pas aussi proche que. Je suis pas aussi vieux. Hein.
4: Non, mais après, comment... Fabien est très bien conservé. Alors, Fabien. Faut le dire.
2: Mais il y en avait qui avaient des coups de pelle, tes amis.
4: Je pensais que c'était le père de ses potes, moi.
2: On les embrasse. Ils nous écoutent encore.
4: Ils nous écoutent plus.
2: Réagissez sur le groupe.
4: Mes amis sur le groupe Facebook. Youpi la vie avec Willy Revelli. Ça, c'est le nom du groupe. C'est complètement gratuit. Le sondage du dimanche à l'occasion de la fête des voisins qui est ce vendredi. Et qu'est-ce qui vous énerve, tiens, le plus chez votre voisin? Donc, on a beaucoup de commentaires. Phil vient de poster. Comme Willy, je ne parle à personne. Tous des cons.
2: Que des cons. Ah oui, d'habiter dans mon immeuble, alors peut-être. Que des cons.
4: Francis, j'ai des voisins crado qui nous attirent des rats. Qui m'a écrit aussi ceux qui déplacent les meubles comme si
2: en pleine nuit.
4: Et pour plus de 20% sur le groupe, c'est des voisins trop curieux.
2: Ah oui, c'est curieux. Ah d'accord. Okay.
4: Donc continuez à réagir, c'est complètement
2: gratuit.
4: J'aime
2: bien le truc des voisins. Peut-être qu'on le reprend aussi samedi prochain, j'adore ça.
4: Le groupe Facebook, c'est Youpi la vie avec Willy Revelli.
2: Voilà, puis 0810 055 056. Appelez-nous, tiens, si vous avez aussi des voisins cons, tout ça. Réagir aux impôts, si vous avez du mal à bosser, passer 50 ans, ou faire un petit coucou. 0810 055 056. Et vous repartez.
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2: Dans 25 minutes, quel stress. Mais d'abord, si vous n'avez pas suivi l'actu, pas de panique, l'actu vous suit. Il est temps pour moi de mettre les points sur les i.
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2: Et on commence avec un point Patrick Bruel. Ma bite. Oh. Hier, la ville de Liège en Belgique a décidé... Pardon. Hier, la ville de Liège en Belgique a décidé de suspendre la citoyenneté d'honneur de Patrick Bruel. Liège le suspend. Bah, c'est normal, il a quand même poussé le bouchon un peu loin. Après, selon ses accusatrices, c'est pas sa citoyenneté d'honneur qu'il faudrait suspendre, c'est Patrick Bruel lui-même et par les couilles. En Thaïlande, un groupe de 22 moines bouddhistes a été arrêté avec 110 kilos de cannabis. Et oui, et pourtant, la bœuf ne fait pas le moine. Mais leur avocat va plaider non coupable. Ils auraient confondu Bédo et Bouddha. La députée écolo Sandrine Rousseau propose de renommer entrecôte cadavre de vache. Bah oui, bonne idée. Pourquoi pas aussi renommer miel par jus de fion d'abeille et renommer impôt par braquage. L'aéroport international de Palm Beach en Floride s'appellera aéroport Donald Trump dès le 9 juillet. La différence entre un avion et la cote de popularité de Trump aux USA, c'est que la cote de popularité de Trump, elle ne décolle pas. Après, je connais un président français qui a fait l'inverse. Il avait pris le nom de l'aéroport international Charles de Gaulle. En Haute-Garonne, un cobra à lunettes venimeux échappé d'on ne sait où est activement recherché dans la ville de Castelginest. Il y a donc actuellement deux serpents dangereux en liberté en France. Le cobra dans la banlieue de Toulouse et la teub de Patrick Bruel. Pour le faire revenir au bercail, il ne reste plus qu'à trouver un charmeur de teub. Aujourd'hui, c'est la journée mondiale de la tortue. Pardon. C'est la journée mondiale de la tortue. Voilà, j'y vais à son rythme, maintenant elle ne va pas comprendre. La tortue qui était d'ailleurs le surnom de Bernadette Chirac, qui a fêté cette semaine ses 93 ans. Elle qui a lancé l'opération Piège jaune, on doit être plus dans l'opération Couche jaune.
4: Là,
2: il y a 3 ans, j'avais adoré le film Bernadette, moi, avec Catherine Deneuve dans le rôle de Bernadette Chirac. Ah ouais, c'était bien la preuve qu'une vieille vaut Deneuve. Enfin, la question du jour. L'aéroport de Palm Beach appellera donc aéroport Donald Trump. Est-ce qu'en hommage à la nourriture préférée du président, les avions se poseront sur un tarmac Donald's? Vous avez 2 heures. Allez, heureusement, dans 221 jours, c'est fini 2026.
4: Bravo.
2: Voilà, mes amis. Voilà, et bon anniversaire, Bernadette Chirac. Donc, 93 ans. 93 ans. Allez, si vous n'avez pas, peut-être que vous n'allez pas bien. Le moral et les impôts.
5: 93 ans,
2: ça va pas bien. Mais j'ai la solution pour vous. Quand je vous dirai à vous, vous allez me faire un padababababa et ça ira beaucoup mieux.
4: Là, c'est pas bien. Les impôts.
2: Les impôts.
4: Faut payer.
2: Pas bien. C'est pas bien.
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2: À vous.
4: Là,
2: ça va beaucoup mieux.
4: Là, j'ai envie de payer les impôts.
2: Là, on a envie de payer. Mes amis, dans un instant, on va parler travail des seniors. C'est galère de bosser passé 55 ans. On va en parler dans un instant, mais d'abord, Thierry Pastor.

0: Ah, il veut pas y aller. Non. Ah, il veut pas y aller. Parce qu'on parlait, pendant Thierry Pasteur. Merci Thierry, excusez-moi, on n'a pas écouté ce que tu as raconté. Mais ça avait l'air intéressant. Mais on parlait du film Michael, que je suis allé voir trois fois.
1: J'y suis allé.
0: Fabinette y est allé.
1: Ah, j'ai adoré.
0: Il a adoré. Pourtant, t'es pas fan.
1: Non, c'est pour ça que j'ai appris plein de choses du coup.
0: Voilà. Et Nico, il veut pas y aller.
2: Je reconnais le talent, mais j'ai jamais été fan.
0: Mais enfin, tu peux y aller quand même.
1: Ces chansons.
0: Voilà, les chansons et les tubes. Ah, pas tirer à voir le biopic sur Thierry Pasteur.
2: Ah, ça, je préfère.
0: Voilà.
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0: Allez, ouvrons notre nouveau dossier. Bonjour Jean-Jacques Richard.
4: Bonjour.
0: Est-ce que vous êtes allé voir le film Michael, Jean-Jacques Richard? Non.
4: Non, pas encore.
0: Allez, on va discuter quand même, mais attention. Hein. Bienvenue ici, vous êtes l'auteur du livre Je suis vieux et je vous emmerde. J'adore ce titre aux éditions Librinova. Un véritable coup de gueule que vous passez contre une société qui ne veut plus de seniors au boulot. Alors, c'est tiré de votre parcours en deux mots. Hein. Votre société dépose le bilan après le Covid. Vous aviez quoi, 52, 53 ans, en pleine forme, diplômé,
4: une 55
0: belle... ans. 55 ans, diplômé, une belle carrière, vous pensiez trouver du boulot facilement, et là, bim, la douche froide. Expliquez-nous.
4: Et là, effectivement, c'est la douche froide. J'envoie 33 CV, avec bien évidemment en cochant toutes les cases,
0: ouais.
4: en ayant pris le grand soin d'adapter mon CV à chaque candidature, ainsi de suite, dans les règles de l'art.
0: Et puis là, rien, quoi.
4: Aucune réponse.
0: Non, mais le pire, c'est aucune réponse, c'est ce que vous disiez, quoi.
4: Aucune réponse. Voilà. Aucune réponse.
0: Voilà,
4: zéro réponse.
0: Voilà, vous dites. Hein,
4: Allez-y,
0: Jean-Jacques.
4: Oui, c'est ce silence qui a déclenché. Une forme de colère, et puis ce fameux poste « Je suis vieux et je vous emmerde » qui a fait beaucoup de bruit sur LinkedIn.
0: Ouais.
4: C'est le silence qui m'a véritablement agacé.
0: Ouais, c'est ça, vous dites « le silence a envahi ma confiance ». Quoi.
4: Ah, mais complètement. Alors, ça a envahi ma confiance à un moment donné, mais ce titre « Je suis vieux et je vous emmerde », c'est justement un signe de révolte, en disant « Ah, d'accord, vous me rappelez pas, vous me contactez pas, vous me dites pas non, vous me dites rien du tout. Eh bien, moi, je vais vous montrer que même si vous me considérez comme vieux, que je vais continuer à me battre.
0: Parce que vous dites, les algorithmes écartent les CV qui sont trop fournis. C'est-à-dire que quand on reçoit un CV qui est bien fourni, tout de suite, l'algorithme dit, ouh là là, c'est bizarre, le mec, comme il a beaucoup bossé, il doit avoir 2000 ans, quoi.
1: Oh bah
0: alors que c'est illégal, c'est illégal de faire ça, en plus, hein.
4: Absolument, c'est de la discrimination pure et simple. L'algorithme est malin, et les entreprises, et certaines entreprises, je vais pas surtout pas faire de généralité, mais certaines entreprises sont malines. Elles vont chercher les dates de diplôme. Même si vous ne mettez pas votre âge sur le CV, ainsi de suite, ou votre photo, en allant chercher les dates de diplôme, eh bien, vous rendez compte, vous pouvez calculer, l'algorithme calcule immédiatement, en quelques millièmes de seconde, votre âge.
0: Et il y a des préjugés donc liés à l'âge au travail. C'est quoi ces préjugés, Jean-Jacques?
4: Ah ben c'est trop cher, trop peu rigide, trop expérimenté. Vous rendez compte,
1: c'est dingue, ça.
4: Vous avez des recruteurs qui vous disent vous êtes trop expérimenté. Ça veut dire quoi? Vraiment?
0: C'est
4: plein de préjugés. Mais vous le dites très bien, c'est plein de préjugés. Les préjugés que les seniors ne pourraient pas collaborer avec des juniors. Ça vient d'où? On a élevé des enfants, on s'est adapté à une société qui a été vraiment hyper mouvante pendant des années. On a traversé des crises et on pourrait pas s'adapter. Au contraire, je dirais même que les seniors sont les rois de l'adaptation. On s'adapte, on a plus d'ego, on a voilà.
0: Et puis c'est comme s'il y avait la prime à l'expérience n'existait pas, quoi.
4: Mais elle n'existe plus du tout.
0: Elle existe plus.
4: Pour certaines entreprises, c'est la prime à la jeunesse. Alors, attention, je suis extrêmement carré dans mon discours. Il n'y a pas d'opposition avec la jeunesse. Aucune opposition. C'est une complémentarité. Une entreprise qui réussit, c'est une mixité entre de la jeunesse et de l'expérience.
0: Regardez-nous dans cette émission, mais effectivement,
4: absolument. Absolument, c'est pour ça que j'étais ravi de répondre à votre invitation.
0: Mais pourtant, là, on n'a pas le choix, parce qu'avec le recul de l'âge du départ à la retraite, il va bien falloir en embaucher des seniors. Donc vous dites quoi? Tiens, par exemple, si vous aviez un employeur devant vous, là, vous lui diriez quoi? Parce que c'est à lui, là, faire les choses, là.
4: Ce que je viens de vous dire à l'instant, c'est de la mixité. Il faut de la mixité. On parle de pyramide des âges. Mmh. En haut de la pyramide, vous avez des seniors. Et les seniors sont très peu représentés dans l'entreprise. Il faut créer des silos. Des silos dans l'entreprise, à savoir que chaque tranche d'âge puisse être représentée de manière équivalente.
0: Ouais.
4: C'est l'équilibre. On doit une entreprise doit rechercher l'équilibre et pas l'opposition et pas la jeunesse est
0: et
4: super.
0: Oui, qu'on soit tous ensemble, bordel, tous ensemble. Jean-Jacques, tiens,
4: absolument.
0: Reste avec nous une petite seconde. Je vous présente Corinne. Ça va, Corinne?
5: Oui, bonjour Willy. Bonjour tout le monde.
0: Ça va, ma coco?
5: Oui, ça va, je suis exactement d'accord avec lui.
0: Ouais.
5: Plusieurs CV envoyés, toujours pas de réponse.
0: Aïe. Et tu peux nous donner ton âge, Corinne, à peu près,
5: près. 57.
0: 57 ans. Et ça fait combien de temps que tu essaies de trouver du boulot?
5: J'ai du travail, moi, ça m'étend, mais je recherche autre chose et pour avoir plus d'heures et avoir un meilleur salaire. Et dès que j'envoie des CV, je vois bien que ça répond pas. Ou j'ai des entretiens et il n'y a pas de suite, quoi. Rien.
0: Parce que toi, tu sens, Corinne, que dès l'entretien, tu sens que
1: ça va pas le faire
0: parce que t'as 57 ans. Tu le sens, ça?
5: Il le laisse pas trop voir parce que c'est de la discrimination, mais je pense que.
1: Tu le ressens.
5: On le ressent, de toute façon.
0: Tu recherches quoi? C'est quoi comme boulot que tu recherches?
5: Moi, je cherche un poste de secrétaire, mais avec plus d'heures, parce que là, je fais que 20 heures par semaine.
0: Et c'est où? Tu es où? Dans quel coin?
5: Moi, je suis à côté d'Issoire, dans le Puy-de-Dôme.
0: Bon, alors, à Issoire, dans le Puy-de-Dôme, si vous cherchez une secrétaire, du coup, il faudrait quelques heures en plus, c'est ça, de tes 20 heures, ou un plein temps?
5: Ou un plein temps. Avec plus d'heures, ou même dans la vente,
0: alors,
5: dans le commerce, n'importe.
0: Alors, même dans la vente, allez, appelez-nous, embauchez-nous. Je m'y engage, je vous promets qu'elle est bien. Je mets tout. Je me porte garant. Corinne,
5: tu
0: fais pas la con, Corinne, après, s'il te plaît.
5: Non, promis.
0: Alors je me porte garant de Corinne. Donc c'était à Issoire dans le Puy-de-Dôme.
1: Appelez-nous,
0: Corinne, elle mérite de travailler. Jean-Jacques Richard, vous faites quoi là maintenant? Vous bossez maintenant? Oui.
4: Alors j'ai retrouvé un emploi que j'ai quitté. Et aujourd'hui j'écris, je navigue.
0: Bravo pour ce coup de gueule. Je suis vieux et je vous emmerde aux éditions Librinova. Merci infiniment d'être passé nous voir.
4: Bravo.
0: Et effectivement, dis donc,
4: la France,
0: on est mauvais élève pour l'emploi des 55-64 ans. On est 17e des États dans l'Union européenne. T'imagines?
4: Absolument.
0: Incroyable. Merci mon Jean-Jacques, merci beaucoup. Passez un bon dimanche.
4: Merci Willy, à bientôt. Vous aussi.
0: Et on embrasse Corinne également. Tu repars avec ta sélection pour la carte
1: de carte.

0: ça qu'il est célibataire. On savait qu'il y avait un problème.
1: Ouais, les balles jaunes, ça ne tire pas.
0: Tout de suite.
1: Moi, ça me fait pas rêver.
0: Ah non,
2: flashy.
0: Bah, moi, j'ai des balles jaunes, quoi. T'as pas envie d'y jeter un coup d'œil.
1: Oh non.
0: Bah, voici Lola Young.

0: si, eh oui, mais si.
1: Merci beaucoup.
0: Merci, mais de rien.
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0: Ah, 12h49, quand il y en a mal, il y a Malabeuf.
4: Nicolas Malabeuf, on prend de la télé à l'heure.
5: Eh bien, aujourd'hui s'ouvre la 125e édition de Roland-Garros. On va donc parler rugby. La première fois que les caméras de télévision se sont installées à Roland-Garros, c'était en 1946. Et alors, ça avait porté chance. Cette année-là, c'était un Français qui avait remporté le tournoi. Ça n'arrive plus. Il s'appelait Marcel Bernard.
0: Ah, Marcel Bernard.
6: De Roland-Garros, finale des championnats de France internationaux de tennis. Marcel Bernard à gauche entre sur le court en compagnie de son adversaire, le Tchèque Drobny. Et le match commence. Marcel Bernard, d'abord au fond du court, perd les deux premiers sets. Puis il monte au filet.
5: Rendez-vous compte, c'était il y a 80 ans. Et alors les récompenses étaient bien moindres qu'aujourd'hui. Marcel Bernard avait remporté des bons d'achat pour des articles de sport, ainsi qu'une médaille en métal argenté, mais qui n'était pas prête lors de sa victoire, donc il l'avait reçue quelques mois plus tard seulement. Et alors ce n'est qu'en 1960 que la télé retransmet en direct la finale de Roland. Elle oppose l'Italien Pietrangeli au Chilien Ayala. La finale était commentée par Georges Decaune. Et alors lors du match, l'Italien menait 2-7-1. Le suspense était à son comble, mais le match dure plus longtemps que prévu. Donc Decaune tente d'appeler la régie pour savoir s'il continue la retransmission.
7: Alors, qu'est-ce que je fais ? Pietrangeli mène par 3-6, 6-3. 6-4. Je sais pas très bien ce que je dois faire vis-à-vis de la régie de la télévision. Je demande une seconde pour prendre mon casque et appeler une carte, de façon à ce que je sache si je dois continuer. Alors, est-ce que vous m'entendez dans le car, vous voulez ? Est-ce que je continue ou pas ? Bon, nous sommes en train de demander des directives à Cognac. Bien entendu, je pense que nous sommes tout à fait disposés à rester, mais je pense qu'il y a un tas de programmes qui sont prévus depuis fort longtemps.
5: Et donc le match avait été interrompu, les Français n'ont jamais pu voir la fin du match, et le lendemain, des dizaines de milliers de téléspectateurs avaient envoyé des lettres pour rouspéter contre cette interruption. Et alors cette année, c'est le tout dernier tournoi de Gaël Monfils, qui n'était pas très bavard quand Nelson Monfort le questionnait.
8: Gaël, bonjour et bienvenue, allais-je dire, sur ce cours central que vous connaissez bien, mais le problème c'est que vous ne le connaissez pas de récemment. Comment vous sentez-vous ?
9: Je me sens bien.
8: Ouais. On ne va pas faire trop long.
0: Non.
5: Merci Nelson. Et alors, à Roland-Garros, il y a même eu des émissions qui ont été délocalisées. En l'an 2000, Michel Drucker avait les pieds dans la terre battue pour inaugurer le cours central avec son émission Tapis Rouge sur France 2.
10: Bonsoir à tous, bienvenue à Roland-Garros.
0: Magnifique.
10: Le plus beau central sur terre battue du monde. Monsieur Chirac va l'inaugurer demain. Et ce soir, vous êtes les premiers à le voir de près. Et pour commencer ce tapis rouge exceptionnel, c'est sa grande rentrée, Michel Sardou.
5: Sous une pluie battante, Michel Sardou avait ouvert la soirée en interprétant chanteur de jazz. Puis Drucker recevait des joueurs de tennis et des artistes, notamment Hardy, Dutronc, Bruel, Cabrel, Michel Leb aussi. Il y avait même eu un duo entre Hélène Ségara et Pierre Perret, c'est original. Et Obispo était confondu avec André Agassi. Et enfin, le petit potin sonore.
4: Précise bien de quoi il s'agit.
5: Oui, alors celle que vous entendez, c'est la Russe Maria Sharapova qui joue au tennis. Un de ses cris a été enregistré à 101 décibels.
11: Wow,
5: c'est plus bruyant qu'une tondeuse à gazon.
4: Eh ben, dis donc.
5: Ça me rappelle
4: des soirées. Est-ce qu'on parlait des voisins, là ? Est-ce qu'il y en a qui sont disposés par ça ?
11: Oui,
4: par les tac-tac,
11: non, on n'a pas eu de ça. Mais par contre, Gwen nous a envoyé un message. Gwen, elle, moi, j'ai pas de soucis avec mon voisin. Je l'ai épousé il y a 6 ans.
4: Ah,
11: ça, c'est beau, ça.
4: Voilà, on l'embrasse. On est tous entre voisins. Est-ce que vous connaissez Bugs Matter?
0: Ah non!

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1: De retour ici, si vous voulez déjeuner chez vous, on passe à table tous ensemble le samedi et le dimanche en direct entre midi et 13h. Mais vite, ce sont les 5 dernières minutes.
2: Déjà
1: 5 minutes avant, c'est les 5 dernières minutes. Alors zoom sur une bonne initiative avant de partir. Bonjour Grégory Loïs.
3: Bonjour.
1: Bienvenue ici mon cher Grégory, vous êtes le directeur adjoint du programme Viginature et avec une application qui s'appelle Bugs Matter, vous demandez aux automobilistes qui le souhaitent de participer à une étude. Laquelle ?
3: Ouais. Alors en fait c'est hyper simple, c'est un suivi des populations d'insectes volants.
1: Ouais.
3: C'est une idée qu'on a piquée aux Anglais avec leur accord.
1: Ouais.
3: Il s'agit avant chaque trajet de nettoyer sa plaque avant.
1: Voilà.
3: D'activer l'application, de faire son trajet et en fin de trajet de prendre une photo de la plaque pour regarder s'il y a des impacts dessus.
1: Voilà. Avant de partir, on nettoie sa plaque d'immatriculation, on fait son trajet, en arrivant, on photographie la plaque pour voir donc les insectes, le nombre d'impacts, les impacts d'insectes qu'il y a eu dessus. On peut en tirer quoi comme conclusion de ça quand on voit ces impacts ?
3: Alors en fait. Il y a à peu près 40 millions d'automobilistes en France, il y a un peu plus d'un milliard de kilomètres de voies carrossables, et donc on a des échantillonnages un peu partout, c'est un peu comme des coups d'épuisette d'un insecte volant, des coups d'épuisette de filet à papillon, si vous voulez, et on va en tirer des variations d'abondance au cours de la saison, au cours des journées, et surtout dans les paysages traversés. Et donc, on va pouvoir voir quels sont les endroits où on a plus ou moins d'insectes.
1: Ah, voilà.
3: Et comme c'est un projet qu'on va faire sur plusieurs années, tout au fil des années.
1: Voilà. Donc, c'est que les insectes. Un morceau de sanglier ou de cycliste, ça ne marche pas. C'est que les insectes.
3: Non. Que les insectes.
1: Voilà. Donc, l'application, donc, elle voit le nombre de kilomètres parcourus, s'il pleuvait, si c'était la nuit, etc. Les trucs comme ça, voilà.
3: Tout à fait.
1: Voilà.
3: Tout à fait.
1: Et donc, ça donne une indication, donc, sur la santé, le nombre des insectes, parce que des insectes, le fait qu'il y en ait moins pour nous humains, ça signifie quoi pour nous les êtres
3: humains? Pour nous humains, ça signifie que c'est pas une super bonne nouvelle. D'une part, il y a à peu près 70% de ce qu'on mange qui a bénéficié d'un insecte pour la pollinisation, donc la fructification et la reproduction des plantes.
1: Ouais.
3: Ensuite, les insectes, ils participent beaucoup à la décomposition de la matière organique, donc du recyclage. Ouais. Et puis eux-mêmes, ils sont le socle, si vous voulez, de tout un tas d'autres bestioles qui se nourrissent d'insectes, donc ça fait des effondrements en cascade. Mmh. Et enfin, le dernier truc, c'est que finalement, il semblerait que les insectes, c'est la meilleure protection contre les insectes. Les insectes auxiliaires sont des gros contrôleurs des populations des insectes ravageurs.
1: Voilà. Et donc, vous parliez des Anglais, parce qu'il y a eu ce programme-là en 2021 au Royaume-Uni. Il en était sorti. C'est ça la conclusion qu'on était sorti, c'est qu'effectivement il y avait moins d'insectes.
3: Ouais, tout à fait. En fait, sur les 4 années, alors c'est une conclusion que pour l'instant c'est encore en cours d'analyse. Mmh. C'est des traitements un peu compliqués au niveau statistique. Mmh. Et donc ils ont publié un rapport en mettant leurs premières conclusions et les premiers constats qu'ils font, c'est moins 20% d'insectes par an pour 4 années consécutives. Donc c'est assez drastique comme déclin. Hein.
1: Ouais.
3: Et donc ce serait bien qu'on ait les données sur le continent.
1: Ouais.
3: Donc en France, je pense que ça va s'aimer dans les autres pays parce que les Anglais sont vraiment prêts. Ils nous ont assisté pour la traduction.
1: Mmh. Donc pour
3: donc,
1: le
3: ils
1: moment,
3: sont prêts à disséminer le projet.
1: Voilà. Pour le moment, vous avez quoi, 13 000 personnes, presque 15 000.
3: Ouais, c'est ça. 13 000 personnes. 13 000. Mais on a déjà près de 3

0: petit message. Aux entreprises qui ont des flottes, on est prêt à coopérer.
1: Ah voilà, c'est ça.
2: Super.
1: C'est une bonne idée. Merci mon cher Grégory. Grégory Loïs, directeur adjoint du programme Viginature, qui met donc en application l'application Bugs Matter pour compter les insectes.
2: Bravo.
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3: Bonjour et bienvenue dans votre magazine Ma France par ici, les économies. Alors maintenant, vous le connaissez, notre objectif, hein, chaque semaine, c'est de vous redonner du pouvoir d'achat. Aujourd'hui, on va partir en vacances ensemble. Chouette, mais quels moyens de transport, quelles assurances, quels sont les bons plans du moment? On va tout vous dire avec notre invité. Bonjour Sophie Kouan.
4: Bonjour Valère, bonjour à tous.
3: Vous êtes rédactrice en chef adjointe des hors-série de 60 millions de consommateurs. Je vous propose pour commencer de répondre à une première question de Françoise qui vit dans la Vienne.
5: Bonjour Françoise, j'habite dans la Vienne, juste à côté du Futuroscope. Alors nous, pour voyager sans galère, quand on part en vacances, en général, on prend des locations du dimanche au dimanche. On fait ça depuis très longtemps. Comme ça, il y a moins de monde sur les routes, on est tranquille et surtout, il n'y a pas les camions à doubler. On prévoit aussi un pique-nique dans la voiture, comme ça, on s'arrête où on veut parce que ce n'est pas toujours facile de trouver un endroit pour acheter à manger. Et puis comme ça, on perd moins de temps. Sinon, maintenant qu'on n'a plus d'enfants à charge, on part aussi en dehors des vacances scolaires, un grand avantage, parce qu'il y a moins de monde et on peut louer au dernier moment selon la météo, on va à tel ou tel endroit. Et puis en plus, c'est moins cher. Voilà nos petits conseils du jour.
3: Oui, c'est vrai Françoise que ce sont des conseils, c'est pas vraiment une question, vous faites bien de le préciser. Merci en tout cas pour votre témoignage. Alors Sophie Kouan, partir le dimanche, un petit encas dans la voiture et hors vacances scolaires, là on est pas mal côté pouvoir d'achat ou pas?
4: Ah, Françoise, elle a tout bon et puis surtout elle est flexible. Et ça, la flexibilité dans les dates, c'est essentiel si on veut des bons plans pour les vacances. Évidemment, l'important c'est aussi de bien intégrer tous les coûts de ces moyens de transport quand on projette un petit peu ses vacances. Pas seulement se dire je vais prendre le train d'un point A à un point B, mais il faut se rendre jusqu'au train, il faut compter parfois les bagages quand on prend un avion, le prix du parking, le métro, et tout ça, ça vous fait votre enveloppe réelle pour le transport. C'est important parce que typiquement le coût des bagages, notamment aériens, ça alourdit fortement la note. Un bagage en soute, par exemple, c'est entre 18 et 130 euros, selon les compagnies. Donc c'est pas rien.
3: Oui, oui, c'est vrai. Il y a beaucoup de frais cachés, c'est un peu ce que vous dites, mais on va y revenir. Sophie Kouan, vous êtes rédactrice en chef.

0: tarif adjoint des hors-série de 60 millions de consommateurs. On va évoquer donc tous les sujets utiles pour profiter de nos vacances sans se ruiner cet été. Si, bien sûr, on a la chance de partir, en commençant peut-être donc par le moyen de transport, justement. Comment on décide d'y aller de telle ou telle façon pour pas se ruiner justement d'un point A à un point B?
1: Alors, il y a plusieurs choses à prendre en compte. D'une part, est-ce que vous êtes seul ou en couple, ou vous avez des enfants? Tout de suite, en termes de volume de bagages, ça va pas être la même chose, et la quantité de bagages va peser sur le budget du transport. Prendre voilà en compte les différents coûts annexes. Par exemple, un coût typique, les Ouigo, qui sont le moyen de transport le plus économique, le tarif low cost de la SNCF, eh bien, quand vous avez des bagages supplémentaires, vous devez payer un surcoût. Ça, c'est une chose à intégrer.
0: Ça veut dire que, finalement, avant de décider du moyen de transport, il faut prendre le temps de comparer, c'est ça l'idéal ?
1: Oui, alors vous parlez à une journaliste de 60 millions de consommateurs, donc évidemment la comparaison des différents produits, elle est essentielle et ça vous permettra vraiment de savoir où vous allez. Je parlais tout à l'heure du Ouigo, on peut même comparer au sein de la SNCF un tarif Ouigo et un tarif sur un TGV Inouï qui est réputé être plus cher, suivant la destination et le jour où vous allez le prendre, vous n'aurez pas forcément des tarifs si avantageux que ça en Ouigo.
0: Donc, premier message, prendre le temps nécessaire avant, anticiper, comparer, notamment sur les moyens de transport. Bon, on est souvent attaché à la voiture aussi en France, notamment quand on part pas trop loin, les destinations un peu stars, notamment pour l'été. D'abord, c'est la France, il y a aussi l'Espagne, l'Italie, c'est vrai qu'on peut imaginer y aller en voiture. Est-ce que c'est un bon choix budget ?
1: Alors, ça reste un bon choix de budget malgré les hausses de coûts récentes du carburant. Bon, là encore, c'est intéressant de faire des simulations, mais en particulier pour les familles. On a parlé de la question des bagages, mais la question des équipements encombrants comme la poussette, ça permet aussi d'alléger la note de ce côté-là. Bon, pour les couples et les personnes seules, là encore, on a fait des simulations, c'est nettement moins intéressant de prendre la voiture. On pourra éventuellement aller vers le covoiturage qui permet...
0: Oui, ça c'est pas mal.
1: Voilà, c'est une solution pour alléger...
0: Quand on est que deux dans la voiture, on a une place ou deux.
1: Absolument. Néanmoins, vous ferez vraiment des économies d'échelle en prenant une solution à laquelle on pense pas toujours, le car. Il faut savoir que les compagnies de car n'ont pas du tout répercuté les hausses de coûts du carburant. Et là, vous allez avoir des tarifs qui sont facilement 3 fois moins chers qu'une voiture, beaucoup moins chers que le train, avec parfois des trajets qui sont moins longs que le train. Donc, c'est une solution à envisager.
0: Et puis, on peut partir assez loin en bus. Moi, je me rappelle de mes années étudiantes, j'avais fait Avignon, Tanger, j'imaginais, en bus.
1: Ah oui, moi, j'étais allée à Prague. Donc, vous voyez.
0: Non, c'est vrai qu'on peut aller loin en bus. Tiens,
1: effectivement.
0: C'est un autre tips intéressant. Pour réserver des billets d'avion ou de train, bon, il commence à être tard pour les vacances d'été, mais est-ce qu'on peut quand même faire des bonnes affaires en dernière minute?
1: Oui, bon, faut quand même reconnaître qu'en dernière minute, c'est moins facile de faire des bonnes affaires, à moins d'être comme Françoise, votre auditrice du début, qui est flexible. C'est-à-dire, si vous êtes flexible, que vous pouvez partir en semaine sur des trains moins fréquentés, là, vous aurez des chances d'avoir encore des billets pas trop chers. En revanche, si vous partez en pleine période scolaire un samedi, remontez vos manches pour prendre des trains pas chers en dernière minute.
0: Vous savez, quand on achète des billets de train, d'avion, d'ailleurs de bus, mais surtout train et avion, Sophie Kwan, on a souvent, maintenant, on nous propose des assurances annulation. Alors sans doute parce que dans ce cas-là, on peut changer d'avis, se faire rembourser, mais c'est pas très clair cette histoire-là. Est-ce qu'il faut prendre une assurance annulation? Est-ce qu'on a le droit d'annuler? Comment s'y retrouver?
1: Alors, bah évidemment, vous avez le droit d'annuler. Sur les Ouigo, l'annulation n'est pas possible. Vous ne pouvez que vous faire rembourser, échanger les billets, pardon. Mais attention, quand vous prenez une assurance annulation, c'est pas j'ai changé d'avis, je vais prendre une autre date. Le changement d'avis n'est pas couvert par l'annulation, hélas. Les annulations, c'est très encadré. C'est décès dans votre famille, maladie impactant gravement un autre membre de la famille, un licenciement, une catastrophe naturelle. Et ça, il va falloir le prouver, notamment au niveau de la maladie. Ne sont pas couverts les maladies qui se déclarent alors que vous aviez déjà une maladie chronique, par exemple. Vous avez un diabète, vous faites une hypoglycémie importante. Ça, c'est la conséquence d'une maladie qui existait déjà. L'assurance annulation ne fonctionnera pas non plus. Donc attention, l'assurance annulation, elle a quand même beaucoup de limites.
0: Oui, c'est ça. Faut pas la prendre comme ça, en se disant c'est bon, comme ça je suis libre, quoi, en gros. Notre carte bancaire, elle peut aussi jouer le rôle d'une assurance, hein, si on a payé avec.
1: Absolument. C'est même quelque chose qu'il faut regarder avant même de partir en voyage, c'est de faire le point sur les garanties des cartes bancaires. Elles peuvent faire beaucoup de choses. Les possesseurs notamment de la carte Visa et de la carte Mastercard haut de gamme ont des garanties assez fortes. Vous pouvez vous faire rembourser 5 000 euros avec la Visa, 10 000 euros avec la Mastercard, avec un problème d'annulation de dernière minute. Elles donnent même lieu à des indemnités si c'est le transporteur qui a annulé. C'est-à-dire récemment, on a eu des lecteurs qui se sont plaints de la compagnie Volotea qui avait annulé des vols de dernière minute. Et bien ça, typiquement. La carte bancaire, si vous avez payé avec, peut vous couvrir. Elle peut même vous indemniser un petit peu plus en cas de perte de bagages par une compagnie aérienne.
0: Si on part à l'étranger, c'est bien d'avoir notre carte vitale européenne. J'ai découvert ça et ça permet de voir des frais éventuellement médicaux pris en charge.
1: Absolument. Alors, c'est une carte gratuite que vous demandez à votre caisse d'assurance maladie. Alors, prévoyez quand même 3 semaines de délai pour l'obtenir. Et elle est intéressante parce que dans les pays européens, elle vous permet d'être pris en charge dans les mêmes conditions que l'assuré du pays. À condition évidemment d'être soigné par un professionnel de santé du service public. Et à ce moment-là, vous paierez le même type de somme qu'en France, par exemple.
0: Et pour rester à l'étranger, il faut faire attention aussi aux forfaits téléphoniques et puis aux frais bancaires. C'est-à-dire que dès l'instant qu'on passe une frontière, on peut se voir appliquer une surfacturation sur ces deux outils du quotidien, le téléphone et la carte bancaire.
1: Oui, les surfacturations sont fréquentes, mais attention, il faut faire le distinguo entre la zone économique européenne, à laquelle on inclut la Norvège, l'Islande et le Liechtenstein. Dans cette zone-là, il n'y a pas de frais supplémentaires, c'est interdit au niveau des forfaits téléphoniques. Ça inclut souvent dans les forfaits le Royaume-Uni, par exemple. Mais la Serbie ou même la Suisse ne sont pas dans les forfaits. Donc attention, si vous allez dans ces pays-là, vérifiez votre couverture ou prenez une couverture supplémentaire. Pour les frais bancaires, c'est la même chose. En zone euro, vous n'aurez pas de frais bancaires supplémentaires si vous tirez de l'argent ou si vous payez avec votre carte. En revanche, dès que vous sortez de la zone euro, ça peut douiller assez fortement puisque vous allez avoir des frais fixes plus des frais au pourcentage des sommes dépensées. Donc là, une petite astuce, c'est de penser aux banques en ligne avec lesquelles il n'y a quasiment pas de frais quand on est à l'étranger.
0: Rapidement, dans votre hors-série Vacances et week-ends sans galère, vous avez comparé les modes de transport sur des destinations stars et vous évoquez souvent des prix cachés. Vous en parliez un peu tout à l'heure, vous pouvez nous rebriefer rapidement ?
1: Ah oui, alors méfiez-vous du prix d'appel de 34 euros pour un Paris-Barcelone, par exemple, dans une compagnie low cost. Alors évidemment, ça fait rêver, mais il faut savoir que le bagage cabine va coûter entre 8 et 60 euros. Le bagage cabine, c'est une toute petite valise. Le bagage en soute, il coûtera entre 80 et 130 euros. Vous serez facturé si vous voulez être à côté de vos enfants ou à côté de votre mari ou de votre femme dans l'avion. Donc, voyez, si vous ajoutez toutes ces tous ces frais, ça va être vraiment une facture importante.
0: Quand on se déplace en voiture, c'est pas toujours facile de se garer. Alors, pourquoi ne pas louer un emplacement chez un particulier, par exemple ? Bonjour, Geoffroy de Villepin.
2: Bonjour, enchanté, merci pour votre invitation.
0: Bienvenue, vous êtes fondateur de Casa Park. Quel service est-ce que vous proposez ?
2: Alors, casapark.fr, c'est un service qui permet à des voyageurs de se garer deux fois moins cher chez l'habitant, partout en France et dom-tom également, à proximité donc des aéroports, des gares TGV et également donc des ports où quand on a un ferry à prendre par exemple pour une île.
0: Ça veut dire que vous proposez à des particuliers de mettre à disposition un emplacement pour que d'autres particuliers y garent leur véhicule, quoi.
2: Exactement, donc ça peut être un jardin, une cour intérieure, un parking extérieur, un garage privatif. Et une fois garé, en fait, l'hôte, nous on les appelle les hôtes, hein, les particuliers qui accueillent donc des voyageurs, eh bien une fois garé, vous emmène à destination et viennent vous rechercher au retour. Deux fois moins cher que le parking.
0: Donc on est vraiment sur un emplacement où on met un véhicule et on le laisse pendant la durée du séjour. On est d'accord que c'est pas un parking où on vient trois fois par jour et qu'on utilise tout au long de la journée.
2: On le laisse tout à fait la durée de séjour. En moyenne, c'est 7 jours, mais ça peut être 3 semaines, 4 jours, un week-end. Voilà, où on bénéficie de cette solution casapark.fr.
0: Et cette solution, elle est plutôt valable, donc quoi, dans des endroits très touristiques. Est-ce qu'il y a des lieux en particulier où il y a à la fois besoin d'offres et de la demande?
2: Oui, tout à fait. Alors c'est souvent des hubs de mobilité, là où on n'arrive plus à se garer. Donc ça peut être à proximité donc des aéroports comme Roissy, Beauvais, Orly, Nantes également en Bretagne ou dans le sud de la France, mais ça peut être aussi à proximité de certaines villes très touristiques, des plages, des stations de ski. Voilà, dès qu'il y a en fait, si vous voulez, un bateau à prendre, un train à prendre, vous voyez, ça vient finalement solutionner aussi la congestion. Vous savez, quand on a des bouchons, là on sait où se garer, on sait qu'on va on va se garer chez un autre Casapark.
0: Merci beaucoup Geoffroy de Villepin, vous êtes fondateur même de Casapark, c'est donc casapark.fr. Merci d'avoir accepté notre invitation. Rapidement, Sophie Kouane, rédactrice en chef adjointe des hors-série de 60 millions de consommateurs, le logement le moins cher quand on part en vacances?
1: Chez l'habitant, effectivement, via soit les gîtes, soit les plateformes, ça peut être intéressant. Là encore, il faut comparer les plateformes entre elles.
0: Et le camping, c'est pas mal aussi. Ça marche bien, non?
1: Ah oui, le camping, à condition de partir en tente ou en caravane, ça peut être vraiment très peu cher. Ouais. En revanche, si vous optez pour un mobilhome, là, ça peut être beaucoup plus important comme facture.
0: Non, le vrai camping, effectivement. Le mobilhome, c'est un peu la maison.
1: Le camping avec la tente, oui, vous pouvez avoir des emplacements vraiment pas chers dans des beaux sites et même en pleine saison.
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0: En version magazine, le samedi, le thème aujourd'hui, des vacances sans se ruiner, avec Sophie Kouane, rédactrice en chef adjointe des hors-série de 60 millions de consommateurs. Il y en a un là qui vient de sortir, il est en kiosque d'ailleurs, et vous nous y parlez de tourisme, de vacances, mais avec l'œil du pro de la consommation, et donc ça nous aide à mieux choisir, mieux être guidé. Et puis on va accueillir aussi Nicolas Labat, bonjour.
4: Bonjour.
0: Vous êtes fondateur d'Anol. Qu'est-ce que c'est Anol? Donc A-N-O-2-L-E.
4: Oui, alors anol.com, c'est le premier et le seul site qui réunit l'échange et la garde de maison. Le principe est simple, vous allez d'abord créer votre annonce, soit dans la catégorie échanger si vous souhaitez échanger une maison, un appartement, un camping-car ou un mobilhome, soit dans la catégorie garder si vous souhaitez garder des maisons, soit dans la catégorie faire garder si vous avez besoin de faire garder votre maison ou votre appartement. Ensuite, vous allez contacter les propriétaires des annonces qui vous intéressent en utilisant la messagerie sécurisée du site. Et lorsqu'un échange ou une garde est envisagé, il ne vous reste plus qu'à compléter et valider le contrat d'échange ou de garde, toujours sur le site.
0: Là, on est d'accord que dans ce cas de figure, il n'y a pas d'échange financier entre les particuliers. Il y a peut-être un abonnement à votre plateforme et c'est tout ensuite.
4: Oui. Oui, il y a juste un abonnement donc qui est à 150 euros par an. Il permet d'accéder à toutes les fonctionnalités du site, comme la messagerie par exemple. Les échanges et les gardes sont illimités. Si vous ne réalisez pas d'échange ou de garde l'année de votre abonnement, l'année suivante est offerte.
0: Et juste une question là, vous parlez d'échange de maisons. Est-ce qu'il faut échanger les maisons en même temps ou il y a un système de points au niveau de la plateforme comme on peut le voir avec d'autres acteurs qu'on avait pu recevoir ici?
4: Oui, alors il y a un système de points, donc c'est les nuitées. Vous pouvez réaliser donc un échange non réciproque.
0: C'est ça.
4: Donc, par exemple, si un membre A souhaite aller chez B et que B n'est pas forcément disponible à cette période, il peut utiliser le système de nuitée pour accueillir A et ensuite les dépenser pour aller chez C. Donc c'est un système de points, c'est une nuitée égale une nuit pour une personne.
0: C'est hyper clair. Et donc, c'est anol.com. Merci beaucoup, Nicolas Labat, pour cette présentation. C'est hyper intéressant. Et l'échange de maisons fait partie des solutions. L'économie collaborative, d'ailleurs, en général, non, Sophie Kouane, fait partie des solutions pour trouver notamment un logement pas cher entre particuliers.
1: Ah bah alors, l'échange de maisons, c'est de plus en plus plébiscité, ouais. Puisqu'effectivement, ça permet de faire diminuer très fortement le coût des vacances.
0: Oui, oui.
1: Alors, bon, il faut passer le cap de prêter sa maison à des inconnus. Voilà. Une fois que vous avez passé ce cap-là et que vous avez retiré de vos placards les affaires pour laisser place aux affaires de vos invités, finalement,
0: oui, c'est ça.
1: Vous pouvez effectivement réduire considérablement la facture, découvrir d'autres pays et finalement le coût, toutes les plateformes demandent un coût d'inscription, hein, celle de Anol est dans la fourchette des 130 à 150 euros par an, ce qui est quand même un coût très modique pour un logement de vacances.
0: Moi c'est génial, moi cet été je pars en Hollande en échange de maison pendant 3 semaines, je ne serai jamais allé dans cette région, et c'est ça qui est super avec l'échange de maison, c'est que ça permet de visiter des régions parfois un peu moins touristiques, voilà. Et donc vraiment l'échange de maison, je pense que c'est une vraie solution budget pour bien se loger. Alors, si vous le voulez bien, Sophie Kouane, rédactrice en chef adjointe des hors-série de 60 millions de consommateurs, avant de nous quitter, vous allez vous prêter au jeu de notre quiz, le vrai faux, pour finir avec les idées claires sur ce thème des vacances. Vrai ou faux, réserver un billet d'avion le mardi permet toujours de payer moins cher.
1: Non, c'est faux, c'est une légende urbaine.
0: C'est noté. Les assurances de carte bancaire couvrent automatiquement tous les problèmes en vacances.
1: Eh ben là, non plus, hélas. On aimerait, hein.
0: Les compagnies low-cost facturent parfois les bagages cabines, vrai ou faux?
1: Alors c'est faux, elles les facturent toujours.
0: C'est à noter, ça fait
1: oui,
0: partie
1: le bagage cabine, c'est le bagage qui est dans les compartiments au-dessus de vous. Le seul qui n'est pas facturé, c'est le tout petit sac que vous mettez sous le siège.
0: Ah oui, là, faut vraiment le savoir. Bon, on peut utiliser ces chèques vacances uniquement pour payer un hôtel, vrai ou faux?
1: Bah faux, on peut l'utiliser pour plein de prestations différentes. C'est vraiment valable dans beaucoup d'endroits.
0: Vrai ou faux, en Europe, on peut utiliser son téléphone sans hors forfait dans tous les cas?
1: Alors c'est vrai, c'est un des meilleurs moyens pour faire. Enfin, c'est sauf si en Europe vous considérez l'Europe géographique et que vous incluez la Suisse, par exemple.
0: Et puis vrai ou faux, prendre une assurance annulation est toujours indispensable pour un billet de train ou d'avion?
1: Ben non, si vous avez une carte bancaire, ce sera vraiment inutile de prendre une assurance supplémentaire.
0: Et vous nous le disiez à juste titre, attention, il ne faut pas penser que prendre une assurance annulation qui coûte de l'argent va permettre d'annuler n'importe comment, quoi. Il y a plein de conditions restrictives.
1: Ah, il faut et toujours ça, lire les petites notes en bas de page.
0: Merci beaucoup en tout cas pour vos éclairages, Sophie Kouane. Je le rappelle,
1: merci,
0: vous êtes rédac, chef adjointe des hors-série de 60 millions de consommateurs. Je ne fais pas la liaison puisqu'il y a un H, n'est-ce pas? Voilà, j'espère qu'en tout cas vous y voyez plus clair, vous qui nous avez écoutés. Pour écouter l'émission, mais aussi toutes les autres, c'est sur ici.fr. Alors la semaine prochaine, soyez à l'écoute, on va s'occuper de nos plantes, fleurs et potagers. Et puis j'attends vos questions par ici, les économies@radiofrance.com.

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1: Bonjour à tous et bienvenue dans Ça tourne, l'émission cinéma sur votre radio ici. Et aujourd'hui, j'ai le plaisir de recevoir une immense figure du cinéma français. Elle nous revient fraîchement du Festival de Cannes, où elle a présenté son dernier film en tant qu'actrice et réalisatrice. Bonjour Agnès Jaoui.
2: Bonjour.
1: Et merci d'être avec nous et surtout bravo pour ce film merveilleux, L'Objet du délit, qui sort mercredi au cinéma. Je le dis clairement, moi je suis assez sincère sur mes ressentis, c'est l'un des meilleurs films que j'ai vu cette année. Donc vraiment félicitations, j'encourage tout le monde à aller le voir mercredi prochain. Donc un petit mot de l'histoire, elle nous embarque dans les coulisses d'un opéra de Mozart, Les Noces de Figaro. Alors déjà les répétitions sont sport entre les désirs d'une metteuse en scène qui ne connaît rien à l'opéra, des chanteurs aux égos surdimensionnés, des techniciens à cran, mais ça tourne vraiment au drame lorsqu'éclate une accusation d'agression sexuelle.
3: C'est la situation aussi agressée.
4: Ça m'étonne pas de lui.
5: Ah bah voilà.
6: Mirabel veut inscrire dans la mise en scène une image forte du patriarcat.
7: Donc il en faut deux en plus.
8: Et deux, quoi ?
9: Deux bites ! Elle veut plus de bites !
10: Si vous voulez bien vous adosser à la colonne de gauche, par exemple.
11: Vous voulez que je casse la colonne ?
12: Non mais on peut pas continuer comme ça, faut qu'il soit remplacé, c'est tout.
13: Et on est quelques jours de la première.
14: Moi j'ai les yeux fixés sur mon conducteur, donc j'ai rien vu.
15: De toute façon il s'agit pas de toi Igor.
4: Je vais te ramener, d'accord ?
16: C'est à cause de MeToo que les mecs ils osent plus conclure.
4: À cause de qui ?
1: Extrait du film L'Objet du délit de et avec Agnès Jaoui qui est notre invitée aujourd'hui. Vous avez choisi de tourner ce film donc l'été dernier au cœur du Luberon. En vous replongeant dans les souvenirs de ce tournage et peut-être en fermant les yeux Agnès Jaoui, quelle est la première image du décor ou du paysage qui vous revient en tête ?
11: Les carrières de Lacoste. C'est mon frère Laurent Jaoui qui me les a fait découvrir parce qu'il habite la région et c'est vrai que c'est somptueux, c'est grandiose, c'est minéral. Avec le scope, ça va parfaitement et avec un opéra du 18e aussi parce que justement ça lui enlève peut-être le côté sucré ou de d'antan. En tout cas, c'est voilà.
1: Dans un théâtre poussiéreux.
11: Oui, oui, exactement.
1: Ça dépoussière.
11: Exactement.
1: Pourquoi ce choix de tourner au cœur d'une carrière naturelle?
11: Le premier opéra que j'ai mis en scène, c'est Tosca, et c'était dans le cadre d'une production qui s'appelait Opéra en plein air. C'est du spectacle vivant, mais alors quand on est en extérieur, c'est encore plus vivant, forcément, puisqu'il y a les éléments, parce que tout s'en mêle. Bon, bref, je tenais à ce que ça se passe en extérieur, et je suis allée là, et je me suis dit, mais oui, il faut que ce soit justement... dans ses carrières, parce que pour tout ce que j'ai dit avant...
1: Où la lumière est incroyable aussi, suivant l'heure de la
11: journée. La lumière est incroyable, les pierres, elles prennent des nuances différentes les unes, selon l'heure du jour, et puis je sais pas, tout est... C'est très beau, ça va toutes ces lignes verticales par rapport au scope, par rapport...
1: Au scope
11: Le scope, le format, pardon, du tournage, ça rythme le paysage, ça rythme l'image, enfin c'est assez exceptionnel comme endroit, et méconnu complètement, donc...
1: Oui, c'est vrai.
11: C'est l'autre intérêt, évidemment.
1: Ça donnera peut-être envie aux gens de venir découvrir. Et il paraît, Agnès Jaoui, que tourner sous votre direction est un pur bonheur. D'ailleurs, je cite Daniel Auteuil qui dit que ça a été divin. Il paraît que vous prenez autant soin des acteurs que des équipes techniques. Alors, c'est ce qu'on va demander à notre métier de l'ombre du jour, qui est à vos côtés. Bonjour, Arnaud Foller.
17: Bonjour.
1: Vous êtes régisseur général pour le cinéma. C'est comment, déjà, de tourner avec Agnès Jaoui ?
17: Comme vous dites.
1: C'est divin ?
17: C'est divin. Je vais reprendre vos mots. Elle prend soin de ses comédiens et de son équipe technique. Voilà, ça a été un vrai plaisir. Elle a fédéré un effet de troupe, comme on peut avoir au théâtre, même si j'ai jamais pratiqué le théâtre. Et ça a été un bonheur tous les jours, les nuits aussi, parce qu'on a fait des nuits.
1: Ah ben oui, c'est vrai qu'il y a des scènes
17: dans
1: de
17: ses
1: nuit.
17: Carrières. Et du coup, forcément, on a envie de se surpasser pour qu'elle puisse réaliser vraiment le film qu'elle souhaite.
1: Agnès, c'est qui pour vous Arnaud Foller ?
11: C'est hyper important la régie. Alors mais tous les postes sont importants au cinéma. C'est ça qui est bouleversant. Moi, je dis ça parce que vraiment, il y a des moments où je suis très émue de voir un Massino, pousser la Dolly. Enfin, c'est très beau de voir un travail d'équipe. Et des gens qui sont justement dans l'ombre ou en tout cas de l'autre côté, qu'on voit pas dans la lumière, mais qui sont tout aussi impliqués, parce que je pense que sans passion on ne fait pas ce métier, parce que les gens de la régie c'est les premiers sur le terrain, enfin après mais c'est les premiers et les derniers, c'est être au courant de tout, c'est être au service de tout et de tout le monde, enfin c'est vraiment répondre à des tas de demandes. c'est vraiment un métier de d'abnégation et de alors et on peut faire avec beaucoup d'argent ou pas beaucoup d'argent comme n'importe qui dans la vie qui va vous recevoir à dîner avec plus ou moins de non mais c'est vrai qui va penser à vous enfin à ce qui se mettra à la place de l'autre ou pas donc c'est un des nerfs de la guerre.
1: Donc, c'est une forme de couteau suisse, le régisseur général. Qu'est-ce que vous régissez, Arnaud Foller ?
17: On est au service du film, au service du réalisateur ou de la réalisatrice. C'est de la logistique. Donc, que ça soit la grosse logistique, comme là, sur le film d'Agnès, pour avoir les autorisations pour tourner aux carrières et mettre tout en place pour que tout le monde, que ce soit l'équipe technique ou artistique, puisse être à l'aise et travailler correctement.
1: Ah oui, parce que le paysage des carrières devait être assez défiguré. Il y a plein de camions et tout pour l'arrivée d'un tournage.
17: Bah, c'est ça, c'est de faire en sorte que les camions soient là sans qu'on puisse les voir pour qu'Agnès puisse tourner partout où elle veut. Mmh. C'est mettre en place tout ce qu'on appelle le HMC, donc habillage, maquillage, coiffure, pour que tous les comédiens et que tout le staff soient confortables et puissent être préparés correctement. Toute la logistique pour l'équipe décoration, parce qu'il y a eu un gros travail de déco sur ce film et sur ce décor-là, qui sont arrivés 2 mois avant le début de tournage.
1: Ah oui, d'accord. Vous avez investi les carrières.
17: On a investi les carrières 2 mois avant pour qu'ils fassent toute la construction des décors. C'est vraiment ça. C'est être couteau suisse, être au service de l'équipe, être au service des comédiens. Mon métier, je trouve qu'il est bien fait quand personne ne me dit rien.
1: D'accord.
17: Quand la journée se déroule et que personne ne m'a rien dit, c'est que j'ai bien fait mon boulot.
1: Régisseur général, c'est le chef de la régie, en gros.
17: Oui.
1: Comment on devient régisseur général pour le cinéma ? Il y a une formation, une école ?
17: Il n'y a pas d'école de régie, il y a des écoles de production, il y a des formations pour faire de la production. Moi, je suis rentré via un oncle qui était dans le métier et j'ai appris sur le tas.
1: C'est beaucoup comme ça, non ?
17: Oui.
1: Dans les métiers techniques au cinéma.
17: Oui. Il y a le son et la caméra, c'est vraiment très spécifique. Donc, il y a des formations et des écoles. Mmh. Mais tout le reste de nos métiers, on sert encore de l'oral et de la transmission sur le terrain.
1: Pour en revenir, Agnès Jaoui, au fait que vous prenez soin des équipes, j'ai appris aussi que chaque matin, vous organisiez des séances de relaxation, des exercices de respiration avec vos équipes. C'est vrai, ça ?
11: Oui, c'est vrai. Comme ça, tout le monde est concerné. Tout le monde est ensemble et traité exactement à égalité, même si, encore une fois, un tournage, c'est très hiérarchisé. Mais c'est un moment où, là, tout le monde est ensemble, tout le monde est considéré et concerné, y compris les figurants, quand il y en a. Je me dis que c'est bien qu'on respire ensemble, que justement, dans un tournage où le temps est compté, où c'est toujours très speed, alors on a vite fait de s'énerver pour rien, et là, pareil, c'est pas très efficace, et c'est très contre-productif, donc juste le temps d'écouter des fois les oiseaux, des fois... Et de se dire qu'on peut quand même prendre le temps, on a toujours prendre le temps de prendre le temps de pas s'énerver ou de réfléchir, et c'est pas si grave, on fait un métier génial. Ça change la donne, moi, je trouve.
1: Vous avez participé à ces exercices
17: bien
1: de respiration,
17: sûr,
1: Arnaud
17: sûr,
1: C'est la première fois que vous faisiez ça sur un tournage.
17: J'ai participé, comme toute l'équipe, tous les comédiens, tout le monde, à ces séances, et ça fédère. Ça fédère, et effectivement, le fait d'être ensemble, d'écouter, de réécouter, même si on l'a lu la feuille de service, le déroulement de la journée, ça pose quelque chose et ça permet à tout le monde de partir sur une journée, je pense, tout le monde du même pied.
1: Mmh. Agnès Jaoui, vous interprétez donc une grande cantatrice dans ce film, à l'image de Eya Edara ou Tiphaine Davio. Même si vous savez chanter, vous avez été doublée. Comment ça se passe pour faire croire qu'on est chanteuse d'opéra ?
11: C'est pas un J'ai été doublée à moitié.
1: Il y a
11: aussi de ma voix quand même.
1: Oui, c'est vrai.
11: C'est vrai que c'est Julia Baumier, notamment les aigus, tout ça, qui a aussi enregistré ma voix, si je puis dire. Enfin, voilà, c'est nos deux voix mélangées, grâce à Katia Boutin, un autre... métier de l'ombre, puisqu'elle travaille au montage son.
1: Mmh. J'imagine que c'est pas juste du playback basique, en fait, quand on veut se faire passer pour une chanteuse d'opéra.
11: Oui et non, enfin oui, mais c'est aussi effectivement beaucoup dans le corps, parce que vous sentez pas si vous. Enfin, en se tenant pas droit, parce que la respiration aussi, elle est capitale.
1: Ah, mais pour le
11: coup. Elle est pas prise de la même façon. D'ailleurs, souvent, on fait des respirations beaucoup plus courtes. Enfin, on a des phrases musicales qu'on n'arrive pas du tout à tenir comme une chanteuse professionnelle. Et des fois, elles ont dû revenir, les chanteuses, pour respirer un peu plus que ce qu'elles font, elles, naturellement.
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1: Ça tourne avec l'actrice et réalisatrice Agnès Jaoui qui nous compte les coulisses de tournage de son excellent nouveau film L'objet du délit en compagnie de son régisseur général Arnaud Foller. Et c'est l'heure de passer à vos souvenirs sensoriels de tournage. Agnès Jaoui, quelle odeur retenez-vous de ce tournage dans les carrières de Lacoste?
11: Un truc qui sent le cumin, les immortels, ça s'appelle.
1: Une fleur.
11: Ouais, c'est une fleur qui s'appelle immortelle aussi et qui a un parfum mais insensé.
1: Et qui vous rappelle donc ce tournage.
11: Ouais.
1: Arnaud Foller, quelle est le son qui vous a marqué pendant le tournage de L'objet du délit?
17: La bande son du film, c'est surtout d'avoir eu le privilège d'être présent avec l'ingénieur du son, Yvan Dumas, quand il a enregistré cette prise de son. On s'est retrouvé un soir tout seul dans les carrières, plus personne, tout le monde était parti, et on était tous les trois avec son perchman à juste être posé dans les carrières et à entendre
1: les noces de Figaro.
17: Les noces de Figaro, c'était splendide.
1: Quel accessoire ou objet retenez-vous de ce tournage?
11: Oui,
1: je me doute de ce que vous avez.
11: Oui, les phallus.
1: Non, mais alors on peut en dire un mot de ces colonnes qu'on voit sur l'affiche, dans la bande-annonce, on ne spoil pas trop. Ça a été un choix dès le départ d'avoir
11: Je me souviens. Après, j'avais vu une mise en scène des noces où il y avait comme ça. Et là, ils étaient dans des phallus, mais en mousse. Il y avait des gens dedans et ils se baladaient un peu partout. Il y avait même un vagin à un moment sur scène. Enfin bon, alors je l'ai pas fait. Mais c'est vrai que tout d'un coup, ça m'est venu et je me suis dit, alors là, c'est pas le même genre de phallus. Oui, il y avait toute cette métaphore sur la virilité. Enfin, sur le masculin, quoi. Qu'est-ce que c'est? Qu'est-ce qu'on en fait?
1: Là, en l'occurrence, on l'expose sur scène. Ils sont fabriqués en quoi?
11: Ben les premiers c'était
17: du polystyrène,
11: mais il était hyper lourd quand même. Ah non, il était pas si lourd, mais quand même.
17: Mais c'est toute la patine et
11: c'est ça. Mais t'as raison.
1: Ouais, c'est bien fait.
11: Et les seconds c'était une espèce de mousse. Ils faisaient leur vie, on peut dire. À un moment, on les retrouvait complètement.
1: Et qu'est-ce que ça devient des accessoires de tournage comme ça? Est-ce que c'est détruit? Est-ce que vous les récupérez pour chez vous? Est-ce que
11: ben on a essayé de les refourguer.
17: On a essayé.
11: Et
17: ça a été stocké.
11: Et voilà, la production en a pris un ou deux dans la boîte de prod.
1: Comme objet de déco.
11: Et puis il en reste, si vous voulez. Pour votre jardin.
1: Les phallus sont au placard, donc.
11: Ouais.
1: Agnès Jaoui, avec quoi avez-vous envie que les spectateurs repartent après avoir vu votre film?
11: Avec l'envie de parler avec les autres, de débattre. Et puis Mozart dans la tête, bien sûr.
1: Bien sûr. L'objet du délit, c'est mercredi prochain au cinéma avec Daniel Auteuil, Tiffaine Davio, Aya Idara, Jacques Weber, Claire Schuss, Patrick Mill, Lucie Gallo. Quel beau casting! Vous vous êtes fait plaisir. Ça devait être incroyable, non, le tournage avec toutes ces troupes de théâtre.
11: Ce qui est incroyable, c'est qu'ils étaient tous aussi gentils que excellents acteurs et actrices. Donc ça a été un grand bonheur.
1: Et donc, vous êtes aussi dans ce film et à la tête de sa réalisation. Merci infiniment, Agnès Jaoui, d'avoir été avec nous. Bravo pour ce film choral qui traite, je le rappelle, d'un sujet brûlant d'actualité avec autant de finesse que d'humour et que vous dédiez à Jean-Pierre Bacri. Merci à Arnaud Foller d'avoir été avec nous et nous avoir présenté votre métier de régisseur général.
17: Merci à vous.
1: Vous repartez en tournage?
17: Je suis en prépa actuellement, oui.
1: Oui, vous bossez tout le temps. Les métiers techniques sont tout le temps en tournage. On le sait parce que c'est compliqué de les avoir en plateau ici.
17: On essaye.
1: Ça tourne, c'est terminé pour aujourd'hui et ça revient la semaine prochaine avec Aya Idara qui sera notre invitée pour le film Mata qui elle aussi revient du festival de Cannes, évidemment. Très belle journée à l'écoute de votre radio ici.

0: Et on repart pas Enzo. Allez, on est reparti, c'est parti. Voilà.
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0: Ici, dès 6h, pour votre réveil de fête des mamans, nous sommes là, absolument, c'est-à-dire l'équipe de votre dimanche. Fabien à la rédaction en chef, Enzo à la technique, au standard Dylan pour vous accueillir aujourd'hui, et Valentine Letesse pour l'actualité. Bonjour Valentine.
3: Bonjour François-Xavier, bonjour à tous.
0: Dans l'actu ce matin, la fête dans un nuage de fumigène.
3: Le Paris Saint-Germain garde sa couronne, deuxième sacre en Ligue des champions de foot, suivi d'une nuit parfois tendue dans certaines villes de France.
0: Détails et reportages dans un instant.
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0: Dimanche 31 mai, très beau début de journée. Ici, il est 6h, bonjour. Les infos, Valentine, à la une, la fierté, la joie et les larmes.
3: Paris, champion d'Europe, après 120 minutes proches de l'asphyxie et un suspense jusqu'à la toute dernière seconde.
4: Pour ce pénalty, peut-être vainqueur et on est dans les étoiles, le Paris Saint-Germain une nouvelle fois. Mathieu s'approche face à Gabriel.
5: Ça... Ah oui, mais oui, mais oui.
3: Les larmes, l'émotion de notre journaliste Bruno Salomon, grâce à qui vous avez vécu en direct hier soir sur votre radio ici et sur ici.fr, le deuxième sacre consécutif du Paris Saint-Germain en Ligue des champions de foot depuis la Puskás Arena de Budapest, mais aussi dans les fan zones et dans l'antre du Paris Saint-Germain et Massarango, le Parc des Princes et ses 48 000 supporters.
6: Les refrains, on commence à les connaître. Ce sont les mêmes que l'an dernier. Mais il y a cette année une nouvelle expression.
7: Back to back.
8: Back to back, c'est magnifique.
7: Back to back, merci l'équipe.
6: Back to back, deux sacres d'affilée. Seuls 8 clubs l'ont fait avant le PSG.
8: De faire un back to back qui n'est pas arrivé depuis le Real de Zidane, enfin, vraiment, ça nous inscrit au 21e siècle comme un club historique.
6: Rare en Europe et inédit en France.
9: Il y avait Marseille qui faisait à jamais les premiers et tout. C'est bon, là maintenant on est à deux de toute façon, donc il ne peut plus rien dire.
6: Une deuxième étoile rendue d'autant plus savoureuse par le scénario du match et des tirs au but.
9: Ça a été incroyable, j'ai vu tout le monde, ils étaient pas bien, ils étaient tous pas bien et j'ai crié, je me suis cassé la voix, j'ai des acouphènes de ouf.
6: Et les supporters parisiens ne sont pas rassasiés.
10: D'autant plus avec la nouvelle version de la Ligue des Champions, je pense qu'il n'y a pas beaucoup de clubs qui reproduiront ce qu'on a fait.
11: Et on va encore en ramener d'autres et encore.
6: Hormis le Real Madrid il y a 10 ans, il faut remonter aux années 70 pour voir un club remporter 3 fois de suite la Ligue des Champions.
3: Une deuxième étoile sur le maillot du PSG. Moins brillante ce matin après des violences dans une quinzaine de villes de France. 416 interpellations au total et 7 policiers blessés, dont un grave dans la ville d'Agen. Premier bilan dressé dans la nuit par le ministre de l'Intérieur, Laurent Nunez, qui n'a pas l'intention malgré tout de gâcher la fête ce dimanche.
12: Il n'y aura pas de remise en cause des festivités qui vont se tenir sur le Champ de Mars. C'est un autre événement. Vous prenez l'exemple de ce qui s'est passé dans Paris. Aujourd'hui, vous avez eu plusieurs rassemblements festifs dont la très grande majorité se sont bien passés. Et d'ailleurs, vous noterez qu'il y a eu 4 tentatives de blocage du périphérique qui, à chaque fois, ont entraîné des interventions extrêmement rapides des forces de l'ordre qui ont débloqué systématiquement la situation. Le trophée va être exposé pour les supporters du Paris Saint-Germain sur le Champ de Mars où 90 000 personnes sont attendues. Avec un périmètre de protection, c'est-à-dire pour rentrer, il faudra être fouillé. Donc, ça n'est pas le même événement. Donc, il n'y a pas de raison de ne pas maintenir la manifestation sur le Champ de Mars.
3: La parade des footballeurs face à la Tour Eiffel, c'est à partir de 14h.
0: Et dans une atmosphère plus respirable ce dimanche, Valentine.
3: Oui, les premiers orages d'hier après-midi ont entraîné une chute bienvenue des températures. C'est la fin de ces vigilances oranges, la canicule. Plus aucun département n'est concerné ce matin après plusieurs jours de chaleur record.
0: 6h03 sur votre radio ici, un investissement spectaculaire.
3: 75 milliards d'euros pour construire dans le nord de la France des data centers, des centaines de serveurs informatiques dédiés à l'intelligence artificielle. L'investissement du japonais SoftBank est tout simplement, selon son président, le plus important en Europe pour cette technologie. Et si la France a tiré son épingle du jeu, c'est grâce à la production d'électricité particulièrement abondante sur notre territoire, décarbonée à 95% et indispensable à ses serveurs. Et puis il y a l'inestimable, l'amour de sa maman. C'est la fête des mères, coupe.

0: Paya Guerrou et les enfants ont tout préparé.
1: Certains sont sûrs de ne pas gâcher la surprise, comme Lou et César.
2: Une robe, mais elle savait le cadeau. On est allé dans le magasin avec elle.
1: Il y a aussi ce qui a été soigneusement préparé à l'école.
3: Un porte-clés, des lettres, des poésies.
2: En protection, j'avais fait des cadeaux pour la fête des pères et la fête des mères.
1: Au-delà des cadeaux, ils ont surtout un message à lui faire passer.
2: J'adore maman.
4: La meilleure maman et tu dois rester comme ça.
1: On continue notre petite balade. Je croise Carla, 6 ans, en robe d'été, qui tient la main de sa maman. Alors, pourquoi c'est la meilleure?
5: Elle m'achète des coloriages, des sticks.
1: C'est aussi avec maman qu'on passe nos meilleurs moments, comme nous raconte Aïlia, 5 ans et demi.
6: Le moment où on est allé voir les papillons, ils ressemblaient comme des fleurs qui volaient.
1: Et comme en amour, on ne compte pas.
7: J'ai déjà fait un cadeau, mais je vais lui en faire un autre. J'ai préparé tout seul.
1: Alors, pour toutes les mamans...
8: Je t'aime, maman.
9: Je t'aime, maman.
10: Je t'aime, maman.
1: Et pas besoin d'attendre la fête des mères pour le leur dire. Bonne fête à toutes les mamans.
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0: Allez, je le redis.
12: Allez-y.
0: Bonne fête, maman.
12: Voilà.
0: Bonne fête à toutes les mamans.
12: Faut qu'on le dise. Voilà, vous avez été contrainte et forcée, Valentine Le Tess. C'est fou,
0: je
12: quand même, ces gens.
0: Je ne vais pas le faire tous les jours.
12: Là, voilà,
0: on l'adore, d'accord. On l'embrasse. La météo, François-Xavier, ça y est, c'est la fin de cet épisode caniculaire.
12: Oui, Valentine, nous avons cet air océanique arrivé par la façade ouest du pays. Ces dernières heures, il embarque avec lui de l'humidité qui occasionne en ce dimanche une grisaille assez présente sur la moitié nord, surtout du côté de la Bretagne et de la Normandie, mais aussi du sud de la Gironde jusqu'au Pays Basque, où l'on retrouve d'ailleurs à nos entrées maritimes déjà présentes hier samedi. Et puis en après-midi, ce sont les orages, vous l'avez dit, qui prennent de nouveau le relais avec ces coups de tonnerre qui vont se faire entendre à l'est entre la Saône-et-Loire et la Drôme. Dans nos autres régions, un temps calme et plutôt ensoleillé. Pour vos températures du dimanche, on se rapproche donc des normes de saison avec le club de fin de la canicule. En matinée, nous avons donc 19 degrés pour Aurillac, 20 degrés à Biarritz, 21 à Roubaix, 23 à Chaumont, 24 pour Bourges, 27 à Bastia, 28 à Nîmes, et en après-midi des valeurs échelonnées entre 23 et 30 degrés. On atteindra un pic quand même à 33 degrés, ce sera du côté de Montpellier. 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
12: Côté de Tears for Fears, Duran Duran ou encore Depeche Mode, cette formation britannique qui a démarré en 1981 est véritablement l'un des porte-étendards du mouvement New Wave. Vous les connaissez sous le nom de Talk Talk, et pour votre réveil du dimanche, retrouvez leur immense classique It's My Life sur votre radio ici.

0: pour accompagner les premières minutes de votre dimanche de fête des mamans. Un grand classique, il est signé Talk Talk, It's My Life sur votre radio ici.
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0: Reconnaissons-le, Valentine, nous passons beaucoup de temps assis au travail, dans les transports et aussi à la maison.
3: Assis et donc immobile. Mmh. Du coup, aujourd'hui, un défi et pas n'importe lequel. Le défi 30.2.
0: 30.2 minutes pour être en forme. À relever par vous, ce fameux défi est fixé bien sûr par notre coach Nordine Atam. On le retrouve à 6h15. Et puis après les États-Unis, cap sur Taïwan pour le youtubeur Hugo Décrypte. Une destination, vous le savez, qui vit sous la menace constante d'une invasion militaire de la Chine. Nouveau magazine à découvrir ce soir à 20h45 sur France 5. Il s'appelle En tension à Taïwan avec Hugo Décrypte. Un format de 30 minutes, original et percutant, dans la droite lignée du style Hugo Décrypte. On le retrouve à 6h20 au micro de Patrice Gascoigne pour vos coulisses télé. Et puis pour la musique de votre dimanche matin, se prépare Jacques Higelin, ça rime.
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0: Oui, un petit brin de poésie ce matin, sorti du chapeau, mais surtout tombé du ciel, évidemment, ce sera sur votre radio ici. Juste avant les infos de 6h30, à ma montre. Et pour le moment, il est 6h11, tout de suite, une actu de vos territoires. Merci d'ailleurs à l'équipe d'ici Mayenne qui nous apprend, Valentine, que la commune de Parnay-sur-Roc, qui est située à quelques kilomètres de Laval, va s'essayer l'été prochain aux caisses à savon.
3: Ah oui, les tacos, vous voulez dire.
0: Exactement, ces fameux tacos, comme on les appelle aussi. Alors, première édition de Parnay en fait des caisses, vous allez tout comprendre. Notez bien quand même dans votre agenda avant toute chose, ça va se passer le dimanche 5 juillet. Et à cette occasion, pilotes et bolides amateurs vont prendre le départ près du terrain de foot local pour une course absolument mémorable à bord de ce qui est, on le rappelle, un véhicule sans moteur, hein, Valentine, on est d'accord, et qui se déplace par la seule force de la pesanteur sur une piste en pente.
3: Excusez-moi, j'étais déjà en voiture. En bref, le 5 juillet, vous ramenez juste votre bonne humeur et la gravité s'occupera du reste.
0: Mmh, absolument, pour un spectacle sur une ou plutôt des pentes savonneuses, bien sûr.
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0: Un volume 2 disponible depuis la semaine dernière. Seconde partie donc du nouvel album de Pascal Obispo, Héritage, et ce duo surprise avec Francis Cabrel. Vous découvrez ce matin Il faudrait que pleuve l'amour grâce à votre radio ici à 6h13. Bienvenue à vous.

0: Les meilleures nouveautés de votre printemps 2026 sont bien sûr sur votre radio ici, la preuve dès votre réveil ce matin. En duo Pascal Obispo, Francis Cabrel, il faudrait que pleuve l'amour. Et à 6h16, en pleine forme, grâce à des gestes simples au quotidien et surtout grâce à notre coach Nordine Attab. Bonjour Nordine.
1: Bonjour.
0: Et si on se dimanche, on ne vous demandait pas de faire du sport, mais simplement de vous lever. Et oui, parce que Nordine, vous nous lancez ce matin un défi simple qui est attesté dès maintenant.
1: On passe beaucoup de temps assis, au travail, dans les transports, à la maison. Bref, nous restons trop souvent, trop longtemps, sans bouger. Alors aujourd'hui, je vous propose un petit défi, le défi 30.2. Qu'est-ce que c'est ? Toutes les 30 minutes, vous vous levez pendant 2 minutes. Pas besoin de tenue de sport, pas besoin de matériel. Juste se lever et bouger un peu. Et ce, du matin au soir, à partir du moment où vous vous levez, jusqu'à l'heure de se coucher. Et peu importe l'endroit où vous êtes. Alors bien sûr, durant ces 2 minutes, on va pas rester statique, hein. Par exemple, vous pouvez effectuer de la marche active sur place ou dans la pièce. Pendant 2 minutes, vous marchez, vous vous déplacez et vous relancez le corps. Et grâce à ça, vous allez améliorer la circulation sanguine. Bref, c'est un réveil musculaire et bien entendu, bah, ça dure 2 minutes.
0: C'est cohérent jusque-là. Mais seulement 2 minutes, Nordine, ça change vraiment quelque chose ?
1: Alors oui, parce que c'est répété plusieurs fois dans la journée. On casse les temps d'inactivité, on relance la circulation sanguine et on réveille les muscles. Et surtout, on remet du mouvement dans une journée trop souvent figée. Alors, ça me donne une idée de autre défi, alors toujours à l'intérieur de ces 2 minutes-là, mais cette fois-ci pour pouvoir délier le haut du corps. Et pour ça, on se relève et à partir de là, vous allez dessiner des cercles avec les épaules. En haussant les épaules, vous passez vers l'avant, vers le bas et vers l'arrière. Et comme ceci, vous effectuez quelques cercles en marche avant et quelques cercles en marche arrière. Et bien entendu, durant 2 minutes. Et grâce à ça, vous allez détendre la partie haute du dos, avec notamment les trapèzes. Et bien entendu, vous améliorez votre posture. Au final, on ne cherche pas la performance, mais la régularité. On casse les longues périodes assises, et je vous assure que 2 minutes peuvent faire la différence si on les répète. Donc aujourd'hui, on se relève pour le défi. Allez, à vous de jouer.
0: Merci Nordine Attab. Et vous qui nous écoutez, pour prolonger ce défi lancé par Nordine, sachez que notre coach vous attend sur notre site ici.fr. Et puis vous avez bien sûr toujours nos podcasts, forme et bien-être. Ça c'est du côté de l'application Radio France. 6h18, vos chansons préférées toute la journée sur votre radio ici. À l'occasion de la fête des mamans, oui, mais pas seulement. Et on reste fidèle à notre promesse ce matin en écoutant ensemble How Deep Is Your Love, chanté bien sûr par les Bee Gees.

0: dose d'amour parfaite en ce jour de fête des mères, les Bee Gees, pour vous souhaiter un charmant réveil. Audi Peace Your Love sur votre radio ici. Bienvenue.
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0: 22, les médias n'ont aucun secret pour lui et le petit écran plus particulièrement. Bonjour Patrice Gascoigne.
2: Bonjour François-Xavier, bonjour à tous.
0: Pour nos coulisses télé de ce dimanche, Patrice, vous avez eu la possibilité de rencontrer le célèbre youtubeur Hugo Décrypte. Hugo qui va maintenant décrypter justement les grands bouleversements mondiaux, c'est sur France 5.
2: Hugo Travers, plus connu sous son nom de youtubeur Hugo Décrypte, se rend sur le terrain. Alors on le retrouve où pour son nouveau magazine sur France 5?
3: Je viens d'arriver donc à Taïwan, une île de 23 millions d'habitants qui vit sous la menace quotidienne d'une invasion chinoise. Et ce qui pourrait se passer ici pourrait littéralement plonger le reste du monde dans une guerre mondiale.
2: Hugo Travers nous plante le décor de En Tension à Taïwan avec Hugo Décrypte, le nouveau magazine qu'il présente sur France 5, un magazine court, une petite demi-heure, mais rythmé, passionnant, parce qu'Hugo, il est sur le terrain à la rencontre de la jeunesse taïwanaise qui continue de vivre malgré cette menace permanente de la Chine. J'ai réussi à croiser Hugo entre deux tournages pour lui demander si un jeune de bientôt 30 ans comme lui, s'il posait des questions comme un vieux routard de l'enquête. Hugo Décrypte, et répond.
4: Je pense qu'il y a des très bons vieux routards, comme on peut dire. Simplement, je pense que certains codes peuvent être un peu différents. Je pense que moi, il y a des éléments de vigilance qui peuvent être importants, qui est de s'assurer que toutes les questions que je pose et les réponses aussi, et la façon dont on les amène, restent accessibles au plus grand nombre. Ensuite, dans le cadre de la série documentaire qu'on fait là, il y a eu un enjeu d'aller voir un certain nombre de jeunes qui sont directement impactés. Et donc, ça mène parfois à des rencontres qui sont parfois touchantes, qui sont parfois surprenantes, avec une jeunesse, effectivement, qui peut avoir mon âge ou qui est même parfois plus jeune. Et qui se retrouve directement impacté par des sujets dont on entend parler tous les jours.
2: Qu'est-ce qui change entre faire une vidéo sur sa chaîne YouTube et faire une vidéo sur une chaîne, en l'occurrence France 5?
4: C'est pas évident comme question, parce que je pense qu'il y a des choses qui peuvent exister, qui sont communes dans certains cas. Certes, c'est quelque chose qui emprunte certains codes des réseaux sociaux, etc. Et en même temps, c'est quelque chose qui peut très bien se regarder à la télévision ou sur une plateforme, etc. Et je pense que c'est lié aussi à l'évolution des usages. Aujourd'hui, YouTube, c'est une plateforme où les contenus sont longs, où les contenus sont souvent vus depuis une télévision et pas forcément depuis un smartphone. Et donc à partir de là, il y a certes des choses qui peuvent se différencier, mais il y a aussi des choses qui sont communes. Et à partir du moment où on essaie d'amener un sujet de la bonne façon, d'aller rencontrer des personnes qui peuvent être touchantes, qui peuvent être inspirantes, ça, je pense que ça peut intéresser tout le monde, quel que soit finalement l'endroit où c'est diffusé.
2: Hugo Travers, alias Hugo Décrypte, réussit son passage sur le terrain et ce soir sur France 5 avec En Tension à Taïwan. Quant à moi, c'est Sans Tension que je vous retrouve demain pour de nouvelles coulisses télé.
0: À demain, toujours très détendu, Patrice Gascoigne, 6h24 sur votre radio ici dans moins de 6 minutes. C'est le retour de l'info avec vous, Valentine Letès, l'actu française et internationale résumée en 90 secondes. Et puis à 6h32 dans l'info du jour, Valentine, c'est ce back-to-back.
5: Notre nouvelle expression préférée pour parler de la performance du Paris Saint-Germain. Un an après leur premier titre en Ligue des Champions, les Parisiens ramènent encore une fois la coupe à la maison.
0: Grande soirée de suspense à revivre ensemble dans 6 minutes. Avant tout ça, votre horoscope minuit précieusement préparé par Catherine Viguier, et tout de suite, Jacques Higelin, tombé du ciel, mais rattrapé au vol par votre radio ici. Ouf.

0: Vous écoutez ici et tôt ce matin, Jacques Higelin avec l'inoubliable tombée du ciel. 6h28, bonjour Catherine Viguier.
1: Bonjour François-Xavier.
0: Avec vous l'horoscope de notre dimanche 31 mai 2026, jour de la fête des mamans. Catherine, question, est-ce que la lune est belle ?
1: Ah oui, elle est pleine, c'est la pleine lune au Sagittaire. Bélier, l'occasion de vous dépayser et de vous enrichir en rencontrant d'autres gens. Taureau, vous prenez soin de votre esprit et de votre corps. Et oui, soyez votre meilleur ami. Gémeaux, il se passe quelque chose d'important sur le plan relationnel. Soyez attentif. Cancer, on loue votre gentillesse. Vous êtes au service de tous, de toutes, sans vous oublier d'ailleurs. Lion, vous êtes félicité, plébiscité, sans doute aimé aussi, et vous réagissez avec brio, avec classe. Vierge, votre foyer est super valorisé, il va falloir vous adapter, famille et lieu de vie. Balance, alors c'est une très belle journée, hein, libératrice, prenez l'air, bougez, cultivez-vous. Scorpion, une belle journée pour vous aussi, dédiée à votre trésorerie, avec de bonnes opérations. Sagittaire, avec une pleine lune qui vous insuffle un nouveau souffle, c'est à vous de jouer. Capricorne, au second plan, en attendant d'être en pleine lumière, soignez vos maux, M-A-U-X. Verseau, vous allez aimer ce jour, il vous réussit, avec des alliés hyper fiables à vos côtés. Poisson, on vous fait une proposition pour un avenir plus attractif, plus intéressant. Et pour nous tous, on retrouve et on la suit, notre petite flamme.
0: Et on vous remercie de nous aider à briller, parce que c'est le cas. Catherine Viguier, un horoscope qui est à retrouver signe par signe sur l'application ICI. Bienvenue à vous qui nous écoutez. Beau dimanche, 31 mai, vous écoutez ICI. Il est 6h30, toute l'actualité en France et dans le monde. Place aux 90 secondes, c'est avec vous, Valentine Letesse.
2: L'étoile brille sur le Paris Saint-Germain et sur ses joueurs, comme Désiré Doué, sacré pour la deuxième année consécutive champion d'Europe.
3: J'aime trop ce club. J'aime trop ce club. Et c'est pas fini. La deuxième, elle est là. Et on va continuer à bosser. Et on ira chercher la troisième.
2: Comme le Real Madrid de Zidane il y a 10 ans. La victoire du PSG au tir au but face aux Anglais d'Arsenal. C'est l'info du jour dans un instant. Le ciel craque et les températures chutent. Ce pic de chaleur caniculaire touche à sa fin ce dimanche avec l'arrivée depuis hier après-midi des orages. Un homme armé de 2 couteaux tué hier par un policier. Nous sommes à Bobigny en région parisienne où hier 3 agents interviennent pour un différend entre voisins. À leur arrivée, la victime a foncé sur eux, précise la préfecture. Avez-vous des lardons dans votre réfrigérateur? Des lots de plusieurs marques font l'objet d'un rappel. Saint-Albi vendu chez Lidl, Monique Ranou dans les rayons d'Intermarché ou encore d'Auchan. Le manque de sel dans ces lardons ne garantit pas leur bonne conservation, précise Rappel Conso. La France fume moins. C'est la bonne nouvelle de cette journée mondiale sans tabac. Moins d'un adulte sur 5 désormais s'allume une cigarette chaque jour, selon l'Observatoire des drogues et des tendances addictives, le plus faible niveau depuis les années 2000. Et puis c'est l'ultime représentant du tennis français à Roland-Garros. Diane Paris s'est qualifiée hier pour les 8e de finale du tournoi. Une première en grand chelem dans la carrière de la Française de 23 ans.
0: 6h32, l'info du jour, Valentine, vous l'avez évoqué à l'instant, bien sûr, c'est le deuxième sacre du Paris Saint-Germain.
2: Vainqueur de la Ligue des champions de foot pour la deuxième année d'affilée, toute l'Europe a tremblé de la Puskás Arena de Budapest au camp des loges de Saint-Germain-en-Laye, berceau du Paris Saint-Germain, où 13 000 supporters ont suivi cette finale contre Arsenal, finalement soldée, Nicolas Joly, par une séance de tir au but.
4: La foule est pressée contre les grilles, les yeux rivés sur l'écran géant. Des parents, des enfants, des anciens, tous crispés jusqu'au moment fatidique, les tirs au but.
5: On perd des points de vie avec des tirs au but comme ça. Vous sentez comment là ? Tendu, mais ça devrait le faire.
4: Un agent de sécurité arrose les supporters avec un jet d'eau. Il fait chaud, l'atmosphère est lourde jusqu'à la délivrance. Les drapeaux s'envolent, les gens se prennent dans les bras. Thomas a les larmes aux yeux. Le grand gaillard est un supporter de longue date.
6: Depuis 2002, depuis que je connais le football, on a souffert des années, des années, des années. Et maintenant, on va remporter deux de suite. C'est incroyable.
7: Partout, c'est chez nous. Partout, c'est chez nous. Partout, champion. champion, mon frère.
8: Ça fait quoi de vivre ça dans le berceau du PSG, là où tout a commencé?
7: Ah, c'est exceptionnel. Le PSG, notre PSG, il a gagné deux fois la Ligue des Champions. C'est exceptionnel ce qui se passe. On va profiter. Merci aux joueurs. Et on espère que l'année prochaine, ils nous feront la même. Ils nous ont régalé. Merci de Cédric et merci tout le monde.
9: Vive Paris, vive Auteuil. Paris.
7: Paris.
2: Voilà, les Parisiens qui ramènent Paris. On le sait maintenant. Les Parisiens ramènent la coupe ce dimanche. Les joueurs sont attendus à partir de 14h sur le Champ de Mars pour présenter leur trophée à près de 100 000 spectateurs avant de rejoindre l'Élysée en fin d'après-midi puis le Parc des Princes pour une grande fête avec leurs supporters.
0: Merci beaucoup Valentine Le Tess. Et le retour de l'info est prévu à 7h sur votre radio ici. Il est 6h34. Un petit mot de votre météo de ce dimanche 31 mai, marqué par la fin de l'épisode caniculaire, ça y est. Et cet air océanique arrivé par la façade ouest du pays ces dernières heures, il embarque avec lui de l'humidité qui occasionne en ce dimanche une grisaille assez présente sur la moitié nord, surtout du côté de la Bretagne et de la Normandie, mais aussi du sud de la Gironde jusqu'au Pays Basque, où l'on retrouve d'ailleurs nos entrées maritimes déjà présentes hier samedi. Et puis en après-midi, ce sont les orages qui prennent de nouveau le relais avec ces coups de tonnerre qui vont se faire entendre à l'est entre la Saône-et-Loire et la Drôme. Dans nos autres régions, un temps calme et plutôt ensoleillé. Pour vos températures du dimanche, on se rapproche donc des normes de saison avec le clap de fin de cette canicule. En matinée, nous avons 19 degrés à Saint-Flour, 20 degrés pour Lacanau, 21 à Chantilly, 23 à Strasbourg, 24 à Saint-Étienne, 27 pour Porto-Vecchio, 28 du côté de Nice. Et en après-midi, des valeurs échelonnées entre 23 et 30 degrés. On atteindra quand même encore un pic à 33 degrés. Ce sera du côté de Sète. 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
0: Artiste au large sourire et au pas nomade, la chanteuse Zazie partage son temps entre la Grèce, la Bretagne et Paris, dans la capitale précisément. Elle vit, figurez-vous, dans une ancienne fabrique de moutarde, pleine de caractère, parfaitement à l'image de sa discographie, gorgée de chansons bien relevées. Échantillons tout de suite sur votre radio ici, avec un point, c'est toi ?

0: Que du très bon sur votre radio ici, servi sur le plateau de votre petit déjeuner ce matin. Vous y trouvez par exemple Zazie avec Un point c'est toi.
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0: Et nous sommes le dimanche 31 mai, c'est la fête des mamans. Aujourd'hui, on vous le rappelle, et votre radio ici, Valentine, a bien évidemment pensé à tout pour faire plaisir à nos mamans.
3: Bonne fête à toutes les mamans.
0: Exactement. Petit rappel important, on vous embrasse bien fort toutes les mamans de France et de Navarre. 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Côté musique, vous aurez droit à Alain Souchon si vous restez avec nous.
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0: Alain Souchon, et on avance, classique à écouter forcément sur votre radio ici. 6h40, comment utiliser une intelligence artificielle en toute sécurité? Dans Vie numérique à vie privée, ce matin, Valentine Letesse, vous nous expliquez comment nous en servir sans pour autant mettre en danger nos données personnelles.
3: Et commencez par bien choisir votre IA générative. Toutes ne proposent pas les mêmes fonctionnalités, elles vous sont détaillées dans la politique de confidentialité. Mmh. Certaines vous obligent par exemple à créer un compte, d'autres non, je vous les recommande. Vous pouvez aussi les tester avant de faire votre choix, notamment grâce au site du gouvernement Compare IA. Vous pouvez comparer donc les réponses des différentes intelligences artificielles disponibles sur le marché.
0: Okay.
3: Claude par Anthropique, le chat développé par Mistral ou encore DeepSeek. Mais n'oubliez jamais, peu importe l'outil, toutes les IA peuvent se tromper. Il est donc essentiel de vérifier les informations fournies par une intelligence artificielle. Je vous conseille aussi d'activer le mode source. À chacune de vos questions, l'IA vous donnera les liens internet des informations qu'elle vous a fournies. L'option est déjà automatiquement activée, par exemple sur ChatGPT.
0: Et lorsqu'on utilise ensuite une intelligence artificielle, à quoi est-ce qu'il faut faire attention?
3: À tout ce que vous écrivez, insiste la CNIL, la Commission nationale de l'informatique et des libertés. Évitez de partager des données personnelles dans vos prompts. C'est le nom des textes et des questions envoyées à une IA. Ne lui donnez pas votre nom, votre métier précis ou encore votre adresse. Attention également aux documents partagés, un bulletin de salaire, une analyse biologique. Toute information sera stockée d'abord pour améliorer les IA. Leur développement ne s'arrête jamais, même si vous pouvez de plus en plus souvent vous y opposer dans les paramètres d'utilisation. Elles sont aussi conservées, ces données, lorsque vous avez créé un compte sur l'un de ces outils, pour que l'IA vous réponde par rapport à vos conversations précédentes. Si vous lui avez déjà confié que vous aviez un petit ami, par exemple, et son nom, elle sera capable de vous parler de votre ami Christophe. Voilà pourquoi il est aussi conseillé de régulièrement supprimer ses traces, son historique et son compte lorsqu'on n'en a plus besoin.
0: Et à ce propos, comment repérer vos traces sur internet et les effacer? On vous répond bien sûr sur ici.fr, page vie numérique, vie privée. Votre chronique qui sera de retour samedi prochain avec Valentine Letesse, s'il vous plaît, à 6h38 sur votre radio ici.
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0: 16h43, vous avez choisi ici, merci donc, restez fidèles. Place tout de suite au meilleur de Stéphane Bern avec son voyage dans le temps. Ce matin, nous sommes au temps des premiers animaux exotiques.
9: Comment faire plaisir à un roi de France? Mehmet Ali, vice-roi d'Égypte, a une idée saugrenue. Offrir une girafe à Charles X. Au mois d'octobre 1826, Zarafa, venue du Soudan, débarque à Marseille. C'est la toute première girafe à voir la France, Et c'est un cadeau qui prend de la place, près de 4 mètres de haut. C'est sûr qu'en termes de présents diplomatiques, on est loin de l'ambassadeur qui offre à ses convives des Ferrero Rocher.
1: Une expression du bon goût.
9: La girafe passe l'hiver sur place, où elle se porte comme un charme. Au retour des beaux jours, le périple recommence. Elle va relier Paris à pied, enfin à sabots. Sauf qu'elle vient de la savane africaine et elle a froid.
5: La girafe avait une angine.
9: On va alors lui confectionner un manteau de toile cirée et des bottes fabriquées en prévision de l'usure des sabots. En revanche, pas de cache-cou pour la girafe. Sa rue était sûrement trop long à tricoter. La caravane la plus insolite de l'histoire de France s'élance sur les routes. Une girafe en mitouflée, accompagnée de ses gardiens égyptiens et soudanais, d'un zoologue et de 3 vaches laitières pour ses repas. Le voyage dure 6 semaines, plus de 800 km à pied. Dans les différentes villes traversées, Aix, Avignon, Montélimar, Lyon, Fontainebleau, c'est l'émeute. Les foules se pressent pour voir Zarafa, cette créature fabuleuse à la langue bleue. Le 30 juin 1827, elle arrive enfin à Paris, où elle vivra jusqu'en 1845 en laissant des traces. Sa venue en France aura déclenché une véritable girafomania, avec des peintures, de la vaisselle et même des fers à repasser décorés dans un style dit à la girafe. Les cadeaux les plus réussis ne sont pas toujours les plus chers. Ce sont parfois les plus insolites.
0: Ah bah on sait désormais comment vous faire plaisir. Merci beaucoup Stéphane Bern. Voyage dans le temps de retour demain, lundi. Et pour vos inédits, s'il vous plaît, ça se passe sur votre radio ici, juste avant les infos de 8h. En ce qui nous concerne, il est 7h moins le quart. C'est à la une de Rustica cette semaine, ma chère Valentine. Tous les soins pour avoir de belles roses.
3: La reine des fleurs a toujours autant de succès. La rose, c'est 43% de nos dépenses en fleurs coupées chez le fleuriste. Ah. Mais une fois dans un vase, la question c'est comment en prendre soin ?
0: Ben oui, on pose la question bien sûr à notre spécialiste Alain Delavie pour une réponse dénuée d'épines mais digne d'intérêt bien sûr. Alain Delavie, directeur de rédaction de Rustica qui sera à nos côtés juste après Damiano David qui lui se pique de savoir comment va se dérouler l'été prochain. Next Summer, c'est sur votre radio ici. 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

0: Il est 6h48, vous écoutez ici. Bonne fête à toutes les mamans et merci à toutes et tous de nous confier votre dimanche matin. Damiano David, à l'instant vous chantez Next Summer.
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0: Tous les soins pour avoir de belles roses. C'est le dossier à la une de Rustica. Cette semaine, explication avec Alain Delavie. Bonjour Alain.
3: Bonjour François-Xavier.
0: Je rappelle que vous êtes le directeur des rédactions de Rustica. Alain, ces deux dernières années, le marché des rosiers de jardin a affiché une belle progression. Pour un débutant néanmoins, quel type de rosier est-ce qu'il est conseillé de planter ?
3: Eh bien, pour un débutant, je dirais un rosier que l'on a qualifié de rosier paysage. Pourquoi ? Parce que ce sont des rosiers qui ne demandent pas beaucoup de soins. Un rosier classique, un rosier buisson, on va le tailler au printemps et on se pose toujours la question de comment le tailler. Uh-huh. On va enlever régulièrement les fleurs fanées. Et souvent, c'est des variétés un peu plus fragiles quand elles sont anciennes. Donc là, le rosier paysage, c'est des variétés de rosiers qui ont été créées et qui sont très costauds, qui poussent. Alors, on en voit quelquefois sur les bords d'autoroutes, ouais, dans les massifs de villes. Et voilà, donc je vous conseille ces rosiers paysages. Après, les rosiers buissons que l'on trouve les plus classiques, prenez des variétés récentes qui ont vraiment des bonnes résistances aux maladies. Comme ça, vous n'aurez pas à traiter et vous aurez beaucoup de plaisir avec tous vos petits rosiers ou vos beaux rosiers.
0: Rosiers paysages, donc, pour les jardiniers débutants. Comment est-ce qu'on entretient ces rosiers avec cette météo changeante, Alain ? Là, c'est vrai qu'on a eu un mois d'avril et un mois de mai, notamment, qui ont été un peu chahutés d'un point de vue météo. Comment ça se passe ?
3: Il y a différentes actions. Donc les rosiers ont fleuri beaucoup plus tôt que prévu. Mmh. Et bien sûr, qui dit fleurs, eh bien, les fleurs se fanent. Et en même temps, on a eu des périodes de pluie. Donc il faut éviter que les fleurs fanées pourrissent et contaminent le feuillage. Donc on coupe les fleurs dès qu'elles fanent.
0: D'accord.
3: Et c'est un geste d'autant plus utile que ça favorise de nouveaux boutons et de nouvelles floraisons. Et puis on va surveiller parce que malheureusement, les rosiers sont sensibles à toute une kyrielle de maladies dites cryptogamiques provoquées par des champignons.
0: Okay.
3: Donc il y a des taches noires sur les feuilles, il peut y avoir un feutrage blanc, on appelle ça l'oïdium ou blanc, il peut y avoir des taches de rouille, tout ça c'est des maladies qui sont provoquées par des champignons,
0: ouais,
3: et diffusées par l'humidité, donc par la pluie, ça accentue. Et là, quand vous voyez ça, bien, il faut traiter préventivement le plus tôt possible, parce que quand la maladie est bien installée, c'est plus difficile de l'enlever.
0: Mmh.
3: Voilà, on surveille, et puis il faut regarder au pied des rosiers s'il n'y a pas un pied de liseron qui vient s'inviter et grimper dans l'arbuste. C'est joli, les fleurs de liseron, mais on veut que des fleurs de rose.
0: On surveille notamment les liserons, on traite, et on retrouve également un focus sur la perte des couleurs dans le cadre de ce dossier à la une de Rustica. Tous les soins pour avoir de belles roses. Merci Alain Delavie.
3: Bonne journée.
0: Alain Delavie, directeur des rédactions de Rustica, le magazine du jardin que vous retrouvez bien sûr chez votre marchand de journaux habituel. 6h51, votre radio ici à vos côtés qui vous offre le titre On avance. Place tout de suite à Monsieur Alain Souchon.

0: bonheur, j'en suis certain, pour vous, tout autant que pour nous, de retrouver Alain Souchon sur votre radio ici. C'était En Avance à 6h55. Nous avançons jusqu'en Moselle. Nous sommes à Distroff ce matin et nous y retrouvons Ima. Bonjour Ima.
1: Bonjour Ima.
2: Bonjour François-Xavier et Valentine.
0: Très heureux de vous accueillir, ma chère Ima, sur l'antenne d'ici. Avec votre message en ce jour de fête des mamans, on vous écoute.
2: On va faire une surprise à la maman. Et comme ces derniers temps, on voulait aller chercher une machine à laver, c'était une bonne occasion, quoi. Ça sera un cadeau qui lui fera plaisir et qu'elle aura besoin et qu'elle aura voulu. Alors, on lui a acheté une machine à laver.
1: Incroyable. Ouais. Est-ce que vous avez emballé la machine à laver,
2: Ça, c'est un petit peu plus compliqué. Hein.
1: Je vais le croire.
0: Oui, mais alors, vous savez quoi, Ima? Nous, on a Valentine Letesse qui est le spécialiste, spécialiste de l'emballage du coup des machines à laver, avec un joli nœud rose. Vous allez voir, c'est vraiment de toute beauté.
1: Non, mais je me disais qu'effectivement, si vous aviez prévu de la décorer ou de faire un petit emballage, ça allait être compliqué. Mais un gros nœud rose, effectivement, pourquoi pas?
0: Voilà.
2: Oui, aussi, là, je suis en train de chercher un beau petit poème qui va avec. Eh ben, ça fera l'affaire.
0: Poème et machine à laver, le combo parfait.
1: Ima, et une attention pour votre maman, pour la soulager au quotidien, c'est super.
0: Exactement.
1: Bravo.
2: C'était comme ça, on en avait parlé. Et puis, ça va être la surprise pour elle. Quoi.
0: Eh ben, c'est parfait, vous l'embrasserez très fort pour nous. Et nous, on vous envoie votre poste radio directement à la maison. Ma chère Ima, ça c'est pour vous faire plaisir. On vous embrasse bien fort à Distroff, en Moselle. Merci d'avoir été avec nous, Ima. Et à 6h56, le revoici. Alors bien sûr, pour sa revue de presse décalée, mais avant toute chose, et surtout pour nous mettre les points sur les i. Willy Rovelli, bonjour.
3: Bonjour, bonjour. Et on commence avec un point Patrick Bruel. Alors, regarde ma bite. Oh. Hier, le chanteur a annoncé qu'il ne participerait pas à un prochain concert des Enfoirés. À moins, bien sûr, que ce ne soit pour les Restos du cul. Et oui, Patrick Bruel l'a bien compris, hein, il ne faut pas être un enfoiré pour être un enfoiré. Canicule, il n'a jamais fait aussi chaud en France pour un mois de mai. Rendez-vous compte, à un niveau température, c'est comme si on avait vécu toute une semaine dans le slip de Patrick Bruel. Roland Garros, le français Arthur Géa, ennuyé par des problèmes gastriques pendant son match face au russe Kachnakov. Il a été obligé d'aller aux toilettes et a finalement perdu, hein, confirmant ainsi le dicton « Qui va la chiasse perd sa place ?» Et bien, il aurait dû faire sa commission en jouant. C'est vrai, s'il avait fait sa commission en jouant. Depuis que 1983 et la victoire de Yannick Noah, ça aurait été le premier Français qui aurait pu laisser une trace à Roland Garros. Non, mais c'est vrai, si on fait ça sur la terre battue, ça se voit moins que pendant une compétition de patinage sur glace. C'est vrai aussi, il faut y penser. Un couple en Dordogne découvre qu'un renard lui vole ses boules de pétanque. Il va falloir du coup revisiter Jean de La Fontaine. Un maître corbeau, sur son arbre perché, tenait en son bec une boule. Maître renard, par le métal attiré, lui t'a à peu près ce langage. Hé, hey, maître corbeau, n'est-ce point là une boule au but? Si vous ne l'offrez point, vous êtes un sacré fils de... Il préfère les boules aux poules. C'est peut-être un renard dyslexique, on ne sait pas. Alors que masser ses boules par une poule, c'est pas un renard, hein, mais Patrick Bruel. Festival de Cannes, Palme d'Or pour un film roumain qui parle d'un couple roumano-norvégien à qui l'on leur retire la garde de leurs 5 enfants suspectés de maltraitance. Les prix d'interprétation féminine pour un film japonais qui parle d'une actrice de théâtre atteinte d'un cancer incurable et d'une directrice d'EHPAD avant-gardiste. Meilleur scénario pour la chronique d'un père de famille pétainiste qui va se transformer en collabo zélé sous le régime de Vichy. Et prix du jury pour un film allemand sur une archéologue sexagénaire qui va tenir tête à la mafia. Putain, on s'est encore bien marré à Cannes cette année. Hein, David Lisnard, le maire de Cannes qui mène une guerre contre la drogue, y compris pendant le festival. Mais il est con, lui, sans coke. Comment tu peux supporter ces films? C'est pas possible. Enfin, la question du jour. Tiens, justement, est-ce que les cocaïnomanes de droite votent Marine Le Pen? Vous avez 2 heures.

0: Montpellier. On a Kylian aussi, hein, Kylian qui est en pleine forme ce matin. Il répond à tous vos appels 05 46 50 67 68.
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0: Vous écoutez ici La Rochelle, très très bon début de matinée, il est 7h. À 7h, le journal avec vous, François Petit-Domange.
2: Et avant d'évoquer la victoire avec bonus du Stade Rochelais, on va revivre la joie des supporters du Paris Saint-Germain. Deuxième victoire consécutive en Ligue des Champions face aux Anglais d'Arsenal à Budapest. À l'issue de la prolongation un partout et d'une séance de tirs au but étouffante. Dans cette fan zone, dans le berceau du PSG, le camp des loges de Saint-Germain-en-Laye, jusqu'à la délivrance du dernier tir au but manqué par le dernier tireur anglais.
3: Depuis que je connais le football, on a souffert des années, des années, des années. Et maintenant, on va remporter deux de suite. C'est incroyable.
4: Partout, c'est chez nous. Partout, c'est chez nous.
5: Ah, c'est exceptionnel. Le PSG, notre PSG, il a gagné deux fois la Ligue des Champions. C'est exceptionnel ce qui se passe. Ils nous ont régalé. Merci Lucien voilà. Riquet, merci tout le monde.
4: Paris.
2: Voilà la bonne ambiance. Il y a aussi eu des incidents hier à Paris et dans d'autres villes comme Clermont-Ferrand. 300 personnes au total ont été interpellées. La parade des joueurs parisiens, double champion d'Europe, reste prévue à 14h sur les Champs-Élysées.
0: Et puis le Stade Rochelais, de son côté, a assuré l'essentiel.
2: Oui, même si la performance d'hier après-midi à Montauban est restée parfois un peu approximative, les Maritimes se sont très largement imposés chez la Lanterne Rouge. 71 à 15. 11 essais à 2. C'est le bonus offensif qu'il fallait, qui permet de croire encore dans la qualification en phase finale du top 14 de rugby. Il faut être dans les 6 premiers. Ce matin, le Stade Rochelais est 5e. En attendant Toulon, Bordeaux-Bègles cet après-midi et Clermont Racing ce soir. Inespéré il y a encore quelques semaines, avec 7 victoires en 8 matchs, la dynamique du groupe Rochelais est impressionnante, se réjouit l'entraîneur adjoint Sébastien Bouboule.
6: Le job est fait. Puis ce qui est bien, c'est qu'on a toujours la flamme de pouvoir se qualifier et on a toujours ça en tête. On reste dans les clous jusqu'à la dernière journée et franchement, on est animé par ça, par où on est passé. Maintenant, on savoure et on prend du plaisir, que ce soit sur les semaines d'entraînement, on a retrouvé des joueurs, on travaille différemment. Le collectif vit très bien et il y a une super ambiance dans le groupe, ceux qui jouent, ceux qui jouent pas, donc ouais, c'est top. Ouais. Et ceux qui rentrent quand il y a des joueurs qui sont blessés, ils se mettent au niveau aussi, donc c'est ça qui est intéressant pour nous.
2: Quoi qu'il arrive, le Stade Rochelais devra s'imposer à domicile samedi prochain lors de la dernière journée de la saison régulière face au Stade Français. L'idéal, ce serait que Bordeaux-Bègles s'incline cet après-midi à Toulon. La Rochelle serait alors 6e avant cette dernière journée.
0: Un baleineau est mort, échoué sur l'île de Ré.
2: Oui, le triste spectacle a attiré du monde hier sur la plage nord de Rivedoux. Un baleineau de 13 mètres de long, pesant plus de 15 tonnes. Un rorqual s'est échoué dans la nuit de vendredi à samedi. Du jamais vu à Rivedoux, selon le maire de la commune. Les spécialistes de Pélagis, le centre des mammifères marins de La Rochelle, n'ont pas pu le sauver malgré l'aide des pompiers, des sauveteurs en mer de la SNSM et des gendarmes. Il a fallu attendre la marée basse hier soir pour que la dépouille puisse être enlevée à l'aide d'une énorme grue et d'un gros camion qui lui-même a dû être tiré par un tracteur pour remonter. Les photos sont à voir sur ici.fr. Le baleineau sera autopsié aujourd'hui au port de la Palisse où il a été déposé.
0: Plus de 200 personnes se sont succédées hier matin devant l'hôtel de ville de La Rochelle.
2: De 10h à 14h, auprès de plusieurs sans-abri, dans une ambiance bon enfant, associations et citoyens sont venus exprimer leur indignation contre la politique d'éloignement des SDF du centre-ville, menée par le nouveau maire de La Rochelle, Olivier Falorni. Des partis de gauche et des syndicats étaient également présents, avec un objectif, obtenir un rendez-vous pour ouvrir un dialogue avec Olivier Falorni. Le rassemblement d'hier a permis pour la première fois aux personnes qui vivent dans la rue de s'exprimer. Marie Ransdal.
7: À partir de jeudi 15h jusqu'au dimanche midi, les gens qui font la tournée des bars vers à la main et qui se battent, ne racontent pas.
8: Un à un, les sans-abri prennent la parole, comme ici, pour s'étonner qu'il y ait deux poids deux mesures avec les fêtards du week-end sur le Vieux-Port, ou comme Papy, qui fut un temps candidat sur une liste au municipal. Depuis 2 ans à la rue, il répond à Olivier Falorni sur l'alcoolisme et la mendicité.
9: Alcool, je suis d'accord. Là-dessus, il a raison. Par contre, un SDF qui fait la manche, il ne sera jamais agressif. Parce que s'il est agressif, il ne gagne pas d'argent.
8: Autour d'une petite dizaine de personnes à la rue, des citoyens engagés, comme Josiane, proche du Parti communiste, qui offre une bouteille d'eau et même un peu plus à Patrice.
10: Bah, c'est gentil, madame.
11: Mais si on ne s'entraide pas...
10: La dame vient de m'offrir des tampons pour mettre au bout de mes béquilles.
11: Ça va aller. En tant qu'humain, je peux...

0: ou l'autre, me retrouver dans une situation pas facile.
1: Jeunes ou moins jeunes, ce sont plusieurs dizaines de citoyens qui ont tenu à être présents.
2: C'est pas normal d'exclure ces gens qui sont des humains comme nous.
3: Ils chassent les SDF, monsieur Falorni, mais il ne met pas de moyens en place pour qu'ils soient hébergés.
4: C'est pas régler les problèmes, ni chercher à les régler.
5: Il faut accompagner les gens à la rue et pas les mettre à l'extérieur de la ville.
1: Les associations d'aide aux sans-abri ont fait signer une pétition qu'on devrait retrouver dans quelques jours sur Internet en ligne.
6: Un autre rassemblement est déjà prévu le 13 juin au même endroit devant l'hôtel de ville de La Rochelle. Cette manifestation d'hier après-midi à Angoulême était très sonore. Plus de 150 se sont retrouvés devant la gare d'Angoulême pour dénoncer les risques d'interdiction des free parties. La question s'est imposée dans l'actualité depuis la grande fête du week-end de l'Ascension sur un terrain militaire du Cher. 29 manifestations étaient organisées hier, dont celle d'Angoulême, contre la répression des rave parties. Plusieurs propositions de loi étant en cours de discussion au Parlement.
7: Le meeting aérien de Cognac tient ses promesses.
6: Oui, le meeting de l'air sur la base aérienne 709 de Cognac-Château-Bernard a déjà attiré quelques 20 000 personnes hier. Et on attend encore autant aujourd'hui. Il faut dire que l'affiche est belle. La patrouille de France, la patrouille suisse, un Rafale, l'école de voltige de l'armée de l'air, la nouvelle génération de drones, plusieurs simulateurs destinés aux familles pour découvrir l'intérieur des cockpits des Mirage 2000 ou des Alpha Jet. Le grand rendez-vous national de l'aéronautique se réjouit. Le commandant de la base 709, le colonel Amaury Colcombe.
8: Les meetings nationaux de l'air, donc il y en a un par an, alternativement sur une base au nord, une autre base au sud, sont le deuxième plus grand événement aéronautique après le Bourget. C'est vrai que le Bourget attire plus de monde, mais le Bourget a une dimension industrielle, une dimension un peu d'armement. Là, c'est pas le cas, c'est vraiment une fête populaire où l'armée de l'air a de l'espace et ses partenaires démontrent leur savoir-faire et puis leur fierté de servir le drapeau, quoi.
9: Et c'est aussi international puisqu'il y avait là un F-16 grec et puis la patrouille suisse.
8: En effet, et c'est aussi une volonté de notre chef d'état-major de l'armée de l'air et de l'espace, de rendre possible la manifestation du caractère international de l'aviation, parce que l'aviation, c'est assez nativement quelque chose d'interopérable. On travaille rarement seul, on travaille très souvent en coalition, en alliance, et donc c'est bien que notre public, les Français, s'en rendent compte à travers ce genre de manifestation.
6: Le meeting aérien de Cognac, Château-Bernard, continue aujourd'hui de 10h à 18h15. Cette fois, il fait un petit peu plus frais, Luc.
7: Hein. Oui, je ne sais pas si vous avez remarqué, François, mais on respire ce matin un petit peu. Hein.
6: Ça va mieux. Hein.
7: Ça va mieux, et tant mieux. Donc aujourd'hui, ce sera une alternance nuage-soleil hein, qui vous attend un petit peu toute la journée. Les températures sont à la baisse en Charente et en Charente-Maritime. Pour le moment, on est aux alentours de 18-20 degrés. 18 degrés à Barbezieux-Saint-Hilaire, à Saint-Jean-d'Angély. 19 degrés à Confolens, à Angoulême, à La Rochelle aussi. Puis la maximale, c'est 20 degrés à Royan pour le moment. Dans l'après-midi, ces températures seront comprises entre 22 et 25 degrés sur les deux départements. Donc aujourd'hui, vous pourrez vraiment aérer un petit peu plus hein, vos intérieurs, et ça va faire du bien. On refait un petit point météo dans une petite demi-heure.
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7: Vous êtes encore un petit peu dans les vapes ce matin. Bon, normal, hein, il est 7h08 pour le moment. Et je vous mets ce son. Ah ben oui, je sens que vous vous réveillez d'un coup. Vous êtes plein d'énergie. Bon, avec Jean-Jacques Goldman, c'est normal. On se lève forcément du bon pied. Je marche seul sur Ici La Rochelle.

0: 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Le concert aura lieu à la salle de l'Oratoire à La Rochelle, ce sera le 2 juillet prochain.
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0: Et bonjour aux habitués du dimanche matin, bienvenue aux curieux, aux nouveaux, joyeuses fêtes aux Pérines des Deux Charentes. Vous écoutez ici La Rochelle, ici La Rochelle, c'est la radio qui vous accompagne dans votre quotidien, avec toute l'actu des Deux Charentes, de la bonne musique aussi, dans un instant La Lune, le tout nouveau titre de Christophe Maé, et puis tout ça, on le fait dans la bonne humeur. Dans deux minutes, votre rendez-vous Pourquoi on dit, comme tous les week-ends, Jérôme Prodhomme vous explique l'origine des mots, et aujourd'hui, pourquoi on dit potiche. Nous sommes le dimanche 31 mai, jour de la fête des mères. Je souhaite donc beaucoup d'amour, beaucoup de tendresse, beaucoup d'affection à toutes les mamans de Charente et de Charente-Maritime. C'est votre journée aujourd'hui, prenez bien le temps de souffler. On le sait, c'est un job à temps plein d'être maman et ça dure toute une vie.
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0: Vous avez un enfant porteur de handicap et vous avez besoin d'un petit coup de main au quotidien. Tomber du Nid pourrait bien vous intéresser. Alors Tomber du Nid, c'est une association qui met en relation des familles avec des bénévoles qui sont formés et accompagnés et qui sont prêts à vous aider gratuitement dans les tâches de la vie quotidienne. Et bonne nouvelle, des bénévoles sont disponibles près de Sainte. Donc si vous êtes dans le coin, n'hésitez pas. Ces bénévoles peuvent par exemple, entre autres, garder votre enfant pour prendre un petit peu de temps pour vous, vous accompagner lors de vos sorties diverses ou alors vous aider à remplir vos dossiers administratifs. Tout ça, ça se passe via l'application gratuite Le Cœur du Nid ou alors directement sur le site internet tomberdunid.fr.
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0: Et grâce à Jérôme Prodhomme, les mots prennent sens, les expressions tirées par les cheveux deviennent limpides. Aujourd'hui, on s'intéresse à un mot qui peut désigner à la fois un grand vase ou alors une personne.
4: Et bonjour, entreprise Jojo les Biscottos. On vient pour le déménagement.
5: Oh bah parfait, bah c'est par là.
4: Oh là là, c'est mes mères ici. Hein? Et c'est quoi tous ces bibelots?
5: Oui bah faites attention, c'est fragile.
4: Et ça, c'est quoi par exemple?
5: Une potiche. Bah tiens, vous me faites penser, pourquoi on dit une potiche? Une potiche, c'est un objet ventru, souvent en porcelaine, qui ne sert à rien qu'à décorer. Au 19e siècle, c'était un objet très cher et qui n'avait aucune fonction utile. Il ne servait à rien, même s'il avait coûté un œil. Alors, par glissement... Oh non, ma potiche!
4: Désolé, monsieur.
5: Et bon, bah, je finis par glissement, Les Parisiens ont fini par appeler une potiche quelqu'un qui, comme la potiche, était très joli et coûtait cher, mais ne servait absolument à rien.
4: Et ça là, c'est fragile,
5: alors,
4: ça aussi?
5: Bah, vous ne touchez pas mes chiens de faïence, hein.
4: Comme l'expression?
5: Exactement. On dit de deux personnes qu'elles se regardent en chien de faïence quand elles sont l'une en face de l'autre et qu'elles s'observent attentivement et pas de manière sympathique. Exactement comme ces statues de chiens dont on ornait les cheminées au 18e siècle. Des chiens en faïence, représentés prêts à l'attaque et qu'on mettait l'un en face de l'autre, qu'on utilisait aussi parfois comme presse-livre. Enfin voilà, pourquoi on dit une potiche ou se regarder en chien de faïence alors qu'on ne sait plus vraiment pourquoi. Encore que vous maintenant, vous savez.
0: Eh oui, on sait grâce à vous. Merci beaucoup Jérôme Prodhomme. Et puisque c'est la fête des mères, rien de mieux qu'une chanson hommage à une maman, celle de Christophe Maé avec La Lune.

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1: Eh oui, une mère, on n'en a qu'une. Et c'est pour ça qu'on les fête aujourd'hui. La Lune, le tout nouveau titre de Christophe Maé, extrait de l'album Fête foraine. Le dimanche, on vous propose aussi de découvrir l'histoire de nos deux Charentes avec notre passionné d'histoire Vincent Bretagnol au micro de David Morel. C'est votre rendez-vous Histoire et Patrimoine, ce sera tout à l'heure à 11h. Aujourd'hui, direction Saint-Jean-d'Angély avec une date explosive, on peut dire ça, date explosive qui a marqué la ville. Petit extrait.
2: Nous sommes le 25 mai 1818. Il est 5h15 du matin. Dans le faubourg Taillebourg, à Saint-Jean-d'Angély, la poudrerie royale explose. Ce sont plus de 18 tonnes de poudre qui s'embrasent en quelques secondes. Deux déflagrations immenses retentissent. On les entend à des kilomètres à la ronde. Certains témoignages racontent même que le souffle a été si violent que des habitants réveillés en sursaut ont cru à un tremblement de terre. Très vite, la panique gagne les Angériens. Mais au milieu du chaos, certains courent vers la poudrerie. Pourquoi ? Eh bien, parce que à quelques mètres de l'incendie, un autre bâtiment contient près de 30 tonnes de poudre. S'il explose à son tour, c'est toute la ville qui est en danger. Les habitants organisent alors une chaîne humaine, on évacue les barils par la rivière et le pire est évité. Mais le bilan est lourd, hein. 16 morts, une trentaine de blessés et des dizaines de maisons touchées. Certaines sont rasées, d'autres éventrées. Et le traumatisme est grand pour les habitants qui refusent toute reconstruction.
3: Et depuis quand cette poudrerie était-elle installée dans la cité angérienne ?
2: La poudrerie de Saint-Jean-d'Angély, elle est construite au XVIIe siècle. Et elle joue un rôle stratégique à ce moment-là. Hein, puisque avec la création de l'arsenal de Rochefort, là on est sous Louis XIV, la ville devient un maillon essentiel. On y fabrique la poudre pour les navires grâce aux moulins installés le long de la Boutonne, hein, la rivière. À cette époque, justement, la rivière, elle est navigable. Et la poudre produite ici peut rejoindre Rochefort, puis après partir vers les mers du monde. Mais après l'explosion de 1818, tout s'arrête. L'activité est transférée à Angoulême, le moulin à poudre du faubourg Taillebourg change complètement de fonction et devient moulin à farine. Aujourd'hui, il reste très peu de traces visibles de cette poudrerie, mais il suffit d'imaginer le fracas de ces explosions pour comprendre à quel point cet événement a marqué la ville dans les décennies qui ont suivi.
1: C'était Vincent Bretagnol au micro de David Morel. Histoire et patrimoine, hein, c'est votre émission à retrouver en intégralité à partir de 11h. Si vous êtes à la recherche de bonnes affaires, vous avez pas mal de brocantes aujourd'hui, vous avez une vente solidaire à la salle de Breuil-Magnier de 9h30 à 17h, la brocante du tennis club aussi de Breuillet de 6h à 18h, et puis une brocante à Sajon sur les bords de Seudre de 8h à 18h. Bon, si vous ne savez pas encore laquelle choisir, hein, je vous laisse un temps de réflexion en compagnie de George Benson, Give Me The Night.

0: Love Me the Night, George Benson sur ici La Rochelle, 7h26.
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0: Tester et approuver, c'est votre rendez-vous quotidien avec des idées loisirs, de lecture, de séries, de bandes dessinées, de sorties. Ce dimanche, Chloé Bidet, vous êtes plutôt studieuse. Vous avez choisi de nous parler d'un roman.
3: Une pension en Italie, c'est le nom du dernier roman de Philippe Besson. Le Charentais nous emmène en Italie, en Toscane plus précisément. On est au milieu des années 60. L'histoire d'une famille française qui est en villégiature avec un événement inattendu qui va faire basculer leur vie. Et on va voir comment un secret de famille peut façonner des générations entières. J'ai posé la question à l'auteur Philippe Besson de savoir pourquoi ce choix de l'Italie. Il nous répond.
4: Je suis un passionné d'Italie. J'ai découvert l'Italie à 20 ans et la Toscane en particulier. C'est un éblouissement dont je ne suis jamais revenu. C'est-à-dire j'ai eu l'impression d'être chez moi. J'ai été écrasé par tant de beauté et tant de vibrations. Et donc j'avais déjà écrit des livres qui se passaient en Italie. Et là j'ai eu envie de revenir et je voulais raconter cet été caniculaire. Je voulais la chaleur qu'on voit, les allées bordées de cyprès, les champs d'oliviers, les villages perchés en haut des collines, la pierre blonde, mais aussi qu'on bouffe, parce qu'il y a de la bouffe, la pasta et tout le reste, et donc que ça soit sensuel là aussi, ça, parce que c'est aussi un personnage du livre, l'Italie en soi et la Toscane en particulier, parce que l'histoire, elle se déploie là dans le secret d'une chambre derrière les persiennes mi-closes.
3: Les liens que vous tissez avec vos lecteurs, ils sont très forts, parce qu'on retrouve quand même à travers vos différents romans, beaucoup d'authenticité, de vécu aussi, doit y avoir beaucoup d'identification.
4: Oui, c'est ça, on tend un miroir un peu aux lecteurs et aux lectrices. Il y a l'idée de raconter quelque chose qui est parfois très intime de nous, de nous-mêmes, ou en tout cas de sensible, de sentimental, de sensoriel, de sensuel peut-être. Et puis tout d'un coup, les gens qui nous lisent vont dire « mais je la reconnais, cette femme, c'est moi », ou « je reconnais cette histoire », ou « ces regrets, je les ai éprouvés, ces remords, ils m'ont poursuivi », ou « ces désirs, je les ai connus ». Et donc, du coup, quand on les rencontre, ils viennent raconter leur histoire. Ils le racontent pas du tout de manière impudique, mais de manière très sincère. Et moi, j'aime beaucoup ça, parce que c'est un moment très, très précieux. Puis parfois, ça nourrit les livres d'après, parce que les gens nous racontent une histoire, on se dit « tiens, ça pourra me servir un jour ».
3: Philippe Besson sera présent à La Rochelle, mardi 2 juin. Des dédicaces sont prévues à la librairie presse Saint-Sauveur, rue Saint-Sauveur à La Rochelle. Et juste après, à 18h, une rencontre est organisée à la médiathèque Michel Crépeau. C'est vraiment à ne pas manquer.
0: À ne pas manquer, oui, Philippe Besson vous attend donc à la médiathèque Michel Crépeau. Ce sera mardi dès 18h. Le retrait des tickets se fera une heure avant la rencontre.
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0: Un bon début de matinée en ce dimanche 31 mai sur ici La Rochelle. À 8h31, on va jeter un coup d'œil à la presse hebdomadaire régionale. On sera avec Gaël Pinault de l'avenir Le Confolentais. À la une cette semaine, les ruchers connectés. Il y en a deux et c'est à Montrolet, au sein du rucher municipal depuis 2021. L'occasion pour Gaël Pinault de revenir sur leur mode de fonctionnement. Mais pour l'heure, il est 7h30. C'est le 90 secondes avec Valentine Letès, un condensé de votre actu ce matin.
5: Au bout du suspense et après 120 minutes de jeu irrespirable, le Paris Saint-Germain remporte la Ligue des Champions pour la deuxième année de suite.
6: C'est genre le deuxième meilleur jour de ma vie. Un gros bisou à tous les supporters et vive le PSG.
5: Le 9e club de l'histoire seulement a réalisé cette performance après une victoire contre les Anglais d'Arsenal au tir au but. La fête et ses débordements, plus de 400 interpellations dans toute la France hier soir, des scènes de pillage à Rennes, Clermont-Ferrand, Strasbourg, Grenoble, des tirs de mortier et des blessés, notamment à Paris, où une voiture a fini sa course dans la terrasse d'un restaurant. Ne mangez pas les lardons dans votre frigo avant d'avoir vérifié le numéro de leur lot sur ici.fr. Un rappel massif et de plusieurs marques est en cours. Par manque de sel, leur conservation est compromise. C'est l'investissement le plus important d'Europe en matière d'intelligence artificielle. 75 milliards d'euros au total dans les Hauts-de-France, annonce du patron de SoftBank, le géant de la technologie construit de nouveaux data centers, des usines de serveurs informatiques. Plus qu'une Française sur les cours de Roland Roland-Garros. Diane Paris, pour la première fois de sa carrière, elle disputera les huitièmes de finale d'un tournoi du Grand Chelem. Après sa victoire hier face à la numéro 6 mondiale du tennis, l'américaine Amanda Anisimova. Et puis un rêve d'enfant se réalise pour Victor Wembanyama. Le français jouera sa première finale de NBA, le prestigieux championnat américain de basketball, qualifié avec son équipe des San Antonio Spurs pour défier les Knicks de New York début juin.
0: Merci beaucoup Valentine Lottès, on vous retrouve tout à l'heure à 8h30. Comme tous les week-ends, coup de projecteur sur la presse hebdomadaire régionale. Et aujourd'hui, on feuillette ensemble l'avenir, le Confolentais, avec vous Gaëlle Pinault. Bonjour.
7: Bonjour.
0: Alors, qu'est-ce qui fait la une de l'avenir, le Confolentais, cette semaine, Gaëlle?
7: Alors, cette semaine, je voulais vous parler d'un rucher connecté. Oui, oui. Alors, en fait, on va prendre la direction de la commune de Montrolet. Elle est située tout au nord de la Charente-Limousine, hein, vous savez, à la limite avec la Haute-Vienne. Et alors, là-bas, depuis 2021, la municipalité a lancé un rucher citoyen, c'est-à-dire, en fait, qui sont une poignée d'habitants bénévoles, hein, à s'occuper de 8 ruches et à venir récolter le miel pour les offrir lors d'occasions diverses. Et depuis la semaine dernière, 2 d'entre elles sont devenues connectées, c'est-à-dire qu'elles sont pourvues de capteurs destinés à récolter plusieurs données relatives à leur bonne santé.
0: Et alors concrètement, comment ça se passe, ces ruches connectées ?
7: Alors en fait, c'est une start-up baptisée IB6 qui a installé un système permettant d'avoir des indications en temps réel sur le poids de la ruche, son humidité et sa température. Donc il y en a un petit peu partout, différents endroits sur la ruche en fait. Et de là, les apiculteurs amateurs reçoivent des données régulièrement sur leur téléphone afin de gérer à distance les ruches et éviter de déranger les abeilles. Alors donc pour l'instant, on est sur une période de test de 3 mois. Puisqu'au-delà des données connectées, en fait, ça pourrait permettre de comprendre l'adaptation des abeilles au changement climatique, leur protection face aux prédateurs, et voir si ça change le rythme d'intervention des humains sur le rucher. Donc, c'est vraiment un test grandeur nature, en fait.
0: Et donc, Montrolet, c'est une commune pionnière sur la protection des abeilles, c'est ça ?
7: Oui, elle a d'ailleurs été labellisée apicité avec 3 abeilles, donc c'était une première en Charente il y a 2 ans déjà. La commune en a profité pour lancer une série de conférences et de réunions publiques sur l'environnement d'une manière générale, sur la bonne gestion d'un rucher face aux activités humaines, la proximité de telle ou telle espèce floristique qui pourrait lui être néfaste, bon voilà, etc. Et bien plus que la production de miel, hein, le collectif s'interroge surtout sur l'avenir et les bons gestes à avoir pour les protéger. Donc c'est aussi un outil de sensibilisation, puisqu'il y a des écoliers qui viennent voir la bonne santé de la ruche. Bon, voilà. Enfin, quand même quelques mots sur le miel récolté, hein, qui est offert aux habitants lors de diverses manifestations. Et la commune a aussi imaginé des bonbons, il y a des gâteaux, et même de la bière, à base de miel, hein, grâce à un partenariat avec un brasseur local.
0: Voilà, donc les ruches connectées à Montrolet, hein, c'est ce qui fait la une de l'avenir le Confolentais cette semaine. Merci beaucoup Gaëlle Pinault.
7: Merci à vous.
0: Excellent week-end. Une alternance nuage-soleil, c'est ce qui vous attend aujourd'hui sur les 2 départements Charente-Charente-Maritime. Les températures ont baissé, hein, vous l'avez peut-être déjà constaté, et ça fait du bien. Vous allez enfin pouvoir aérer votre logement et puis respirer, hein, tout simplement après ces quelques jours de canicule qui n'étaient pas forcément faciles. En ce moment, les températures sont comprises entre 18 et 20 degrés. Il fait 18 degrés à Villebois-Lavalette, à Chalais, 19 degrés à Angoulême, à Aigres, à Ruffec, à Saintes, à La Rochelle, à Rochechouart. Il fait 19 degrés sur une grande partie du territoire. Et puis la maximale, c'est 20 degrés du côté de Royan. Ces températures vont augmenter progressivement pour atteindre 22 à 25 degrés au meilleur de la journée. Sur les îles, il fera plutôt 21 degrés hein, cet après-midi. Coup d'œil à la météo de demain. On aura a priori une journée ensoleillée sur les 2 Charentes avec des maximales un petit peu plus élevées. De nouveau, elles seront comprises entre 22 et 24 degrés sur les îles et le littoral, 26 à 29 degrés à l'intérieur des terres. Et la pluie devrait faire son grand retour mardi.
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0: Sur la route, ça roule bien en ce dimanche 31 mai. Vous n'êtes pas très très nombreux à emprunter les routes des Deux Charentes. Mais si vous remarquez quelque chose, si vous avez quelque chose à nous dire, voilà, hein, vous nous appelez. C'est Kylian qui répondra à vos appels ce matin. 05 46 50 67 68.
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0: C'est connu, les couleurs font du bien au moral. C'est la raison pour laquelle les innocents ont carte blanche ce matin pour colorer votre dimanche matin.

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1: Jean-Christophe Urbain pour Les Innocents avec Color, ce tube de 95.
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1: Et vous traînassez peut-être encore au lit, mais vous avez bien raison, hein. C'est dimanche, on se fait plaisir, on se laisse vivre, hein, tout simplement avec Ici La Rochelle. Ici La Rochelle, c'est votre radio préférée dans les deux Charentes, votre actu en Charente maritime, de la bonne humeur toujours, et puis la musique que vous aimez, on aura Jean-Louis Aubert dans les toutes prochaines minutes. Nous sommes le dimanche 31 mai et il s'en passe des choses aujourd'hui. Oui, déjà, on a une pensée pour toutes les mamans des deux Charentes, hein. Je vous souhaite une très très joyeuse fête des mères, et on le sait, c'est un job à plein temps et à vie, on prend jamais vraiment sa retraite, hein. Voilà, qu'on est maman. Occasion aussi de souhaiter un très joyeux anniversaire à la comédienne Sandrine Bonner, 59 ans aujourd'hui. Sandrine Bonner, César de la meilleure actrice en 1986 pour le film Sans toi ni loi. Et puis aujourd'hui, 31 mai, c'est la journée mondiale sans tabac. Donc si vous avez envie d'arrêter de fumer, hein, n'hésitez pas à appeler le 3989. C'est le numéro Tabac Info Service. Et au bout du fil, vous avez un tabacologue qui répond à toutes vos questions. En plus, c'est gratuit, donc n'hésitez pas. Le dimanche matin, on roule malin aussi avec Benjamin Cuc. Et aujourd'hui, on vous donnera des astuces pour lutter contre les assureurs indélicat. Je suis sûr que vous avez déjà été confronté à ça par le passé. On fera le point avec Benjamin dans 10 petites minutes. Et comme tous les dimanches, on se réinvente. Se réinventer, c'est le programme télé d'Ici Nouvelle-Aquitaine, programme qui est dédié à la transition écologique. Et ce matin, Colline Rongère s'intéresse au surf. Dans notre région, hein, c'est indéniable, c'est une culture, c'est un art de vivre, une identité à part entière. Biarritz, Lacanau, Osgore comptent des milliers de passionnés. Et puis dans nos deux Charentes, hein, Royan et la Côte Sauvage, ou encore les îles d'Oléron et ne sont pas en reste non plus. Mais derrière l'image carte postale, une question. Le surf est-il toujours en harmonie avec l'océan? Les planches sont venues du bout du monde, parfois avec des matériaux pétrochimiques. Les combinaisons sont difficiles à recycler. L'industrie du surf est parfois à contre-courant, on peut le dire, des enjeux environnementaux. 1 million, c'est le nombre de surfeurs en France. Un sport qui pèse 1,7 milliard d'euros de chiffre d'affaires dans la région. Chaque année, c'est 400 000 planches qui sont produites, souvent en mousse polyéthylène, rutane et résine. Et c'est là qu'intervient Nomad Surfing, hein, qui opte pour des alternatives plus végétales. Cette entreprise basée en Gironde couvre toute la côte. Thomas Servetti est son fondateur et il revient pour nous sur le paradoxe du surfeur.
4: Alors le paradoxe du surfeur, effectivement, c'est cette image du surfeur qui est connecté à son environnement, proche de la nature, mais en fait qui ne va utiliser que des produits dérivés du pétrole. Ils vont appliquer de la wax, comme on peut le voir là, donc c'est cette cire qui est aussi de...
5: À chaque utilisation?
4: Quasiment, c'est de la paraffine, donc c'est des dérivés de pétrochimie. Nous, on n'en fait pas, mais forcément, la plupart des surfeurs s'équipent de combinaisons en néoprène. 90% des produits sont faits en Asie, ça peut être Thaïlande, Chine, toujours en plastique, et ce n'est que des dérivés du pétrole. Donc c'est du polystyrène, du polyuréthane, de la résine, de la fibre, des mousses expansées, enfin tout un dérivé de l'industrie pétrochimique.
5: Alors, quelle solution avez-vous trouvé, vous, dans votre entreprise, pour proposer des solutions plus éco-responsables?
4: La première chose qu'on a fait, c'est de proposer une dérive. Mm-hmm. Donc, c'est ce qu'on met sous la planche de surf, qui est faite en France, avec de l'injection plastique. Et le plastique injecté, pour le coup, c'est du filet de pêche recyclé.
5: Ok, super.
4: Voilà, il y a plein de formes, de couleurs et autres. Ensuite, plusieurs modèles de grippe qui soient faits... c'est du liège qui est fait dans les Landes. Et là, on est sur un développement de produits qui va intégrer du néoprène recyclé. Donc, les petites taches qu'on voit, c'est des anciennes combis qui ont été broyées et intégrées au liège.
5: Ok, super, l'économie circulaire, du coup, dans les liège.
4: Voilà, dans les Landes, à Souston. Et enfin, le leash, élément de sécurité du surfeur, qui permet de la récupérer.
5: Qui se met à la cheville.
4: Qui se met à la cheville. Et justement, cette partie de cheville, elle intègre, on voit, de la ceinture de sécurité recyclée, récupérée dans les casses.
5: D'accord.
4: Et à l'intérieur, encore une fois, du néoprène.
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0: Jean-Louis Aubert qui sera en concert au Cognac Blues Passion le 2 juillet prochain. Il ne reste plus de place hein, d'ailleurs, et vous faites peut-être partie des heureux élus. 7h49, l'heure de rejoindre Benjamin Cuc pour Rouler Malin. Aujourd'hui, Benjamin, les litiges avec les assurances automobiles. Et vous allez nous parler d'un sujet que vous connaissez personnellement.
1: Oui, parce que je l'ai vécu moi-même pour des proches le mois dernier. Mon oncle et ma tante, retraités en Vendée, ont découvert, comme beaucoup d'automobilistes, qu'un assureur peut parfois devenir beaucoup moins sympathique au moment d'indemniser correctement un véhicule. Dans leur cas, après l'explosion d'un pneu sur la route, l'assureur a considéré qu'il s'agissait d'une panne et non d'un accident. Résultat, refus de prise en charge, puis indemnisation dérisoire et surtout des discussions interminables. Et c'est là qu'il faut être extrêmement vigilant. Parce que beaucoup d'automobilistes acceptent trop vite la première proposition de leur assureur ou de l'expert. Or, très souvent, cette première offre est basse, beaucoup trop basse.
0: Et justement, Benjamin, comment se défendre concrètement ?
1: D'abord, il ne faut jamais se contenter de la valeur à la casse proposée automatiquement par certains experts. Ce qu'il faut défendre, c'est la valeur vénale, la valeur réelle, du véhicule. Autrement dit, combien coûte une voiture équivalente sur le marché au moment T. Et là, il faut arriver avec des preuves. Annonce du Bon Coin, de la centrale ou de tout site spécialisé. L'idée est simple, montrer trois annonces comparables. Même modèle, kilométrage proche, état équivalent, équipement similaire. Et dire clairement à son assureur, je veux retrouver la même voiture, débrouillez-vous. Parce qu'en réalité, si vous ne pouvez pas racheter un véhicule équivalent avec l'indemnisation proposée, alors l'indemnisation est insuffisante.
0: Donc en gros, il faut négocier ?
1: Exactement, et souvent pas qu'un peu. Il faut être ferme, précis et documenté. Le secret, ne jamais accepter trop vite. Toujours demander le détail du calcul de l'expert, comparer avec le marché réel, conserver toutes les factures, épreuve d'entretien. Et surtout, ne jamais accepter trop vite la première proposition. Parfois même, il faut attendre la deuxième, voire la troisième offre. Parce que beaucoup d'assureurs négocient comme des marchands de tapis. Ils commencent bas et remontent ensuite si le dossier est solide et si l'assuré connaît ses droits. Malheureusement, c'est bien souvent pas le cas. Et l'assureur compte sur l'épuisement de son client pour l'indemniser à minima. Bonne route.
0: Merci beaucoup Benjamin Cuc, Rouler Malin, c'est votre rendez-vous auto à retrouver sur ici.fr ou sur l'appli ICI. Dernier jour aujourd'hui pour profiter du festival du jeu à La Rochelle, c'est toute la journée hein, de 10h à 19h sur le parvis de la médiathèque Michel Crépeau. Un programme très très sympa vous attend encore aujourd'hui, jeux de société, jeux de rôle, initiation, tournoi, jeux de plateau, jeux d'ambiance et j'en oublie sans doute, il y en a pour tous les goûts, hein, vous l'avez compris, et pour tous les âges surtout, alors foncez. La suite c'est en musique avec Bonnie Tyler.

0: Bonnie Tyler pour un réveil en douceur sur ICI La Rochelle, 7h55. Et juste avant le retour de l'info dans votre région, on va s'écouter ensemble les messages que vous nous avez laissés sur le répondeur d'ICI La Rochelle. Je le rappelle, chaque jour, vous pouvez venir annoncer l'événement ou la manifestation que vous organisez. Ça se passe donc au 05 46 41 01 01. Et on commence avec des expos culturelles à Échillé, à côté de Rochefort.
1: Bonjour, venez nombreux visiter les deux expositions culturelles organisées par la section dessin-peinture du Centre de loisirs éducatifs et sportifs d'Échillé, près de Rochefort. La première expo, du 1er au 7 juin, à la Maison du patrimoine, face à l'église d'Échillé, dont la peintre invitée d'honneur est Annie Rigondeau. La seconde expo, les 6 et 7 juin, au foyer municipal d'Échillé, qui présentera les nombreux travaux, dessins et peintures des élèves de l'atelier Duclès d'Échillé, dans une ambiance fleurie.
0: Et puis on part maintenant pour Étré, où aura lieu un café partagé. Il est organisé par le collectif des Nés sous X d'ici et d'ailleurs.
2: Un café partagé organisé par le collectif des Nés sous X d'ici et d'ailleurs aura lieu le samedi 6 juin à la salle des Embruns 18-22 rue Jean-Barthes à Étré à 14h. Ce café débat s'adresse aux Nés sous X, aux adoptés et parents adoptifs.
0: Et pour annoncer vous aussi vos événements, ça se passe donc au 05 46 41 01 01. Dans 5 bonnes minutes, votre actu locale dans les deux Charentes avec François Petit de Mange. Mais d'abord, ce sera l'humour en tube avec Fred Ballard. Aujourd'hui, Fête des Mères oblige, l'occasion en or pour leur dire tout ce qu'on a sur le cœur.
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0: La fête des mères n'est pas une journée à prendre à la légère. Il faut s'investir pour rendre hommage à celle qui nous a donné la vie. Et dans l'humour en tube, Fred Ballard a remarqué que c'était pas aussi facile que ça de trouver le bon cadeau pour honorer sa maman.
8: L'année dernière, ils m'ont offert un couscoussier imitation Chanel. Avec le jogging assorti. Mais sur le jogging, il s'était trompé, il avait marqué Chanel.
9: Oui, alors c'est vrai qu'en fonction de la corpulence de la maman, il y a des flocages à éviter. N'oublions pas que par obligation, toutes les mamans ont le sens de l'humour. Mais que parfois, quand l'enfant chantonne, la daronne pince sans rire.
10: Avec toi, la fête des mères, c'est tous les jours de l'année.
11: Donne-moi un collier de nouilles, je m'en sers pour t'étrangler.
9: Voilà, bon, c'est un peu cash, mais au moins maintenant, tous les enfants savent à quoi peut servir le fameux collier de nouilles que la maîtresse veut leur faire fabriquer.
10: Quand je pense que c'est toi qui m'as porté pendant 9 mois,
11: je picole et fume, c'est pour ça que tu fais 1m3.
10: Avec une mère pareille, même pas besoin d'un papa.
11: Tu viens d'une grosse soirée, t'en as potentiellement 3. Ah, j'aurais dû te congeler.
10: J'aurais dû le faire, crois-moi. On devrait se le dire plus souvent, c'est important.
11: Casse-toi, t'as 26 ans.
9: Ah, y a pas à dire, l'amour maternel, c'est fusionnel. Et la fête des mères, mieux vaut en profiter avant leurs 26 ans. Après, c'est beaucoup moins marrant.
0: Merci beaucoup Fred Ballard. Dans un instant, le retour du journal. Et puis dans moins d'une demi-heure, le jeu musical. Comme toujours, on voit les choses en grand. 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

0: sans abonnement et sans antivol. Pour fêter ses 50 ans, 5 cortèges cyclistes ont convergé hier à la mi-journée vers l'esplanade d'Éric Tabarly à La Rochelle, avec à l'arrivée la star du jour, un exemplaire vintage du vrai vélo jaune de 76, le tout premier mis en service. Marie Laurence Dahl.
1: C'est à la fois le premier et le dernier. Aucun autre vélo jaune n'a survécu jusqu'ici.
2: On l'avait en exposition dans notre entreprise. On en a pris soin.
1: Sylvie Favreau travaille chez Yellow, le réseau de transport public de La Rochelle.
2: Parce que c'est quand même le premier. Il a roulé, bien sûr.
1: Le 14 août 1976. Il est mis en service avec 249 autres vélos jaunes. Et ils en ont connu des aventures.
2: On en a trouvé alors énormément dans le Vieux-Port. À chaque marée basse, on en voyait. On en a vu au Maroc aussi. Donc oui, effectivement, il a voyagé, ce vélo jaune.
1: 2 ans après le lancement, la flotte est renouvelée. Il y a 403 vélos jaunes à La Rochelle. Des petits vélos qui marquent les esprits, au point que Fanny n'a pas résisté à un selfie devant la star du jour.
3: J'avais 8 ans. C'était un événement. C'est sûr que c'était « Oh, c'est quoi ce truc? On peut prendre des vélos? C'est génial !»
1: Ceux qui s'en souviennent aujourd'hui étaient enfants à l'époque, comme le maire de Térédonis, Sébastien Bourrin, venu à vélo et en habit jaune de cycliste.
4: Ça a habitué à se déplacer sur des distance un peu plus longue que ce qu'on peut faire à pied. On en prend un autre pour faire un autre bout du trajet.
1: Ce n'est sûrement pas étranger au fait qu'on compte aujourd'hui plus d'un million de passages à vélo sur le Vieux-Port tous les ans.
0: Marie-Laurence Dahl pour ici La Rochelle. Des enfants ont déposé des fleurs avant que le cadavre du baleineau soit retiré. Un rorqual de 13 mètres, 15 tonnes est mort, échoué sur l'île de Ré. Il a été découvert hier matin sur la plage nord de Rivedoux. Il a fallu une grande grue, un camion et même un tracteur pour réussir à évacuer l'animal. L'opération n'a pu être réalisée qu'hier soir, au début de la nuit, à marée basse. Pélagis, le centre des mammifères marins de La Rochelle, doit réaliser une autopsie du baleineau aujourd'hui au port de la Palisse pour comprendre ce qui a pu causer sa mort. La mairie de Rivedoux, les gendarmes, les pompiers, les sauveteurs en mer de la SNSM ont été mobilisés. Vous retrouvez des photos sur ici.fr.
5: Des fêtards se sont mobilisés hier à Angoulême contre la répression des free parties.
0: Oui, comme dans 29 villes de France, plus de 150 teufeurs se sont retrouvés hier après-midi devant la gare d'Angoulême, avec des murs d'enceinte montés sur des camions et du gros son. Alors que plusieurs propositions de loi sont en cours d'examen au Parlement, et après la grande et polémique free party organisée pendant le week-end de l'ascension sur un terrain militaire du Cher, les manifestants angoumoisins, à l'image d'Ilias, ont voulu exprimer leur opposition à ces lois liberticides contre les fêtes, selon leurs mots.
6: Pour montrer qu'on a toujours envie de faire la fête avant tout, malgré les répressions en fait. Il y a plusieurs propositions de loi qui sont passées au Sénat, dont une qui a été acceptée il n'y a pas longtemps au Sénat, prévoyant de mettre les participants de la free party et les organisateurs sous la juridiction du pénal, quoi, avec des peines de prison et des lourdes amendes.
7: Vous vous dites c'est une atteinte à la liberté de la culture?
6: Bien sûr, la culture elle a le droit d'exister. Il y a d'autres manières de gérer ce problème. Et bon, après, ça fait partie d'un système de répression, de faire peur. On essaye de faire penser au niveau national que c'est un problème, alors qu'en fait, ça pose problème, surtout la classe dirigeante, quoi.
0: Les propos recueillis en musique à Angoulême par Pierre Marsat.
5: Et puis, on revient maintenant au sport.
0: Et d'abord au top 14 de rugby. Mission accomplie pour le Stade Rochelais, qui s'est très largement imposé hier après-midi à Montauban, avec le bonus offensif, comme il le fallait, lors de l'avant-dernière journée de la saison régulière. Ça permet au Rochelais de rester en course pour une qualification en phase finale, même si ça va encore dépendre des résultats des autres matchs. En attendant, cette victoire sur le score fleuve de 71-15, 7e victoire en 8 matchs, confirme la grande forme actuelle des Rochelais, Gérald Paris.
8: Le score est une nouvelle fois très lourd pour Montauban à domicile. Il y a 2 semaines, les promus montalbanais avaient pris 11 essais face au Stade français, une défaite 73-26. Face au Maritime, cette fois, l'addition est tout aussi salée. 71-15 avec également 11 essais, doublé de Nolan Le Garec et même un triplé pour Jules Favre. Une première en top 14 pour le centre ou ailier des Jaunes et Noirs. La dernière fois qu'il a marqué 3 essais, il était adolescent.
9: Ouais, en moins de 12, je pense. Ouais, quand j'étais à Morteau encore dans mon petit club, je pense que ça fait plaisir, c'était cool. C'était pour la petite anecdote, j'avais dit cette semaine, on avait fait un petit brunch avec des potes et j'ai dit, putain, ce week-end, faut que je marque 3. Là, je suis à l'aile, faut absolument que ça marque. Et je l'ai dit à ma copine aussi, elle m'a envoyé un petit message avant le match, elle me dit bon courage pour la triplette. Et puis bon, bah, cet après-midi, les mecs m'ont donné le ballon au bon moment, donc c'est cool.
8: 8 essais pour Jules Favre en 19 matchs, un bon ratio pour ce jeune papa qui, cette saison, brille avec le maillot de La Rochelle. Comme l'a déjà dit Ronan O'Gara, avec des joueurs comme ça, il faut se gratter la tête et lui

0: trouver absolument une place dans le 15 de départ. Les places, d'ailleurs, seront très chères pour être sur la feuille de match samedi face au Stade français. On a tous envie de jouer ces matchs qui comptent, souligne Jules Favre. Une victoire devrait effectivement qualifier La Rochelle en phase finale.
1: Alors, la qualification, elle va quand même dépendre du résultat de Bordeaux-Bègles à Toulon cet après-midi. Si Bordeaux perd, La Rochelle aura son destin en main. Ça dépend aussi de Clermont-Racing ce soir. Ce sont deux autres adversaires en lice pour le top 6 qualificatif. En attendant, ce matin, La Rochelle est officiellement 5e. Et on ne peut pas ne pas revenir sur la grande fête d'hier soir et ses concerts de klaxons jusque tard dans bien des villes, chez nous aussi. Il s'agissait de célébrer le deuxième titre des footballeurs du Paris Saint-Germain en Ligue des Champions à l'issue d'un match très stressant face à Arsenal à Budapest, un partout à l'issue de la prolongation et la délivrance. Quand le dernier tireur d'Arsenal rate le dernier pénalty, la délivrance comme celle vécue ici par nos voisins de Périgueux.
2: C'est parti pour Gabriel.
3: Le PSG, c'est vraiment extraordinaire. C'est la deuxième fois qu'on la gagne. Déjà la première fois, franchement, des pleurs, des joies. Je m'en remettais pas. Mais là, la deuxième, c'est encore mieux. C'est extraordinaire. Et j'en rêve, je vais en rêver pendant longtemps. Et j'espère qu'on va continuer sur cette voie-là. Depuis 2018, j'ai toujours suivi le club. On a combattu de malade. On a eu des moments gavés difficiles. Je suis tellement fier de notre club depuis deux ans. C'était vraiment extraordinaire. Allez Paris.
4: Allez Paris.
3: Allez Paris.
1: 300 personnes ont quand même été interpellées dans la nuit après des incidents à Paris et dans d'autres villes comme Clermont. Les footballeurs du PSG célébreront leur deuxième titre européen à partir de 14h sur les Champs-Élysées. Il fait meilleur, hein, Luc?
5: Il fait meilleur, oui. Aujourd'hui, François, on aura une alternance nuages éclaircies sur les deux Charentes. Les températures est baissée, ça fait du bien. Vous allez pouvoir respirer, aérer votre logement et surtout ne plus vivre les volets fermés, ce qui est plutôt pas mal. Hein. Vous êtes d'accord, François?
1: Ça va faire du bien.
5: En ce moment, les températures sont comprises entre 18 et 20 degrés. 18 degrés à Barbezieux-Saint-Hilaire, à Chalais. 19 degrés à Angoulême, à Confolens, à Saint-Jean-d'Angély, à La Rochelle aussi. Et puis 20 degrés, c'est la maximale pour le moment du côté de Royan. Ces températures, elles vont augmenter pour atteindre 22 à 25 degrés au meilleur de la journée dans les terres. Et puis sur les îles, ce sera plutôt autour de 21 degrés.
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5: Vous démarrez votre journée ou alors vous finissez votre nuit. Mais la bonne nouvelle, c'est que j'ai une chanson pour mettre tout le monde d'accord. Jean-Pierre Madère, Macumba.

0: vous réveiller, vous dynamiser sur Ici La Rochelle, 8h11.
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0: Et bienvenue si vous nous rejoignez, on est là comme chaque matin, comme chaque week-end pour vous réveiller, vous accompagner au petit-déj, sur la route, au lit, hein. Le tout ça se fait en musique avec les artistes que vous aimez. Dans un instant, le tout nouveau titre de Mylène Farmer, c'est à qui le tour? On ira aussi pêcher dans les eaux des Deux-Charentes avec notre professeur de pêche, Bruno Garcia. En tant que pêcheur, vous ne pouvez pas pêcher n'importe quel poisson, il y a des tailles réglementaires à respecter. C'est le sujet du jour et on vous explique tout ça dans moins de 10 minutes.
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0: Et si vous êtes senior et que vous avez peur de tomber, de faire une mauvaise chute, la Mutualité Française Nouvelle-Aquitaine propose 4 ateliers pour prévenir justement le risque de chute. Ces 4 ateliers sont totalement inédits et interactifs. Ils auront lieu à Jonzac les 5, 15, 19 et 26 juin prochains. Ces ateliers sont gratuits et ils sont ouverts à toute personne de plus de 60 ans. Ils auront lieu de 9h30 à 12h30 dans la salle des associations du stade Jean-Claude Texier à Jonzac. Pour vous inscrire à un atelier ou aux 4 ou à 2 ou à 3, vous faites comme vous voulez, n'hésitez pas à téléphoner à Ici La Rochelle 05 46 50 67 68.
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0: Comment utiliser une intelligence artificielle en toute sécurité? Dans Vie numérique, vie privée, ce matin, hein, Valentine Lothès, vous nous expliquez comment nous en servir sans mettre en danger nos données personnelles.
6: Commencez par bien choisir votre IA générative. Toutes ne proposent pas les mêmes fonctionnalités. Elles vous sont détaillées dans la politique de confidentialité. Certaines vous obligent, par exemple, à créer un compte. D'autres non, je vous les recommande. Vous pouvez aussi les tester avant de faire votre choix, notamment grâce au site du gouvernement Compare IA. Vous pouvez comparer donc les réponses des différentes intelligences artificielles disponibles sur le marché. Claude par Anthropique, Le Chat développé par Mistral ou encore DeepSeek. Mais n'oubliez jamais, peu importe l'outil, toutes les IA peuvent se tromper. Il est donc essentiel de vérifier les informations fournies par une intelligence artificielle. Je vous conseille aussi d'activer le mode source à chacune de vos questions. L'IA vous donnera les liens internet des informations qu'elle vous a fournies. L'option est déjà automatiquement activée, par exemple sur ChatGPT.
0: Et lorsqu'on utilise ensuite une intelligence artificielle, à quoi est-ce qu'il faut faire attention ?
6: À tout ce que vous écrivez, insiste la CNIL, la Commission nationale de l'informatique et des libertés. Évitez de partager des données personnelles dans vos prompts. C'est le nom des textes et des questions envoyées à une IA. Ne lui donnez pas votre nom, votre métier précis ou encore votre adresse. Attention également aux documents partagés, un bulletin de salaire, une analyse biologique. Toute information sera stockée. D'abord pour améliorer les IA, leur développement ne s'arrête jamais, même si vous pouvez de plus en plus souvent vous y opposer dans les paramètres d'utilisation. Elles sont aussi conservées, ces informations, lorsque vous avez créé un compte sur l'un de ces outils. Pour que l'IA vous réponde par rapport à vos conversations précédentes, si vous lui avez déjà confié que vous aviez un petit ami, par exemple, et son nom, elle sera capable de vous parler de votre ami Christophe. Voilà pourquoi il est aussi conseillé de régulièrement supprimer ses traces, son historique et son compte lorsqu'on n'en a plus besoin.
0: Comment repérer vos traces sur Internet et les effacer? On vous répond justement sur ici.fr, page vie numérique, vie privée. Elle a rempli des stades entiers il y a 2 ans avec sa tournée Nevermore. Elle s'est cultivée le mystère comme personne. Et elle revient avec un titre totalement inédit. C'est à qui le tour? Mylène Farmer sur Ici La Rochelle.

0: C'est à qui le tour ? Premier extrait du nouvel album studio de Mylène Farmer, album qui sortira à l'automne et on a forcément hâte de découvrir les autres titres. Le week-end, on pêche au fil de l'eau, jusque dans les moindres méandres, avec Bruno Garcia. Bonjour Bruno.
1: Bonjour Luc.
0: L'occasion pour vous aussi de répondre aux questions de nos auditeurs, hein, comme tous les dimanches. Aujourd'hui, c'est Patrick qui nous contacte. Patrick est en vacances en Charente-Maritime, hein, il habite la Loire-Atlantique. Et tout à fait par hasard, en écoutant ici La Rochelle, il a pu profiter de l'une de vos dernières interventions. Il se réjouit, hein, que l'on donne aux auditeurs la possibilité de poser des questions. Patrick voulait complimenter cette radio pour l'intérêt qu'elle accorde à la pêche de loisirs. Pêche de loisirs qui est trop souvent méprisée par nos instances politiques. Sa question, c'est donc la suivante. Hein, sur quels critères sont définies les tailles réglementaires pour le poisson ? Il est surprenant, dit-il, de protéger les plus petits alors qu'ils sont largement plus nombreux que les gros. Pour exemple, hein, Patrick nous cite le bar. Qu'est-ce que vous pouvez nous dire là-dessus, Bruno ?
1: Alors déjà, Luc, je crois qu'on ne peut pas débuter cette chronique sans remercier Patrick pour ce gentil compliment.
0: Absolument.
1: Toujours agréable.
0: Hein. Tout à fait.
1: Je le rejoins pour dire que l'on attend encore, et depuis longtemps, un peu d'attention de nos politiques pour la pêche de loisirs. La pêche est aujourd'hui très loin de la caricature qui consistait à représenter le pêcheur assis sur sa caisse avec un parasol, un chapeau de paille et les cannes à pêche disposées en éventail. Alors déjà, elle affiche un effectif de jeunes de plus en plus important au fil des années, hein, 30% environ de 15 à 30 ans sur l'effectif national. Tout simplement parce que la pêche est aujourd'hui une activité dynamique, j'oserais même dire qu'elle renvoie une image sportive. Nous avons en eau douce, en Charente-Maritime, par exemple, 20 000 adhérents, autant sur le département de la Charente, 1,5 million à l'échelle nationale, et le même effectif, voire même un peu plus, du côté maritime.
0: Revenons à nos moutons quand même, Bruno.
1: Oui.
0: La question de Patrick, on l'oublie pas Patrick quand même.
1: Oui, désolé pour cette dérive.
0: Voilà. Pas de problème.
1: Elle est intéressante cette question, et surtout très pertinente, quelle que soit l'espèce de poisson. Il est démontré qu'en moyenne, d'une année sur l'autre, l'effectif est réduit de moitié. Alors, je parle de moyenne, bien sûr, hein, pour le bar, le maquereau, le brochet, la perche, etc. Si vous avez 1000 naissances aujourd'hui, vous n'aurez plus, en 2027, que 500 sujets. En 2028, 250 individus, 125 en 2029, et ainsi de suite, jusqu'à ce que, en haut de la pyramide, 8 ou 10 ans plus tard, vous n'ayez plus qu'un individu. Seul, les espèces indésirables échappent à cette règle.
0: Ça mérite effectivement explication. Et donc, pourquoi ne pas autoriser la conservation des petits poissons plutôt que les gros ?
1: C'est un choix. Hein. Certains pays ont choisi ce que l'on appelle la maille inversée. Les pêcheurs sont autorisés à prélever les petits poissons, sachant que les quantités que je vous décrivais tout à l'heure, il y en a toujours qui s'en sortent et accèdent au stade géniteur. En France, on commence à s'interroger. Sur le brochet, par exemple, on sait que les meilleurs géniteurs sont ceux qui dépassent les 80 cm. Il a donc été décidé de protéger ces gros poissons sur le fleuve Charente. Mais, à l'exception du brochet, les juvéniles sont protégés jusqu'à ce qu'ils aient atteint l'âge d'une première reproduction.
0: Bruno, je vous ai déjà aussi entendu parler de tailles réglementaires différentes, non pas en fonction de l'âge du poisson, mais en fonction du pêcheur.
1: Ah, oui. Oui, alors là, j'en suis désolé d'ailleurs, hein, je n'ai pas d'explication plausible. C'est le cas du bar européen, 42 cm, et pour le maigre, 50 cm, c'est deux tailles réglementaires pour les pêcheurs de loisirs. Mais en ce qui concerne les pêcheurs professionnels, les tailles réglementaires à respecter, eh bien, sont de 36 cm pour le bar, capturé avec un filet maillant, et 35 cm pour le maigre. Probablement que la biologie des espèces doit changer en fonction du pêcheur. Voilà.
0: Bruno, est-ce qu'on connaît l'âge d'un bar de 42 cm ?
1: Alors, c'est une croissance très lente, le bar. Hein. Mais en moyenne, on va dire qu'un bar de 42 cm, il a entre 6 et 8 ans quand il a atteint cette taille.
0: Voilà Patrick, hein, ce que pouvait vous dire Bruno sur la taille réglementaire des poissons, ici le bar en l'occurrence. Merci beaucoup Bruno pour vos lumières dominicales.
1: Merci beaucoup Luc, à bientôt, au
0: revoir. Excellent week-end. Vous l'attendez avec impatience, le jeu musical d'ici La Rochelle, 05 46 50 67 68. Ce matin, on vous offre deux places pour la finale mondiale de rugby à 7. Ce sera samedi prochain, le 6 juin, au Stade Atlantique Bordeaux Métropole. Ces deux places sont là, bien au chaud, dans la chaleur des tubes du studio. Hein, on peut dire ça, elles n'attendent plus que vous. Mais pour ça, il faut jouer. D'abord, ce serait trop facile sinon. Je vais vous diffuser un extrait de film. À vous de me donner le nom du film et le nom des deux comédiens que l'on entend. C'est parti.
2: C'est quoi son numéro ?
3: 01 47 47. Je vais le faire moi-même. Il s'appelle Juste Leblanc.
2: Ah bon, il n'a pas de prénom.
3: Je viens de vous le dire, Juste Leblanc. Leblanc, c'est son nom et c'est juste son prénom. Monsieur Pignon, votre prénom à vous, c'est François, c'est juste ?
4: Oui.
3: Eh bien, lui, c'est pareil, c'est juste. Bon, on a assez perdu de temps comme ça.
0: Réplique culte. Vous connaissez le film, vous avez le nom des deux comédiens. Vous nous appelez 05 46 50 67 68. On joue ensemble. Ce sera juste après Florent Pagny, La dernière chanson du monde.

0: Laurent Pagny, la dernière chanson du monde. Son nouveau titre sur Ici La Rochelle, 8h28.
1: Et l'heure de jouer a sonné, enfin c'est surtout l'heure de gagner aussi. Ce matin, je vous offre 2 places pour la finale mondiale de rugby à 7. Ce sera samedi de la semaine prochaine, le 6 juin, au stade Atlantique Bordeaux Métropole. Et on accueille sans plus tarder Hugues de Surgères. Bonjour Hugues.
2: Bonjour Eric.
1: Ah, c'est Luc, c'est Luc ce matin. Bah, c'est pas Eric, c'est du lundi au vendredi.
2: Il y a tellement de monde à cette radio.
1: Il y a pas mal de monde. Hugues, qu'est-ce que vous faites de beau là en ce moment?
2: En ce moment, je prends mon petit déjeuner.
1: Ah, c'est pas mal ça. Prendre des forces. Au frais en plus, c'est bien. Ah, ouais. Vous avez vu, les températures ont un peu baissé là, c'est pas mal.
2: Ça fait du bien. Hein.
1: Ouais, ça fait du bien, on est bien d'accord. Vous nous appelez aussi parce qu'au-delà de prendre le petit déj, Hugues, vous avez aussi envie de gagner potentiellement. Et on va s'écouter un petit extrait, c'est parti.
3: C'est quoi son numéro?
4: 01 47 47. Je vais le faire moi-même. Il s'appelle Juste Leblanc.
3: Ah bon, il n'a pas de prénom.
4: Je viens de vous le dire, Juste Leblanc. Leblanc, c'est son nom et c'est juste son prénom.
1: Alors Hugues, est-ce que vous avez une idée du film et des deux comédiens?
2: Je pense à Dîner con.
1: Ah oui.
2: Avec l'ermite et Villeray.
1: Exactement, bravo. C'est un film que vous avez vu à l'époque quand il est sorti?
2: Oui, c'est un classique.
1: Ah ben oui, un classique et on s'en lasse pas. Moi j'ai toujours plaisir à réécouter les répliques cultes. Les 2 places de la finale mondiale de rugby à 7 sont pour vous. Ce sera la semaine prochaine au stade Atlantique Bordeaux Métropole. Merci beaucoup Hugues d'avoir joué avec nous.
2: Bah, écoutez, je vous souhaite une bonne journée.
1: Vous aussi. Et à très bientôt.
2: Et à très bientôt.
1: Au revoir.
2: Merci.
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1: Une très belle matinée sur Ici La Rochelle. À 9h, votre rendez-vous, bienvenue chez vous. On va jardiner aujourd'hui avec Patrick Blanchet de la roseraie La Devise à Vendrée. On verra avec Patrick Blanchet comment prendre soin de nos plantes, surtout avec la canicule des derniers jours. Donc si vous avez besoin de conseils, si vous avez des questions, 05 46 50 67 68, Patrick Blanchet y répondra avec plaisir. Dans un instant, on s'intéresse à l'actualité du rugby dans les Deux-Charentes. Mais pour l'heure, on retrouve Valentine Lottès avec le 90 secondes.
6: Des étoiles plein les yeux, deuxième sacre consécutif du Paris Saint-Germain en Ligue des champions de foot après une victoire au tir au but contre Arsenal.
7: J'aime trop ce club. J'aime trop ce club. Et c'est pas fini. La deuxième, elle est là. Et on va continuer à bosser. Et on ira chercher la troisième.
6: La promesse de Désiré Doué avant de présenter cet après-midi la coupe aux grandes oreilles sur le Champ de Mars à Paris. La fête dans un nuage de fumigène aussi. Plus de 400 interpellations à travers la France et des pillages de magasins à Rennes, Strasbourg, Clermont-Ferrand ou encore Grenoble, selon le ministère de l'Intérieur. 7 policiers ont également été blessés. 75 milliards d'euros d'investissement dans les Hauts-de-France. Si le japonais SoftBank choisit notre pays pour construire ses nouveaux data centers, c'est grâce à notre production d'électricité particulièrement abondante, décarbonée à 95% et indispensable à ses futurs serveurs informatiques. Les cigarettes quittent les lièvres des Français. Un chiffre pour l'illustrer en cette journée mondiale sans tabac. Moins d'un adulte sur 5 désormais fume au quotidien. Selon l'Observatoire des drogues et des tendances addictives. C'est le niveau le plus faible depuis l'année 2000. Fin de l'aventure Roland-Garros pour Moïse Kouamé. Révélation du tennis français sur ce tournoi. Le joueur de 17 ans a été éliminé hier soir au 3e tour. Reste une seule tricolore en lice. Diane Paris, elle jouera demain les premiers 8e de finale d'un tournoi du Grand Chelem de sa carrière. Et puis n'oubliez pas d'appeler votre maman ce dimanche pour lui souhaiter une très bonne fête des mères.
1: Eh oui, on n'oublie pas. Merci beaucoup, Valentine Lottès. 8h31, l'heure de faire un point sur l'actu du ballon ovale dans notre région. Le Stade Rochelet a assuré l'essentiel, François.
8: Même si sa performance d'hier après-midi à Montauban est restée parfois approximative, les Maritimes se sont très largement imposés chez la Lanterne Rouge. 71 à 15, 11 essais à 2. C'est le bonus offensif qu'il fallait, qui permet de croire encore dans la qualification en phase finale du top 14 de rugby. Il faut être dans les 6 premiers. Et ce matin, le Stade Rochelet est 5e. En attendant, Toulon-Bordeaux-Bègles cet après-midi et Clermont-Racing ce soir. Inespéré il y a encore quelques semaines, mais avec 7 victoires en 8 matchs, la dynamique du groupe Rochelet est impressionnante, se réjouit l'entraîneur adjoint Sébastien Bouboule.
9: Le job est fait. Puis ce qui est bien, c'est qu'on a toujours la flamme de pouvoir se qualifier et on a toujours ça en tête. On reste dans les clous jusqu'à la dernière journée et franchement, on est animé par ça, par où on est passé. Maintenant, on savoure et on prend du plaisir, que ce soit sur les semaines d'entraînement, on a retrouvé des joueurs, on travaille différemment. le collectif vit très bien et il y a une super ambiance dans le groupe, ceux qui jouent pas, donc ouais, c'est top. Ouais. Et ceux qui rentrent quand il y a des joueurs qui sont blessés, ils se mettent au niveau aussi, donc c'est ça qui est intéressant pour nous.
8: L'idéal serait que Bordeaux-Bègles s'incline cet après-midi à Toulon, La Rochelle serait alors sixième avant cette dernière journée, mais quoi qu'il arrive, le Stade Rochelais devra s'imposer à domicile samedi prochain lors de la dernière journée de la saison régulière face aux Parisiens du Stade Français. Des Parisiens qui ont battu Bayonne hier 38-21 avec bonus, le leader Toulouse a battu Lyon 39-31, Perpignan-Castres 29-27 et Montpellier-Pau 26-18. L'actualité rugby, c'est aussi la section féminine du Stade Rochelais qui vise la montée en Élite 1. Les Maritimes ont une dernière chance, une dernière marche à monter avant la finale du week-end prochain qui aura lieu à La Roche-sur-Yon. Elles reçoivent cet après-midi en demi-finale d'Élite 2 les Franciliennes du Racing 92. C'est à 15h au Stade Marcel de Flandre. Les Rochelaises ont déjà battu le Racing il y a deux semaines lors de la dernière journée de la saison régulière. Des Franciliennes dont il faut se méfier, prévient Alexandre Barès, l'entraîneur des féminines du Stade Rochelais.
10: C'est une équipe qui se construit et qui s'est construite rapidement avec deux montées successives et puis des résultats déjà très positifs avec finalement un groupe de joueuses issues pour certaines déjà des équipes Élite 1 du Stade Français, d'autres qui gravitent déjà sur un bon niveau sur la région parisienne et puis qui arrivaient à créer son chemin et à aborder ce championnat d'Élite 2 en tant que promu avec beaucoup d'enthousiasme et qui est arrivé à finalement se qualifier dès la première année sur ces phases finales.
8: La Rochelle Racing 92, demi-finale d'Élite 2, c'est à 15h.
11: Dans l'actualité, François, il y a aussi la manifestation de soutien aux sans-abri à La Rochelle.
8: Même le Secours catholique était mobilisé hier matin devant l'hôtel de ville, ce qui est très inhabituel. On entendra son président des Deux-Charentes dans le journal de 9h. La problématique, dit-il, ce n'est pas les pauvres, c'est la pauvreté. La météo, Luc.
11: C'est plus respirable aujourd'hui, hein. Vous allez pouvoir ouvrir les fenêtres, faire de l'air, enfin, on attend ça depuis quelques jours. On n'aura pas un franc soleil aujourd'hui, hein. Météo France, on prévoit plutôt une alternance nuages-éclaircie pour la journée, ça ce sera sur les deux Charentes a priori. Hein. Côté température, pour le moment, on est entre 18 et 20 degrés, 18 degrés à Blanzac-Porcherès, à Villebois-Lavalette, à Chalais aussi, 19 degrés à Angoulême, à Saintes, à La Rochelle, à Mirambeau, et puis la maximale pour le moment, elle est aux alentours de 20 degrés à Royan, à Marennes ou encore à Saint-Pierre-d'Oléron. Cet après-midi, ces températures atteindront 22 à 25 degrés au meilleur de la journée. 21 degrés sur les îles fera un petit peu plus frais. Voilà, en tout cas, on peut dire qu'on est revenu sur des températures un peu plus raisonnables. Coup d'œil à la météo de demain. Une journée ensoleillée sur les deux Charentes avec des maximales comprises entre 22 et 24 degrés sur les îles et le littoral. Et à l'intérieur des terres, il fera plus chaud. On sera entre 26 et 29 degrés. Et pour mardi, Météo France nous annonce a priori le retour de la pluie.
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11: 8h35, j'ai la carte sous les yeux, ça roule bien, vous n'êtes pas trop nombreux à être sur les routes hein, dans nos deux Charentes à cette heure-ci, vous êtes plutôt encore au lit ou au petit-déj. Mais si vous remarquez quelque chose, vous nous appelez, vous êtes nos yeux, comme on le dit souvent, hein, 05 46 50 67 68.
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11: Bon dimanche et bon réveil. Vos chansons préférées sont sur votre radio ici La Rochelle avec tout de suite France Gall en Kangstar.

0: France Gall avec Hong Kong Star et Michel Berger qui est jamais très très loin. Michel Berger à la composition. Michel Berger qui a retrouvé l'inspiration lors d'un voyage en Asie en 1982 et ça a donné ce tube.
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0: 8h40, bienvenue à vous qui prenez votre petit-déj en famille ou qui trenez encore au lit. Vos artistes préférés dans les prochaines minutes pour vous faire démarrer cette journée du bon pied. Il y aura notamment Ten Sharp avec le titre You. Dans moins de 10 minutes, votre événement d'ici aussi. La 5e édition du printemps des créateurs à Salles-sur-Mer, à une dizaine de kilomètres de La Rochelle. On sera en direct avec Bénédicte de Messimy, de l'agence Blue Day Events, qui a créé justement cet événement. Mais pour l'heure, la répartie de Willy Rovelli qui met les points sur les i.
3: Bonjour, bonjour. Et on commence avec un point Patrick Bruel.
4: Alors, regarde.
3: Ma bite. Oh. Hier, le chanteur a annoncé qu'il ne participerait pas à un prochain concert des Enfoirés. À moins, bien sûr, que ce ne soit pour les Restos du cul. Et oui, Patrick Bruel l'a bien compris. Hein, il ne faut pas être un enfoiré pour être un enfoiré. Canicule, il n'a jamais fait aussi chaud en France pour un mois de mai. Rendez-vous compte, à un niveau température, c'est comme si on avait vécu toute une semaine dans le slip de Patrick Bruel. Roland Garros, le français Arthur Géa, ennuyé par des problèmes gastriques pendant son match face au russe Kachnakov. Il a été obligé d'aller aux toilettes et a finalement perdu, hein, confirmant ainsi le dicton « Qui va la chiasse perd sa place ?» Et bah, il aurait dû faire sa commission en jouant, c'est vrai, il avait fait sa commission en jouant. Depuis que 1983 et la victoire de Yannick Noah, ça aurait été le premier français qui aurait pu laisser une trace à Roland Garros. Non mais c'est vrai, si on fait ça sur la terre battue, ça se voit moins que pendant une compétition de patinage sur glace. C'est vrai aussi, bah, faut y penser. Un couple en Dordogne découvre qu'un renard lui vole ses boules de pétanque. Il va falloir du coup revisiter Jean de La Fontaine. Un maître corbeau sur son arbre perché tenait en son bec une boule. Maître renard par le métal attiré, lui t'as à peu près ce langage. Hé, hey, maître corbeau, n'est-ce point là une boule au but? Si vous ne l'offrez point, vous êtes un sacré fils de...
5: Oh
3: bah ouais, oh, il préfère les boules aux poules. Bah c'est peut-être un renard dyslexique, on sait pas. Alors que masser ses boules par une poule, c'est pas un renard, hein, mais Patrick Bruel.
5: Oh non.
3: Festival de Cannes, Palme d'Or pour un film roumain qui parle d'un couple roumano-norvégien à qui l'on leur retire la garde de leurs 5 enfants suspectés de maltraitance. Les prix d'interprétation féminine pour un film japonais qui parle d'une actrice de théâtre atteinte d'un cancer incurable et d'une directrice d'EHPAD avant-gardiste. Meilleur scénario pour la chronique d'un père de famille péténiste qui va se transformer en collabo zélé sous le régime de Vichy. Et prix du jury pour un film allemand sur une archéologue sexagénaire qui va tenir tête à la mafia. Putain, on s'est encore bien marré à Cannes cette année. Hein, David Lisnard, le maire de Cannes qui mène une guerre contre la drogue, y compris pendant le festival. Mais il est con, lui, sans coke. Comment tu peux supporter ces films? C'est pas possible. Enfin, la question du jour. Tiens, ben justement, est-ce que les cocaïnomanes de droite votent Marine Le Pen? Vous avez 2 heures. Allez, passez un bon dimanche et à tout à l'heure midi.
0: Merci Willy Rovelli. Oui, on vous dit tout à l'heure midi.
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0: Et en ce dimanche 31 mai, journée de la fête des mères, de l'amour avec Ten Sharp, You sur Ici La Rochelle.

0: Ten Sharp You sur ici La Rochelle, 8h48. Place à l'événement d'ici, on se retrouve à une dizaine de kilomètres de La Rochelle, à Salles-sur-Mer, plus précisément au logis de l'Héronnière, pour la 5e édition du Printemps des Créateurs. Bonjour Bénédicte de Messimy.
1: Bonjour.
0: Vous êtes à la tête de l'agence d'événementiel Blue Day Event, et c'est vous l'instigatrice justement de ce Printemps des Créateurs. Qu'est-ce qui vous a donné envie de créer ce Printemps des Créateurs justement ?
1: Alors l'idée, c'était vraiment de mettre en valeur les artistes de la région dans des lieux d'exception. Donc là, le logis de l'Héronnière s'y prête vraiment. Donc voilà, une belle mise en valeur pour les artistes, les artisans de la région et voilà, pour le client aussi également, qui n'a pas forcément la possibilité de venir dans des lieux comme ça. Là, c'est l'occasion.
0: Vous n'êtes pas à vos coups d'essai, je le disais, c'est la 5e édition. Comment vous expliquez l'engouement, le succès depuis ces années justement ?
1: Eh ben effectivement, voilà, les gens soutiennent l'artisanat local, ils adorent découvrir les nouveaux lieux. Donc chaque année, je change de lieu aussi, je change de créateur. Il y a toujours des nouvelles pépites à découvrir. Et voilà, le client soutient quand même énormément l'artisanat local. Donc voilà, je pense que c'est ça, ces succès à répétition.
0: L'idée, c'est donc de faire découvrir des artistes, des artisans dans un lieu d'exception. Pourquoi choisir à chaque fois un autre lieu chaque année ?
1: Et bien justement pour permettre aux clients de découvrir là aussi des pépites du territoire caché et privé. Là, le domaine, c'est un lieu événementiel uniquement loué pour des mariages, des séminaires, etc., qui n'est jamais ouvert pour le public. Donc là, voilà, moi, je le privatise pour l'ouvrir au grand public.
0: C'est un événement qui a débuté hier, il se termine aujourd'hui en fin de journée, donc on a encore toute la journée pour venir profiter de cette édition du Printemps des Créateurs. C'est quoi le programme du jour, Bénédicte ?
1: Alors le programme, c'est plus de 50 créateurs à découvrir, des ateliers créatifs pour les petits, pour les grands, il y a une chasse au trésor, voilà, il y a plein de belles choses, il y a du maquillage aussi pour les petits, de la restauration sur place, donc voilà, plein de gourmandises, vous pouvez vraiment... venir dès 10h ce matin, rester sur place, manger, prendre un petit café, il y a une buvette, et vraiment passer la journée dans cet endroit incroyable et merveilleux.
0: Et quel type de créateur est-ce qu'on va voir tout au long de la journée, là, sur les 50, j'imagine, dans des domaines très, très différents ?
1: Effectivement, moi j'ai vraiment, ça c'est ma signature avec une sélection très stricte, on va dire, des créateurs. Donc on peut avoir de la sérigraphie, de la céramique, des bijoux, de la couture, de l'aquarelle, vraiment plein de styles différents, des artistes peintres, des sculpteurs, des vêtements, du modelage, vraiment plein de choses complètement différentes.
0: Oui, donc en fait, on a des ateliers créatifs, on aura carrément des démonstrations de la part des créateurs, et puis peut-être qu'on pourra aussi acheter des produits qui sont fabriqués par les créateurs sur place.
1: Effectivement, tout à fait. Voilà, une cinquantaine de créateurs qui exposent leur travail à la vente, plus les ateliers créatifs et démonstratifs.
0: Et je crois en plus qu'il y aura une tombola gratuite, non, qui sera proposée aux visiteurs aujourd'hui, c'est bien ça ?
1: Effectivement, oui, les clients ont la possibilité de prendre un ticket de tombola et repartir avec un des lots qu'a offert les créateurs.
0: Dernier point, un petit point info pratique. Donc, vous le disiez, c'est à 10h, c'est ça que ça commence ce matin. Et c'est jusqu'à quelle heure
1: C'est jusqu'à 18h ce soir. Donc, vraiment, et puis une belle journée encore s'annonce là.
0: Oui.
1: C'est vraiment, on a le temps parfait pour nous.
0: Le temps parfait avec des températures un petit peu plus fraîches, ce qui va faire du bien aussi,
1: ah,
0: je pense.
1: On respire. faut profiter.
0: On profite. La 5e édition du Printemps des Créateurs. C'est aujourd'hui toute la journée, vous le disiez, Bénédicte. 10h, 19h. L'entrée est gratuite et c'est au logis de l'Héronnière. Un très, très joli logis à découvrir à Salles-sur-Mer. Merci beaucoup, Bénédicte de Messimy.
1: Merci à vous. Passez une belle journée.
0: Merci, vous également. Au revoir.

0: Santa, que vous pourrez découvrir en ciné-concert exclusif au CGR des Minimes de La Rochelle, ce sera jeudi, hein, jeudi 4 juin. Les réservations se font sur le site cgrcinema.fr. 8h55, dans quelques instants, toutes les infos avec François Petit de Mange. Mais d'abord, on s'écoute ensemble Le Répondeur. Et oui, hein, chaque jour, venez annoncer l'événement que vous organisez. 05 46 41 01 01. Et c'est la projection du film Les Habitants qui vous est proposé ce mercredi 3 juin à La Rochelle. On s'écoute le message.
1: Ce film, réalisé par Louis-Julien Petit, raconte le quotidien des colocataires des maisons partagées Ciment de Sirène, où vivent ensemble des personnes valides et des personnes lourdement handicapées. Nous serions vraiment heureux de vous rencontrer à cette occasion et de partager avec vous sur l'évolution de ce beau projet d'habitat partagé que nous portons à La Rochelle. On travaille alors le 3 juin à 19h, 33 rue Alfred Kastler, dans le quartier des Minimes.
0: Un joli moment entièrement gratuit, et si vous voulez en savoir plus, n'hésitez pas à aller faire un petit tour sur le site simondesirene.org. Et puis direction Saint-Jean-de-Liversay pour un concours d'élevage le 28 juin prochain.
2: L'Association nationale des races mulassières du Poitou organise un concours d'élevage samedi 28 juin à Saint-Jean-de-Liversay, donc en Charente-Maritime, 9h à 13h. Donc c'est une présentation d'une quinzaine de chevaux de très poids de vin. Il y aura également un étalon Baudet du Poitou, donc l'occasion de soutenir les éleveurs qui participent à la sauvegarde de ce patrimoine vivant.
0: Vous avez un bon plan sorti à nous communiquer, hein. Vous savez ce qu'il vous reste à faire. 05 46 41 01 01.
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0: Et 8h57, comme tous les jours, votre horoscope signé Catherine Viguet. Bonjour Catherine.
9: Bonjour Luc.
0: Alors quel est l'horoscope du jour? Est-ce que la lune est belle?
9: Ah oui, elle est pleine. C'est la pleine lune au Sagittaire. Bélier, l'occasion de vous dépayser et de vous enrichir en rencontrant d'autres gens. Taureau, vous prenez soin de votre esprit et de votre corps. Et oui, soyez votre meilleur ami. Gémeaux, il se passe quelque chose d'important sur le plan relationnel. Soyez attentifs. Cancer, on loue votre gentillesse. Vous êtes au service de tous, de toutes, sans vous oublier d'ailleurs. Lion, vous êtes félicité, plébiscité, sans doute aimé aussi, et vous réagissez avec brio, avec classe. Vierge, votre foyer est super valorisé. Il va falloir vous adapter, famille et lieu de vie. Balance, alors c'est une très belle journée, hein, libératrice. Prenez l'air, bougez, cultivez-vous. Scorpion, une belle journée pour vous aussi, dédiée à votre trésorerie avec de bonnes opérations. Sagittaire, avec une pleine lune qui vous insuffle un nouveau souffle, c'est à vous de jouer. Capricorne, au second plan en attendant d'être en pleine lumière, soignez vos maux, M-A-U-X. Verseau, vous allez aimer ce jour, il vous réussit, avec des alliés hyper fiables à vos côtés. Poisson, on vous fait une proposition pour un avenir plus attractif, plus intéressant. Et pour nous tous, on retrouve et on la suit, notre petite flamme.
0: Eh oui, notre petite flamme intérieure, c'est important. Merci Catherine Viguet, un horoscope à retrouver sur ici.fr. À 9h, votre rendez-vous, bienvenue chez vous, on jardine aujourd'hui avec Patrick Blanchet de la roseraie La Devise à Vendrée. On verra avec Patrick, hein, comment prendre soin de nos plantes, surtout avec la canicule des derniers jours. Donc si vous avez besoin de conseils, des questions, 05 46 50 67 68.
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0: Vous écoutez ici La Rochelle, excellent dimanche, il est 9h. Les infos, François Petit de Mange.
10: C'est un signe de l'importance du sujet. Le Secours catholique lui-même faisait partie des organisateurs de la manifestation d'hier matin contre l'éloignement des sans-abri de La Rochelle. Plus de 200 personnes se sont relayées entre 10h et 14h pour protester contre la politique du nouveau maire, Olivier Falorni, qui a demandé à la police municipale

0: et à entamer des discussions. Parce que la problématique aujourd'hui, ce n'est pas les pauvres, c'est la pauvreté. Toutes les personnes qui sont à la rue ne sont pas alcooliques, agressives. L'alcoolisme, par exemple, c'est une addiction, c'est un problème qu'il faut soigner. Donc il faut appuyer les acteurs qui peuvent soigner les personnes qui le souhaitent. On ne peut pas faire des amalgames aujourd'hui, on ne peut pas confronter les populations les unes aux autres. Tout le monde a le droit à la dignité et c'est ensemble qu'il faut qu'on accompagne les gens pour qu'elles retrouvent leur dignité.
1: Les associations d'aide aux sans-abri à La Rochelle ont commencé à faire signer une pétition intitulée « Halte à la chasse aux SDF ». Elle doit bientôt être proposée aussi en ligne sur Internet. Une autre manifestation citoyenne est d'ores et déjà prévue samedi 13 juin de 10h à 14h devant l'hôtel de ville. Le triste spectacle a attiré du monde hier sur l'île de Ré. Un baleineau s'est échoué sur la plage nord de Rivedoux. Un rorqual de 13 mètres de long pesant plus de 15 tonnes. Les spécialistes de Pélagis, le centre des mammifères marins de La Rochelle, n'ont pas pu le sauver malgré l'aide des pompiers, de la SNSM, des gendarmes. Il a fallu attendre la marée basse hier soir pour que la dépouille puisse être enlevée à l'aide d'une énorme grue et d'un camion. Les photos sont sur ici.fr. Le baleineau sera autopsié aujourd'hui à La Rochelle pour connaître les causes de sa mort.
2: Le meeting aérien de Cognac tient ses promesses.
1: Le meeting de l'air sur la base aérienne 709 de Cognac-Château-Bernard a déjà attiré quelques 20 000 personnes hier et on attend encore autant aujourd'hui. Il faut dire que l'affiche est belle. Il y a la patrouille de France, la patrouille suisse, un rafale, l'école de voltige de l'armée de l'air, la nouvelle génération de drones, plusieurs simulateurs, il y a de quoi faire. C'est le grand rendez-vous national de l'aéronautique, se réjouit le commandant de la base 709, le colonel Amaury Colcombe.
3: Les meetings nationaux de l'air, donc il y en a un par an, hein, alternativement sur une base au nord, une autre base au sud, sont le deuxième plus grand événement aéronautique après le Bourget. C'est vrai que le Bourget attire plus de monde, mais le Bourget a une dimension industrielle, une dimension un peu d'armement. Là, c'est pas le cas, c'est vraiment une fête populaire où l'armée de l'air et de l'espace et ses partenaires démontrent leur savoir-faire et puis leur fierté de servir le drapeau, quoi.
4: Et c'est aussi international puisqu'il y avait là un F-16 grec et puis la patrouille suisse.
3: En effet, et c'est aussi une volonté de notre chef d'état-major de l'armée de l'air et de l'espace, de rendre possible la manifestation du caractère international de l'aviation, parce que l'aviation, c'est assez nativement quelque chose d'interopérable. On travaille rarement seul, on travaille très souvent en coalition, en alliance, et donc c'est bien que notre public, les Français, s'en rendent compte à travers ce genre de manifestation.
1: Le meeting aérien de Cognac continue de 10h à 18h15.
2: Et puis le Stade Rochelais a remporté hier le bonus offensif dont il avait besoin.
1: Ouais, victoire à Montauban 71 à 15, 11 essais à 2. Le Stade Rochelais s'est largement imposé chez la Lanterne Rouge et reste ainsi en course pour une qualification en phase finale du top 14 de rugby. Il reste des conditions, il faudra battre les Parisiens du Stade Français samedi prochain lors de la dernière journée. Il faut espérer dans le même temps des résultats favorables au Rochelais côté Racing, Bordeaux-Bègles ou Clermont-Ferrand. Bordeaux qui joue cet après-midi à Toulon, Clermont qui reçoit le Racing à 21h, sachant que samedi prochain le Racing recevra Toulouse et l'UBB recevra Clermont, il faut suivre. On va revivre pour terminer un peu de la joie des supporters du Paris Saint-Germain, deuxième victoire consécutive en Ligue des Champions, cette fois face aux Anglais d'Arsenal à Budapest, à l'issue de la prolongation un partout et d'une séance de tirs au but étouffante. Un stress pour tous les supporters, comme dans cette fan zone installée dans le berceau du PSG, le camp des loges de Saint-Germain-en-Laye, jusqu'à la délivrance du dernier tir au but manqué par les Anglais.
5: Depuis que je connais le football, on a souffert des années, des années, des années. Et maintenant, on va remporter deux de suite. C'est incroyable.
6: Partout c'est chez nous. Partout c'est chez nous.
7: Ah, c'est exceptionnel. Le PSG, notre PSG, il a gagné deux fois la Ligue des Champions. C'est exceptionnel ce qui se passe. Ils nous ont régalé. Merci Lucien voilà. Riquet, merci tout le monde.
1: Il y a eu des incidents hier à Paris et dans d'autres villes. 400 personnes ont été interpellées. La parade des joueurs parisiens, double champion d'Europe désormais, reste prévue à 14h sur les Champs-Élysées. Il fait meilleur, Luc.
2: Il fait meilleur, on respire enfin dans les deux Charentes, ça fait du bien, on peut le dire. Un côté ciel, pas un franc soleil. Aujourd'hui, on aura plutôt une alternance aux nuages éclaircis aujourd'hui, en Charente et en Charente-Maritime. Et puis, les températures ont baissé. Hein. Pour le moment, on est entre 18 et 20 degrés. En fin de matinée, elles atteindront 21 à 24 degrés. Il fera 21 degrés sur l'île de Ré, à La Rochelle aussi, à Montembeuf. 22 degrés à Rochefort, à Confolens. 23 degrés à Angoulême, à Gémozac. Puis la maximale 24 degrés, ce sera à Saint-Jean-d'Angély. Et puis cet après-midi, ces températures n'excéderont pas les 25 degrés. Et sur les îles et littorales, on sera même aux alentours des 21-22 degrés. Coup d'œil à la météo de demain, une journée ensoleillée sur les deux Charentes, avec des maximales comprises entre 22 et 24 degrés sur les îles et le littoral. Et puis à l'intérieur des terres, il fera un petit peu

0: plus chaud, on sera plutôt aux alentours de 26 à 29 degrés. Et pour mardi, Météo France nous annonce le retour de la pluie.
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0: Que vous soyez en train de vous promener à la plage, à Châtelaillon par exemple, ou juste en train de vous étirer dans votre lit, hein, ce dimanche, on se fait plaisir, on vous accompagne en musique avec Joe Dassin dans les yeux d'Émilie.
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0: 9h10, vous écoutez Ici La Rochelle, Joe Dassin dans les yeux d'Émilie.
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0: Et bienvenue chez vous, l'émission service, l'émission vie quotidienne qui vous veut du bien, comme tous les dimanches entre 9h et 10h, on est au jardin. On vous aide à avoir la main encore plus verte. Et avec la canicule des derniers jours, comment prendre soin de ses plantes, comment prendre soin de son jardin? Si vous avez une plante aussi qui tire la tronche, une plante qui fait triste mine, si vous avez besoin de conseils, si vous avez une question, quelle qu'elle soit, vous nous appelez. Patrick Blanchet à mes côtés pour répondre à ces questions. 05 46 50 67 68. Et donc je le disais, oui, notre invité de ce matin, c'est Patrick Blanchet de la Roseraie de la Devise. Vise à Vendry. Bonjour Patrick.
3: Bonjour Luc, bonjour à tous.
0: Ravi de vous avoir avec nous ce matin.
3: Bah avec plaisir, pour moi aussi.
0: Plus vraiment besoin de vous présenter depuis le nombre d'années où vous officiez sur notre antenne. Patrick, bon, ça vous a pas échappé, il a fait chaud ces derniers jours, il a fait très chaud même.
3: Très, très très chaud.
0: C'est bien ou c'est pas bien pour le jardin ça?
3: Ça a duré simplement quelques jours, donc c'était pas... Et puis on a eu des températures, on n'a pas dépassé les 40 degrés comme dans certains endroits en France, donc 35, 36, 37, les plantes peuvent supporter, mais il peut y avoir quelques plantes qui ont subi des dommages quand même. Mmh. Donc il va falloir vérifier tout ça, voir au niveau de l'irrigation comment on peut réorganiser, si c'est pas au point, parce que c'est le maître mot, hein, les plantes ont besoin d'eau, c'est un être vivant, donc il a besoin de beaucoup d'eau. Donc ça peut être géré de façon très intelligente, à moindre coût, c'est vraiment faisable.
0: Et juste avant de parler justement des conséquences que ça a eu, quand il y a une canicule comme ça qui dure quelques jours, qu'est-ce qu'on fait au jardin? Qu'est-ce qu'on fait exactement?
3: Rien.
0: Rien, bah, vraiment rien.
3: Rien. Non, vraiment.
0: Parce qu'on
3: rien.
0: Aurait tendance à vouloir sauver nos plantes, à se dire bah faut que j'arrose davantage, à compenser.
3: Ça c'est un fait. On est dans une période de pré-sécheresse en plus, hein, parce qu'il y avait quelques semaines qu'il n'avait pas plu, sérieusement. Donc il y avait un besoin d'eau intense. Donc la météo nous prévient en plus de toute façon. Donc à la limite, cette période de canicule était annoncée vraiment 4-5 jours à l'avance, donc peut-être prendre les devants, faire un gros arrosage avant la période de canicule, que les plantes ne souffrent pas en direct. Évidemment, si vous avez laissé votre jardin un petit peu à l'abandon et qu'on a un 38 degrés gravé derrière, on a des plantes qui vont souffrir. Mmh. Ça va être un petit peu compliqué. Donc je vais beaucoup parler d'arrosage aujourd'hui, ou de façon de limiter un petit peu l'évaporation, ouais. Mais c'est le maître mot.
0: D'accord. Et donc, conséquence maintenant, il fait un petit peu moins chaud, hein, je l'ai annoncé dans la météo avant. Qu'est-ce qu'on peut faire au jardin maintenant?
3: Alors, sur les plantations qui existent déjà, comme les plantes ont souffert un petit peu, même beaucoup pour certaines, de la chaleur, on va limiter surtout les apports d'engrais, on va complètement les arrêter. C'est pas une bonne idée parce que les plantes sont en souffrance. C'est un petit peu comme nous, hein. Quand on est en souffrance, on est en stress, on limite un petit peu notre alimentation. Là, c'est exactement pareil. Il faut le voir de la même façon. Ce sont des êtres vivants. Par contre, on va continuer les arrosages. Puis peut-être passer à des systèmes un peu plus éco-responsables, de faire des paillages avec du vrai paillage naturel. On en a des tonnes aujourd'hui, ça se trouve très facilement. La paille de lin, la paille de chanvre, l'écorce de pin, l'écorce de fèves de cacao. Vraiment, il y a des tas de possibilités pour faire du paillage. Pourquoi je parle de paillage? Parce que simplement, quand vous avez un vrai paillage important, je parle de 10 cm, hein, une vraie épaisseur, on limite de 15 à 20% l'évaporation.
0: Ah ouais, c'est énorme.
3: Donc ça veut dire qu'on diminue de 20% les arrosages.
0: Oui.
3: Les plantes ne souffrent plus. Et puis,
0: c'est un cercle vertueux d'une certaine
3: complètement,
0: façon.
3: Complètement. Et en plus, à contrario des paillages avec du minéral, hein, des ardoises, des cailloux, etc., ces éléments végétaux captent de la fraîcheur la nuit. Mmh. Alors que les éléments minéraux renvoient de la chaleur.
0: Ils renvoient de la chaleur.
3: Là, c'est une espèce de... Oui. Chacun fait ce qu'il veut.
0: Chacun fait ce qu'il veut, c'est un petit peu les vases communicants finalement. Oui. On va continuer à jardiner ensemble hein, ce matin avec vous, Patrick Blanchet. Hein, je le rappelle, vous êtes notre expert jardin de Vendrée. Comment arroser vos plantes? On en parlait justement en ce moment avec les chaleurs des derniers jours. Si vous avez besoin d'un conseil, besoin d'un renseignement sur une plante en particulier, vous nous appelez 05 46 50 67 68 et on se retrouve juste après Claude Barzotti, madame.

0: 9h18, madame, et on souhaite une joyeuse fête à toutes les madames, hein, façon Claude Barzotti.
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0: Bienvenue chez vous, votre émission service qui vous veut du bien, hein, qui est là pour vous aider dans votre vie quotidienne. Ce matin, on est au jardin avec Patrick Blanchet de la Roseraie de la Devise à Vendré, en Charente-Maritime. On est au jardin, on essaye de prendre soin de nos plantes, surtout après la canicule des derniers jours. Et bien sûr, cette émission, c'est la vôtre, hein, donc si vous avez besoin de conseils, si vous avez une plante qui vous inquiète, qui vous interpelle, vous nous appelez 05 46 50 67 68, vous faites comme Pascal de La Rochelle. Bonjour Pascal.
3: Oui, bonjour, bonjour à tous.
4: Bonjour Pascal.
0: Pascal, quelle est votre question ?
3: Ah bah, alors j'ai j'ai pas mal de plantes en fait qui ont souffert avec l'épisode neigeux là, et donc j'ai un laurier rose qui a des nouvelles pousses sur certaines branches, mais il y a beaucoup de branches où il se passe rien au bout, quoi. Donc je voulais savoir s'il fallait que je taille ou qu'il fallait...
4: Alors, mais vous savez, tous les lauriers roses ont pris très très cher avec cette neige, hein. En fait, ça brûle le feuillage.
3: Ah ouais, d'accord.
4: Ça brûle le feuillage. Ce que vous auriez pu faire, c'est de tailler plus tôt dans la saison. C'est-à-dire qu'au mois de mars...
3: J'ai taillé, mais il y en a qui... où ça sort bien, et puis il y en a où... Enfin, j'ai pas mal de nouvelles pousses, et puis d'autres où il se passe rien, quoi. On a l'impression que c'est nécrosé au bout, quoi.
4: Ils sont en pot ou en pleine terre ?
3: En pot.
4: Ils sont en pot. Donc pensez à l'irrigation aussi, elle vous apporte d'engrais, c'est une plante qui est gourmande.
3: Ah oui,
4: donc ça va vraiment m'aider beaucoup. Alors vraiment, je le redis, hein, vous auriez pu tailler, s'ils font 1m50 de hauteur, vous pouvez tout tailler à 70-80 cm et revenir sur du bois. Même s'il n'y a plus de feuilles. En fait, ce dont vous avez peur, c'est de tailler en dessous le feuillage.
3: Oui, c'est ça. Ouais,
4: faut pas avoir peur. Parce qu'en fait, le laurier rose, si vous taillez sur des bois, il va rester que des tiges, ça va ramifier, il y a des pousses qui vont partir de ces tiges, qui sont vivantes, et des pousses qui vont repartir de la base.
3: Ah ouais.
4: Moi, j'ai vu dans le midi, hein, tous les 3 ans, il taille à ras, hein, les lauriers roses. Hein.
3: Oui, je le vois sur des où j'ai coupé, où il ne restait plus que du bois, là, il commence à y avoir des petites pousses, des petites pousses neuves, quoi.
4: Alors, si vous avez des branches dont les terminaisons ont encore ces espèces de houppiers, là, avec des feuilles qui sont abîmées, et puis peut-être même des restes de floraison, d'inflorescence de l'année dernière, vous pouvez tailler en dessous, hein, n'ayez pas peur de tailler.
3: Ouais, de toute façon, au pire, j'aurai rien, donc.
4: Ah, mais si, ça va fleurir, parce que le laurier rose fleurit sur la pousse de l'année. Ce qui va pousser, ça va fleurir, automatiquement. Peut-être en retard, mais ça fleurira quand même. Donc, n'ayez pas peur. La pire des choses dans le jardin, c'est d'avoir peur.
3: D'accord.
4: Faut y aller, faut être volontaire.
0: Faut être à fond.
4: Vous risquez rien.
3: D'accord. Et j'avais une question, si vous voulez dire, j'ai un camélia japonais aussi en pot. Et à chaque fois que je l'arrose, il y a des dizaines de mouches noires qui sortent du camélia. Mais après, j'ai pas l'impression une incidence sur le.
4: À chaque fois que vous arrosez, mais des mouches qui viennent là.
3: Ah bah, qui sont dedans, qui sortent quand j'arrose, en fait.
4: Ok. Alors, ce que vous pouvez faire, c'est un produit qu'on utilise contre la pyrale du buis, qui est un papillon, mais c'est surtout la chenille qui est dramatique parce qu'elle mange tout. C'est le bacille de Thuringe.
3: D'accord.
4: Donc, vous allez arroser, vous allez avoir plein d'un... le bacille. Donc, c'est un bacille, comme son nom l'indique, c'est un bacille que vous allez trouver déshydraté, que vous réhydratez et vous pulvérisez sur les insectes. Et en fait, ces bacilles colonisent les insectes et les bouffent de l'intérieur. Voilà.
3: D'accord.
4: Donc c'est utilisé sur pas mal de choses. On a un bacille aussi qu'on utilise contre la processionnaire du pain, contre la processionnaire du chêne. Donc il y a des tas de possibilités. Vous pouvez tenter ça. Ça peut marcher. Et vos camélias, pensez, c'est vraiment complètement à l'ombre cette saison. Hein. C'est pas du tout au soleil, c'est à l'ombre.
3: Parce qu'avant, il était un peu au soleil. Et en fait, cette année, je l'ai mis complètement sous les arbres.
4: C'est très bien. Ça, c'est parfait. C'est parfait. Voilà, tentez ça. Et puis on verra.
0: Voilà Pascal,
3: tentez,
0: allez-y à fond,
4: bonne
0: journée,
4: au revoir.
0: On accueille tout de suite Raymond, bonjour Raymond, vous nous appelez d'où ?
5: De Saint-Rogatien.
0: Ah, Saint-Rogatien, Raymond, vous avez une question, quelle est-elle ?
5: Je voudrais savoir si une fois le paillage mis, de 10 cm d'épaisseur, si en arrosant par-dessus, c'est le paillage qui prend l'eau ou si ça va quand même à la plante ?
0: Ah.
4: Alors, le principe, c'est quand vous avez des massifs, alors ça peut être une petite haie, ça peut être un massif de rosiers, un massif de plantes vivaces, c'est d'installer le goutte-à-goutte.
5: Ah, d'accord.
4: D'abord.
5: Oui.
4: Et vous mettez votre paillage par-dessus.
5: D'accord.
4: Après, pensez que le goutte-à-goutte, faut bien le choisir, parce que vous avez des goutteurs qui peuvent vous donner de 1 litre d'eau à l'heure jusqu'à 10 litres d'eau à l'heure. Oui. Choisissez bien le goutteur adapté au type de plante. Si c'est des plantes vivaces, ça va être des goutteurs tous les 30 cm et vous pouvez utiliser du 2 litres, 3 litres à l'heure. Si c'est des arbustes de haies ou des rosiers, ça demande un peu plus. Là, on va utiliser du 4, 5 litres à l'heure.
5: D'accord.
4: S'il faut faire des serpentins dessous, faites des serpentins.
5: Oui, d'accord.
4: Voilà, c'est tout. C'est tout. Et puis vous allez gagner en arrosage, puis vous arrosez la nuit, quoi. Oui. Voilà. Mais vraiment, c'est ce que je disais aussi tout à l'heure avec Luc, c'est que quand vous avez un paillage, il capte de l'humidité et de la fraîcheur la nuit. Oui. Et il la restitue aux plantes, quoi. C'est très important.
5: Ah, d'accord.
0: Donc on a
5: la
0: même
5: chose. L'incidence n'est pas la même.
4: Pardon ?
5: Je dis, si on arrose dessus le paillage, l'incidence n'est pas la même.
4: Si vous arrosez par-dessus le paillage, ça va être à chaque pied de plante, avec un tuyau.
5: Il faut
4: que ce soit des asperceurs.
5: D'accord.
4: C'est ça que vous avez dans votre jardin, des asperceurs ?
5: Non.
4: Non, bon. Vous arrosez au tuyau, et si vous arrosez au tuyau 100 mètres de goutte à goutte, c'est un gros arrosage tous les 15 jours. Mais quand je dis un gros, c'est 10-12 litres par plante.
5: Ah oui, d'accord.
4: Et là, vous allez vraiment gagner. Et puis, il n'y a pas de fréquence, quoi. C'est tous les 15 jours. Même si vous devez partir en vacances, vous pouvez demander à un ami, à quelqu'un de la famille, de vous remplacer sur un arrosage. Et vous allez rentrer de vacances avec un jardin qui sera en très, très bon état.
5: D'accord, très bien.
0: Voilà, Raymond. Voilà.
5: Je vous remercie beaucoup, messieurs. Bonne journée.
0: Excellente journée, Raymond. Bon dimanche.
4: Au revoir.
0: Si vous-même, vous avez besoin de conseils jardin sur une plante en particulier comme Raymond, vous nous appelez, vous n'hésitez pas. Il n'y a pas de questions bêtes, surtout. Patrick et moi, on est là, 05 46 50 67 68. Mais d'abord, Kim Carnes, Bette Davis Eyes.

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9: Et comme chaque week-end, on jette un coup d'œil à la météo marine. Alors on a un soleil un petit peu voilé ce matin, et puis une alternance au nuage-soleil pour l'après-midi, ça c'est pour le côté ciel. Le vent va souffler un peu plus fort aujourd'hui, hein, jusqu'à 12 nœuds ce matin, entre 12 et 14 nœuds cet après-midi. Ça fait du force 4 Beaufort à peu près. L'océan a bien chauffé depuis quelques jours, pour cause avec la canicule. 21,3 degrés si vous voulez vous baigner. Et puis il fera en moyenne 21 à 22 degrés sur les plages du littoral charentais-maritime. Vous avez rendez-vous à La Rochelle par exemple avec la basse mer, c'est ce matin à 11h45, puis la pleine mer ce sera à 17h57 avec un coefficient de marée qui lui est de 71.
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9: Elle sera en concert à Paris à l'automne. Céline Dion, on ne change pas sur Ici La Rochelle.

0: 9h34 sur Ici La Rochelle, Céline Dion, on ne change pas.
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0: Aujourd'hui dans Bienvenue chez vous, on bine, on laboure, on arrose aussi surtout, on taille. Hein. Il ne faut pas hésiter avec notre expert jardinier Patrick Blanchet de la roseraie de la Devise à Vendré. Vous avez quelque chose dans votre jardin qui vous chiffonne, vous avez une question sur une plante, sur de l'arrosage, sur du paillage, vous avez besoin de conseils en gros. Hein. Vous venez poser votre question en direct à Patrick 05 46 50 67 68. On attend vos appels. On l'a très brièvement évoqué, mais peut-être pas assez, le paillage, l'importance du paillage. Patrick, qu'est-ce que vous pouvez nous dire là-dessus?
3: Alors, c'est ce qu'on disait avec le précédent auditeur, c'est que quand vous mettez un paillage en place, vous allez vraiment gagner sur de l'irrigation parce que vous limitez l'évaporation en fait. Si le sol est nu, l'eau s'évapore très rapidement à cause de la chaleur, c'est normal, c'est logique, ça fonctionne comme ça. Et le fait de faire un paillage, d'abord, vous allez garder un espèce de microcosme sous ce paillage, des éléments vivants du sol qui vont mélanger un petit peu tout ça, ça va se décomposer, ça va fabriquer de la matière organique utilisable par les plantes, en plus de limiter l'arrosage et la chaleur sur le sol. Donc c'est vraiment un double effet. Les produits les plus utilisés aujourd'hui, ce qu'on trouve vraiment dans toutes les jardineries des pépinières, c'est la paille de chanvre, parce que le chanvre est utilisé pour la graine, hein, le chènevis, pour faire de l'huile, etc. Et la paille de lin.
0: D'accord.
3: Ça, c'est très courant.
0: Donc ça, c'est les deux types les plus utilisés.
3: Pour les petits jardins. Pour les petits jardins, parce qu'il y a un coût quand même. Il faut regarder les coûts, mais il y a un coût. Et quand on a des grandes surfaces à pailler, il reste l'écorce de pin. Bon, j'aime pas trop l'écorce de pin parce que il faut qu'elle soit complètement compostée. C'est-à-dire que votre écorce de pin, si vous mettez ça sur vos massifs, quand vous la cassez, il faut que ce soit noir et pas rouge. Parce que si c'est rouge, ça veut dire qu'elle est fraîche.
0: D'accord.
3: Et si elle est fraîche, ça pose un problème parce qu'elle va absorber toute l'azote du sol pour se décomposer. Donc les plantes ont faim. C'est ce qu'on appelle une faim d'azote. C'est un peu complexe, mais l'agroécologie, c'est un peu ça aussi. Donc paille de lin, paille de chanvre, écorce de pin. Pour les petits, les terrasses, vous avez des pots, des jardinières, l'écorce de fèves de cacao, c'est facile à trouver. En plus, ça sent très très très bon le chocolat. Évidemment.
0: C'est pas mal, ça.
3: C'est pas mal du tout. On est sur les balcons, un tout petit détail. Quand vous avez un balcon, quelquefois trop ensoleillé au sud, faites un ombrage, simplement, avec des parasols, des choses comme ça, pour protéger vos plantes. Sinon, elles vont griller. Un balcon plein sud, tout grille, hein. Donc, on fait un petit ombrage.
0: Donc, un petit ombrage.
3: Enfin, faut trouver une solution sécurisée quand même. Un parasol doit être attaché. Faut pas qu'il s'envole pour tomber sur les passants. Donc, faut vraiment régler tout ça. Donc voilà un petit peu ce qu'on peut dire sur le paillage. Un tout petit détail, puisqu'on avait une question sur l'irrigation. Essayez dans votre jardin de regrouper les plantes. Ce sera beaucoup plus facile à arroser et à installer une irrigation localisée. Faut pas mettre des plantes un petit peu partout. On crée des massifs, on crée des bordures, on crée une petite haie. C'est beaucoup plus simple pour organiser l'irrigation derrière.
0: Vous l'avez un petit peu parlé, hein, l'importance de l'ombre, l'ombre au jardin aussi, vous en parliez pour le balcon, mais au jardin, quel type de plante on va choisir justement pour créer de l'ombre?
3: Très important. On sait que le climat est en train de changer, que ces périodes qu'on vient de subir, qui ont duré 5-6 jours, seront probablement plus longues à l'avenir.
0: Et plus fréquentes peut-être.
3: Et plus fréquentes. C'est le scénario, en tout cas, c'est ça. Donc, il va falloir créer de l'ombre. Créer de l'ombre parce que ça va apporter une zone de fraîcheur autour de la maison. Si vous avez trop de minéral, vous restituez de la chaleur. Donc l'idée, c'est plutôt de créer de la fraîcheur. Donc on peut citer quelques arbres qui peinent pas trop d'ampleur. On sait que les jardins sont pas très grands aujourd'hui. C'est assez compliqué. Donc je vais citer quelques plantes. Le catalpa, par exemple, c'est un arbre qui a des grands feuillages, qui a une belle floraison printanière violette, qui est très belle. Le mûrier platane aussi crée de belles ombres parce qu'on peut le tailler en parasol. C'est relativement facile. Le cerisier à fleurs, on peut faire exactement la même chose. En plus de sa floraison printanière, vous avez un bon feuillage qui crée une ombre très très fraîche derrière.
0: D'accord.
3: Le mûrier blanc a une seule condition, parce que ça peut poser des problèmes, c'est qu'il soit stérile. On en trouve. Autrement, le mûrier fait des fruits. Ça tombe sur les terrasses, quand ça pourrit, c'est pas très propre.
0: C'est pas très agréable.
3: Le bouleau noir aussi est intéressant. Si on a un petit peu de zone de humide dans son jardin, les bouleaux, voilà. Voilà le type de plante qu'on peut mettre installer pour créer une zone d'ombre. C'est vraiment pour créer une zone. Et puis, de grâce, essayez quand même d'installer un petit morceau de gazon naturel, quoi. Le gazon, en fait, il a une particularité. C'est que c'est un capteur d'humidité. Donc, nous, on le voit quand on marche à la campagne sur le gazon, on a les pieds humides le matin. Il faut mettre des chaussures qui prennent pas l'eau. Donc, ça capte de la fraîcheur. Et en s'évaporant, ça donne de la fraîcheur autour de la maison. Le principe, c'est quand ça s'évapore, ça prend de l'énergie, donc il fait froid. C'est le principe du frigo.
0: Principe du frigo, très très bien.
3: Exactement.
0: Bon, vous avez une question jardin, vous l'avez compris, hein, avec Patrick Blanchet, vous êtes entre de bonnes mains. Patrick est à nos côtés jusqu'à 10h, après ce sera trop tard, donc si vous avez une question, vous nous appelez 05 46 50 67 68, on se retrouve juste après ça.
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0: Retour en 1982 avec Imagination Music and Lights.
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0: On est au jardin aujourd'hui jusqu'à 10h. Donc si vous avez une question jardin, si vous avez besoin de conseils pour entretenir une plante, 05 46 50 67 68. Patrick Blanchet, notre expert jardin de la roseraie de la Devise à Vendrée, est à mes côtés en studio et il se fera un plaisir de répondre à vos questions, parce que oui, c'est plutôt lui qui répondra à vos questions que moi. Je n'ai pas la main assez verte encore pour le moment, mais ça ne saurait tarder.
3: Ça viendra
0: avec le temps. Une question, Patrick, parce que c'est bien beau de jardiner, mais est-ce qu'on jardine comme on veut? Est-ce qu'on utilise ces outils qui font un peu de bruit comme on veut? Comment ça se passe, ça?
3: Alors, sachez qu'il y a une réglementation qui est en place,
0: oui.
3: Alors qui est d'ordre général déjà, mais qui peut être modifiée par des décrets préfectoraux, voire des décrets communaux.
0: D'accord. Donc
3: il faut se renseigner.
0: Ça dépend des localités. Alors,
3: quand on est un nouvel arrivant dans une commune, la première chose à demander, quelle est la réglementation sur l'utilisation du matériel à moteur. Alors évidemment, si vous avez un robot tondeuse, ça fait pas de bruit. Ça, c'est pas très gênant. Mais si vous travaillez avec du matériel à moteur, vous avez des horaires à respecter. C'est tout simplement pour respecter le voisinage.
0: Mmh.
3: C'est que ça, une espèce de logique. Donc, la plupart du temps, bon, comme c'est ouvert, hein, on va dire, du lundi au vendredi, ça fait 9, 12, 14, 19h30. Ça va?
0: Ça va.
3: Samedi, dimanche, 9, 12, samedi, 9, 12, 15, 19.
0: Ça va encore. Et le dimanche
3: de 10h à midi, pas plus. On passe pas la tondeuse le dimanche après-midi à 15h, quand les gens sont en famille, sous les parasols, en train de faire un petit barbecue peinard. On fait pas ça, quoi. Enfin, je sais pas. Il y a une espèce de comportement à avoir avec le voisinage. D'abord, pour le respecter, et puis pour avoir des bonnes relations avec son voisinage. Parce que ça va peut-être nous servir d'avoir des bonnes relations avec son voisinage.
0: Et justement, on fait le lien avec une autre question que j'avais. C'est bien d'avoir un voisinage avec qui on s'entend, parce que qui s'occupe de nos plantes et de notre jardin pendant les vacances?
3: Exactement, vous avez bien vu, Luc, c'est exactement ça. Vous voulez partir sereinement en vacances, en congé, 8 jours, 10 jours, 15 jours, c'est vous qui voyez.
0: Mmh.
3: Mais pendant ce temps-là, qui c'est qui s'occupe des enfants? Eh bien, c'est là que c'est intéressant, qu'il est intéressant d'avoir un bon voisinage, ou la famille, évidemment, à qui vous pourrez demander peut-être de venir arroser à votre place. On fait un check, et puis on regarde toutes les plantes arrosées, et je vous promets que ça se résout après avec un petit barbecue, après un apéro, et puis ça marche très très bien. Mais le voisinage, c'est quand même hyper important à conserver, en tout cas pour ça, et puis ne serait-ce que pour la vie courante de tous les jours.
0: Mmh, bien sûr. Après, en termes de plantes, je pense par exemple aux plantes d'intérieur, si on part une semaine par exemple, on peut les laisser sans surveillance, les plantes d'intérieur en général?
3: Alors, ou... la grande difficulté, c'est qu'on a tendance, quand on part dans les appartements, parce que la plante d'appartement, on dit par appartement, c'est qu'on ferme tout. Il faut laisser de la lumière.
0: Ouais.
3: Au moins laisser un volet déroulant ouvert, que les plantes prennent la lumière. On les met le plus loin possible de la source lumineuse, du soleil. Les plantes d'appartement ne doivent pas prendre le soleil direct, a fortiori en plein été. Et on va peut-être installer des petits systèmes de goutte à goutte avec des bouteilles. Hein, on prend des bouteilles d'eau minérale, on perce le bouchon. Faut percer en haut aussi, sinon ça va faire, ça va s'écraser.
0: D'accord.
3: Et que ça goûte pendant un certain temps. En tout cas, ça, comme ça va être posé, attaché à la plante, et ça va goûter tranquillement, jusqu'à suivre tous les besoins d'une plante, ça peut durer pendant 8-10 jours si c'est bien installé.
0: Donc ça peut être pas mal, effectivement.
3: Ça peut être
0: si
3: pas mal.
0: Personne ne peut entrer, dans son logement pendant son absence, quoi.
3: Oui. Donc il y a des moyens, il y a des moyens.
0: Et on parlait du changement climatique, un petit peu de la météo. On a quand même des températures de plus en plus chaudes, un climat qui est en train de changer aussi dans notre région, dans nos Deux-Charentes. Quelles sont, selon vous, Patrick, les plantes à privilégier pour qu'il y ait une meilleure résistance dans le temps, peut-être? Alors, je pense qu'il n'y a pas de réponse idéale, mais...
3: Non, parce que... Enfin, ce qui était une réponse... Moi, je me suis opposé pendant très très longtemps à la mise en place des plantes méditerranéennes. Parce que ça a commencé il y a 20 ans et ça paraissait pas très logique.
0: Qu'est-ce que vous entendez par plantes méditerranéennes?
3: Bon, essentiellement, c'est olivier et palmier.
0: D'accord.
3: Bon, on a d'autres plantes très intéressantes à mettre dans le jardin. Alors certes, ça fait un jardin très graphique. C'est très beau, hein. C'est propre.
0: Bien sûr.
3: C'est très très propre. Ça, c'est pas le sujet. Et puis petit à petit, ben peut-être que moi aussi, je suis en train de changer mon esprit en disant que finalement, ben les plantes méditerranéennes, il n'y a pas que les oliviers et les palmiers.
0: Il y en a d'autres.
3: Mais bien sûr, il y a les cistes, il y a tout ça, il y a il y a plein de plantes arbustives. Peut-être que la tendance serait justement de passer avec des plantes méditerranéennes, à condition qu'on n'ait pas de coups de grandes gelées comme ça peut arriver, parce que le climat est cyclique quand même. Hein. La neige l'année dernière, et franchement ici c'est tous les 10 ans, hein.
0: et
3: tous les 15 ans. Mais ça peut arriver. Donc je suis en train d'évoluer personnellement là-dessus.
0: Mais on évolue tous, Patrick.
3: Voilà,
0: c'est ça
3: qui est
0: bien.
3: Il y a des imbéciles qui ne changent pas d'avis.
0: Absolument.
3: Par contre, vous pouvez aussi regarder un petit peu les plantes qui sont locales. Peut-être regarder dans la nature les plantes qui existent déjà et qui sont adaptées à notre climat, à notre sol. Parce que le sol est un sujet aussi. On a un sol essentiellement ici, en dehors des îles et de la côte, on a un sol argilo-calcaire. Donc il faut absolument que les plantes soient adaptées au sol argilo-calcaire. Et ça c'est à vous en tant que consommateur de demander conseil dans votre pépinière, dans votre jardinerie. Est-ce que cette plante est adaptée à mon terrain qui est très calcaire? Si la personne qui vous reçoit, si le vendeur n'est pas capable de répondre à cette question, moi je pense qu'il faut changer de pépinière et trouver la pépinière qui va vous dire alors ça c'est bien adapté, ça je vous le déconseille, c'est pas de la vente à tout prix. Le jardin ça a un coût, la beauté, l'espèce d'écrin qui est autour de la maison, c'est quand même très important pour le cadre de vie, donc ça a un coût, on met de l'argent dedans. Je pense que on doit pouvoir choisir les belles plantes et recevoir les bons conseils. Donc à vous d'aller vers ceux qui donnent les meilleurs conseils.
0: Ceux qui donnent les meilleurs conseils, eh bien c'est noté, mon cher Patrick. Est-ce que vous avez une actu à nous partager là pour les prochains jours ?
3: Effectivement, Luc. Donc, alors en général, c'est les fêtes des plantes, d'accord ?
0: On arrive
3: sur la fin de la saison. Avril-mai était très très chargé dans la région. Il y a vraiment beaucoup de manifestations. Moi, je vous propose cette fête des plantes qui est connue par les Rochelais, les gens de l'Île-de-Ré aussi et tout le département, y compris la Charente, les deux départements. C'est le domaine de Perret à Prissé-la-Charrière, donc c'est au sud de Niort. Il y a quand même 140 exposants. On est 80-90 exposants en plantes. Il y a 7-8 000 visiteurs, il y a des grands parkings, il y a l'espace restauration, un choix de plantes magnifique parce que on est tous des producteurs. Voilà, le principe c'est d'avoir que
0: c'est
3: des producteurs.
0: C'est les producteurs.
3: Donc c'est des gens qui connaissent leurs plantes, qui sont à même de vous donner les meilleurs conseils. C'est un très très bel endroit, vraiment à visiter. N'hésitez pas, Prissé-la-Charrière, 13-14 juin, c'est à 15 km au sud de Niort.
0: Voilà, donc pas très très loin, hein. On est en terre voisine de nos deux Charentes. Voilà, donc un bel événement. Merci beaucoup Patrick Blanchet d'avoir été avec nous ce matin, et puis je vous dis à très très bientôt.
3: À très bientôt.
0: Au revoir. La suite en musique avec Amir à l'imparfaite.

0: Eddie Mitchell qui chante Mans, et on en profite encore pour souhaiter une très très joyeuse fête des mères à toutes les mamans des deux Charentes. Aujourd'hui c'est votre fête, on en profite pour souffler, je vous embrasse très très fort.
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0: 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Les infos, François Petit-Demange.
2: Des enfants ont déposé des fleurs avant que le cadavre du baleineau soit retiré. Un rorqual de 13 mètres, de 15 tonnes, est mort échoué sur l'île de Ré. Il a été découvert hier matin sur la plage nord de Rivedoux. Il a fallu une grande grue, un camion et un tracteur pour réussir à évacuer l'animal. L'opération n'a pu être réalisée qu'hier soir, au début de la nuit, à marée basse. Pélagis, le centre des mammifères marins de La Rochelle, doit réaliser une autopsie du baleineau aujourd'hui pour comprendre ce qui a causé sa mort. La mairie de Rivedoux, les gendarmes, les pompiers et les sauveteurs en mer de la SNSM ont été mobilisés. Vous retrouvez des photos sur ici.fr. Une manifestation très sonore hier après-midi à Angoulême. Plus de 150 teufeurs se sont retrouvés devant la gare d'Angoulême pour dénoncer les risques d'interdiction des free parties. La question s'est imposée dans l'actualité depuis la grande fête du week-end de l'Ascension sur un terrain militaire du Cher. Plusieurs propositions de loi sont en cours de discussion au Parlement.

0: Et Clermont reçoit le Racing. Samedi prochain, le Racing recevra Toulouse et l'UBB recevra Clermont. En attendant, la Rochelle remonte à la 5e place du classement ce matin. Le rugby, c'est aussi la section féminine du Stade Rochelais qui vise la montée en élite 2. Les Maritimes jouent leur demi-finale cet après-midi face aux Franciliennes du Racing 92. C'est à 15h au Stade Marcel de Flandre. Donc, elles visent la montée en élite 1 et c'est la demi-finale d'élite 2. Les doubles champions d'Europe parisiens doivent être célébrés cet après-midi sur les Champs-Élysées. Ça, c'est le football. Les joueurs du Paris Saint-Germain participent à une grande parade à partir de 14h, malgré les incidents dans la nuit et l'interpellation de 400 personnes, notamment sur les Champs-Élysées. Le PSG a remporté sa deuxième Ligue des Champions consécutive hier soir en battant les Anglais d'Arsenal au tir au but. Les températures sont plus agréables, Luc.
1: Plus agréables, elles ont baissé. Pour le moment, on est entre 18 et 20 degrés. Elles atteindront 21 à 24 degrés en fin de matinée. Il fera 21 degrés à La Rochelle, 22 degrés à Marennes, 23 degrés à Saintes, Angoulême, 24 degrés à Saint-Jean-d'Angély. Cet après-midi, dans les terres, on sera plutôt aux alentours de 23 à 25 degrés. Et puis sur les îles et le littoral, on ne dépassera pas les 21 à 22 degrés. Une fraîcheur qui fera du bien. Demain, Météo France nous prévoit du soleil sur les deux Charentes, avec des maximales comprises entre 22 et 24 degrés sur les îles et le littoral. Il fera plus chaud à l'intérieur des terres. Fera 26 à 29 degrés. Et puis pour mardi, a priori, le retour de la pluie.
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2: Et notre invité, Marie-Faure Lecoq du service Pays d'Art et d'Histoire du Grand Angoulême, qui co-signe avec

0: quelques camarades un ouvrage inédit sur la cathédrale Saint-Pierre d'Angoulême aux éditions Hervé Chopin. Bonjour Marie-Faure Lecoq.
1: Bonjour.
0: Est-ce que ce livre qu'on va qualifier de monumental, puisqu'il fait 272 pages, a pris autant de temps pour sa réalisation que la restauration de la cathédrale d'Angoulême, à savoir plus de 20 ans, 23 ans précisément?
1: Non, il a fallu une vingtaine d'années pour ces restaurations, et un peu moins quand même pour l'ouvrage, même si c'est vrai que c'est un gros bouquin, c'est une somme, et c'est un livre qui nous a tenu en haleine pendant très longtemps pour pouvoir l'écrire, puisque en plus c'est un livre choral, on est de nombreux intervenants, donc c'est vrai que c'est toujours un petit peu long de pouvoir réunir tous les auteurs.
0: Et puis un livre réalisé conjointement par la DRAC de Nouvelle-Aquitaine et puis le service Pays d'Art et d'Histoire du Grand Angoulême. Ça a été facile de faire rentrer la cathédrale dans un livre si gros fut-il?
1: On avait plein d'envies en fait, parce qu'on attendait depuis longtemps de pouvoir l'écrire ce livre, parce que finalement on se rend compte que sur la cathédrale d'Angoulême, il n'y a pas eu de somme de réaliser depuis le début du XXe siècle, des années 40 ou 50, il n'y avait rien eu d'écrit vraiment dessus. Donc c'est vrai qu'on avait des idées, on avait des envies, et puis c'était relativement simple de trouver le plan de ce bouquin, puisque, comme je vous le disais, on a fait appel aussi bien à des architectes, à des archéologues, à des historiens, à des artistes également, pour pouvoir le réaliser. Donc les envies étaient là, les idées aussi après, et voilà.
0: Voilà, la cathédrale Saint-Pierre d'Angoulême, on en parle aujourd'hui, tant bienvenue chez vous, le Mac des gens d'ici.
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2: C'est Marie-Faure Lecoq qui est l'invitée de Bienvenue chez vous, le magazine des gens d'ici, en tant que co-autrice. Vous avez participé, Marie, à la réalisation de ce livre dédié, cet ouvrage inédit hein, d'ailleurs, sur la cathédrale Saint-Pierre d'Angoulême. Et vous allez nous raconter notamment votre expérience, ce que contient cet ouvrage. Alors certes pas les 272 pages, et puis les enjeux de la restauration de ce monument. C'est un monument qui est cher déjà, au cœur des Charentais.
3: Ah oui, tout à fait. C'est vraiment le grand monument charentais. C'est la cathédrale romane d'Angoulême. D'abord, les cathédrales romanes, il n'y en a pas beaucoup. C'est quand même très rare d'avoir une cathédrale qui date du XIIe siècle. Elle a été construite entre 1101 et 1136. Donc vous voyez, ça fait quand même quelques siècles maintenant. Et puis c'est une cathédrale avec une façade extraordinaire sculptée. Donc c'est un monument qui est vraiment cher à nos cœurs.
2: Et donc ce livre raconte à plusieurs mains, on l'a dit, je crois que vous étiez une douzaine, l'immense chantier qu'a subi la cathédrale d'Angoulême, chantier qui a duré 23 ans, de 1999 à 2022.
3: Oui, tout à fait. Ben oui, les travaux se sont faits petit à petit parce que c'était à la fois des travaux de restauration extérieure, des travaux de restauration intérieure et puis des travaux de réaménagement également de certains espaces à l'intérieur. Je pense à la création du trésor, par exemple. Donc, ça a été un très long travail qui a nécessité la présence de nombreux spécialistes.
2: Et petite explication sur ce fameux trésor?
3: Alors le trésor, c'est en fait le regroupement d'objets qui sont déposés maintenant dans une partie de la cathédrale. Et puis ce qui fait la spécificité de ce trésor, c'est qu'il a été scénographié, c'est-à-dire mis en scène par un artiste contemporain qui s'appelle Jean-Michel Autoniel. Et donc c'est un trésor unique en France, unique en Europe, dans sa conception, dans la manière dont il est exposé. Et c'est un trésor qui attire beaucoup de visiteurs aujourd'hui.
2: Et si cette réhabilitation, Marie-Faure Lecoq, a été aussi longue et parfois compliquée, c'est parce que la cathédrale est classée monument historique depuis
3: 1840,
2: pardon.
3: Sur la première liste des monuments historiques, au moment vraiment où, en France, on découvre la notion de patrimoine. C'est-à-dire la notion de se dire, qu'est-ce qu'on va faire de tous nos vieux châteaux, de toutes nos vieilles églises, qu'est-ce qu'on fait? On les détruit? On est après la Révolution française, il y a beaucoup de biens qui appartenaient à l'église ou qui appartenaient à des nobles et on n'avait pas pu les entretenir correctement pendant des années et des années. Et donc il y a eu comme ça des églises ou des châteaux qui ont pu disparaître. Et puis heureusement, il y a eu un homme qui s'appelait Prosper Mérimée qui a été chargé par l'État de pouvoir inventorier, répertorier tous les monuments qui devaient être préservés parce qu'ils étaient de grande qualité. Et la cathédrale d'Angoulême, elle est inscrite sur la première liste qui est réalisée à ce moment-là, en 1840. D'où son importance, vous comprenez bien.
2: Et d'où ce cahier des charges scrupuleux à respecter pour la restauration qui s'est achevée en 2022.
3: C'est indispensable, de toute façon, à partir du moment où on est sur un monument historique. Donc la cathédrale appartient à l'État, comme toutes les cathédrales. Elle appartient à l'État, donc elle doit être restaurée par un architecte en chef des monuments historiques. Donc quelqu'un qui est agréé par l'État pour pouvoir faire des restaurations sur les monuments historiques. Donc c'est une exigence, bien évidemment, et c'est une garantie de qualité. Et nous avons eu deux architectes en chef des monuments historiques qui se sont succédés, puisqu'il y a eu Philippe Villeneuve dans un premier temps, à la fin des années 90. Philippe Villeneuve, c'est aussi l'architecte en chef qui vient de finir les restaurations de la cathédrale de Paris. Et puis le deuxième, ça a été Denis Donnement, qui est lui également un architecte en chef des monuments historiques. Donc gage de qualité, bien sûr.
2: Et on continue de découvrir cet ouvrage inédit sur la cathédrale Saint-Pierre d'Angoulême en compagnie aujourd'hui de Marie-Faure Lecoq du service du Pays d'Art et d'Histoire du Grand Angoulême, notre invitée dans Bienvenue chez vous.
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2: Marie-Faure Lecoq, dans Bienvenue chez vous, le Mac des gens d'ici. Marie-Faure, je rappelle que vous faites partie du service du Pays d'Art et d'Histoire du Grand Angoulême, que vous avez co-signé avec des gens de la Direction Régionale des Affaires Culturelles de Nouvelle-Aquitaine. Ce livre dont on parle aujourd'hui, consacré à la cathédrale Saint-Pierre d'Angoulême, le sous-titre exact c'est...
3: Histoire d'une métamorphose.
2: Histoire d'une métamorphose, c'est ça. Récit d'une métamorphose pour cette cathédrale qui est passée, alors il y a quelques décennies, dans les mains d'un architecte, puisque vous en citiez quelques-uns à l'instant, à qui l'on doit notamment la basilique, enfin le Sacré-Cœur de Montmartre, ouais. À Paris, c'est Paul Abadie.
3: Tout à fait, Paul Abadie fils, qui a été le grand restaurateur de la cathédrale au XIXe siècle, hein, entre 1850 et 1880 à peu près. Et il a restauré la cathédrale d'une manière assez drastique, il faut le reconnaître, c'est-à-dire que il l'a sauvée d'une certaine façon, parce que comme je vous le disais tout à l'heure, c'est une cathédrale qui date du XIIe siècle. C'était une vieille dame, elle avait eu beaucoup de difficultés, elle était en piteux état au début du XIXe siècle, et lui, il appartient à cette catégorie d'architectes comme Eugène Viollet-le-Duc, qu'on connaît mieux, hein, qui est de la même génération, qui vont être des grands restaurateurs de cathédrales, mais on va leur reprocher d'avoir été trop interventionniste dans leur restauration. Et du coup, ça va valoir à la cathédrale d'Angoulême pendant des décennies. Ensuite, on s'est plus tellement occupé d'elle finalement. Et quand on a décidé de reprendre les restaurations, parce qu'elle en avait évidemment besoin, s'est posé la question de savoir comment on la restaurait. Est-ce qu'on restaurait une cathédrale du XIIe siècle ou est-ce qu'on restaurait une cathédrale en tenant compte des restaurations du XIXe siècle? C'est la deuxième solution qui a été choisie.
2: Mmh. La cathédrale Saint-Pierre d'Angoulême, récit d'une métamorphose. Alors, de quel ordre, justement, cette métamorphose?
3: Alors, cette métamorphose, finalement, ça a été pour pouvoir lui redonner toute sa splendeur, mais aussi la splendeur qu'avait voulu Abadie. C'est-à-dire que on ne savait pas, finalement, quel était l'aspect exact de la cathédrale au XIIe siècle. On a des plans, enfin, on connaît son plan, mais on n'avait pas de documents qui nous permettaient de pouvoir savoir exactement s'il y avait des peintures, par exemple, ou si certains détails de plans étaient vraiment connus. Par contre, on avait énormément de plans qui avaient été réalisés par l'architecte Paul Abadie fils, donc au XIXe siècle, et donc il a été choisi de restaurer la cathédrale en intégrant désormais dans son histoire le fait qu'elle a été restaurée au XIXe siècle.
2: Et justement, ces plans qui sont pour certains très rares, on les retrouve dans le livre de mémoire de la page 95 à 116, les plans de Paul Abadie.
3: Alors, il y a des plans, alors là, de la page 94 à 116, c'est avant tout une rétrospective en images. Il y a eu énormément d'images qui ont été prises de la cathédrale, notamment de la façade de la cathédrale.
2: Oui.
3: Et nous, notre travail a consisté à remettre toutes ces photographies, dont la première date de 1851, dans l'ordre chronologique, pour montrer les travaux qui ont été réalisés par Abadie, et notamment donc les travaux sur la façade. Quand on regarde la façade telle qu'elle était en 1851, eh bien, elle est très différente de celle qu'on va avoir en 1880. Et c'était intéressant pour nous, historiens, archéologues, de pouvoir reconstituer ce parcours qu'avait voulu Abadie en restaurant les sculptures, bien évidemment, mais en se permettant aussi certains ajouts qui, pour lui, étaient simplement des choses qui n'avaient pas été faites au XIIe siècle, mais qui étaient prévues.
2: Vous êtes au cœur ce matin de la cathédrale Saint-Pierre d'Angoulême avec la parution de ce livre qui lui est consacré et auquel Marie-Faure Lecoq du service du Pays d'Art et d'Histoire du Grand Angoulême a participé.
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1: Et avec toutes les heures, des idées sorties dans les deux Charentes. Si vous avez envie de rire, foncez voir la pièce Girl Power 2 à la comédie La Rochelle. Alors le pitch, hein, vous prenez trois super copines, vous les mettez dans une baby shower, vous rajoutez de l'alcool, alors qu'il fallait pas forcément en ramener à la base, beaucoup trop d'alcool même, et vous attendez que ça agisse, et là vous observez les dégâts. Girl Power 2, c'est la nouvelle création de la compagnie Bao, qui met en scène les aventures déjantées de Flore, Elsa et Salomé. Et c'est drôle, très très drôle même. Les prochaines représentations ont lieu toute cette semaine en soirée du mardi 2 juin au samedi 6 juin à la comédie La Rochelle. Pour les réservations, rendez-vous directement sur le site 16-19.fr.
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2: On est toujours en compagnie de Marie Faure Lecoq dans Bienvenue chez vous, le magazine des gens d'ici. Marie qui participe à la rédaction de cet ouvrage inédit consacré à la cathédrale Saint-Pierre d'Angoulême. Dans le magazine des gens d'ici, Marie, vous aviez une carte blanche téléphonique. Alors qui appelons-nous maintenant ?
3: Eh bien, nous appelons Olivier Thomas, qui est auteur de bande dessinée, illustrateur et graphiste, et qui a participé à la réalisation des bâches du chantier de la cathédrale.
2: Bonjour Olivier Thomas, si vous êtes là.
4: Oui, bonjour, je suis bien là.
2: Bonjour, bienvenue.
3: Bonjour, bonjour Olivier, merci d'être là.
2: Alors Olivier, vous êtes un dessinateur de bande dessinée, vous vivez aujourd'hui à Angoulême ?
4: Oui, tout à fait.
2: Et alors, de quelle manière vous êtes intervenu justement dans ce monumental chantier de la cathédrale Saint-Pierre ?
4: Le conservateur régional des monuments historiques m'avait confié certains travaux autour des sculptures, notamment de cette façade, dans le but de les imprimer sur des bâches de grand format qui servaient à décorer, à habiller un peu les symphonies.
3: Oui, évidemment, puisqu'il avait réalisé en grand, très grand format des sculptures que on ne voyait plus puisqu'elles étaient cachées par l'échafaudage d'une part, et puis que même quand on les voit, elles étaient beaucoup plus petites. Donc il avait réalisé en très grand certains détails de sculptures vraiment très importants, et puis il avait aussi réalisé des dessins plus d'ambiance ou des restitutions du quartier à l'époque de restauration de l'abbaye au XIXe siècle. Ça permettait vraiment aux gens de pouvoir s'arrêter, observer, prendre le temps de regarder ces bâches.
2: Et ce travail à grande échelle, Olivier Thomas, c'était quelque chose d'un peu inhabituel pour vous par rapport à vos BD traditionnels ?
4: Oui, un petit peu, encore que, bon, en fait, les dessins ont été imprimés en très grand format. Moi, j'ai travaillé, pas un petit format, mais sur un format papier acceptable et manipulable dans un bureau, quoi. Après, ce que je trouvais intéressant, moi, c'était j'ai eu la chance d'avoir eu accès à des photos de bonne qualité réalisées par les architectes qui restauraient cette façade. Et ça m'a déjà permis à moi-même de découvrir un certain nombre de sculptures qu'on voit pas très bien quand on est au sol, parce qu'elles sont un petit peu éloignées, qu'il y a des détails. Donc, l'intérêt, c'était aussi de pouvoir dessiner ça et vraiment un peu de participer à le révéler modestement au public, quoi.
2: Et Marie, Olivier Thomas, c'est quelqu'un avec qui vous aviez déjà travaillé auparavant, que vous connaissiez en tout cas avant ce travail.
3: Oui, on se connaissait depuis déjà 2017 avec Olivier, et on avait l'occasion de travailler ensemble sur des projets. Et il se trouve qu'Olivier est un dessinateur merveilleux pour tout ce qui est reconstitution patrimoniale et historique. Et nous qui sommes historiennes ou archéologues ou historiennes de l'art, on a des idées en tête, on aimerait voir les choses telles qu'elles ont pu être, et lui il les réalise. Donc ça c'est fabuleux. Donc depuis 2017 en fait on travaille régulièrement ensemble, et c'est parce que le conservateur régional des monuments historiques a vu le travail qu'il faisait avec nous qu'il a demandé à Olivier sa participation pour ce projet autour de la cathédrale.
2: Ben voilà. Merci en tout cas Olivier Thomas d'avoir été avec nous dans ce magazine ce matin, donc dessinateur de bande dessinée à Angoulême, dont la plus récente est consacrée à l'architecte Paul Abadie des églises de Charente au Sacré-Cœur de Montmartre. Et c'est aux éditions également Hervé Chopin.
4: Merci, bonne journée aussi, au revoir.
3: Merci Olivier.
2: On continue de parler de cette cathédrale Saint-Pierre d'Angoulême avec vous dans un instant.
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6: Toujours avec Marie Fort-Lecoq du service Pays d'Art et d'Histoire du Grand Angoulême qui co-signe avec une douzaine d'autres auteurs cet ouvrage inédit sur la cathédrale Saint-Pierre d'Angoulême aux éditions Hervé Chopin. À ce moment du magazine et avant de reparler un petit peu de ce livre pour terminer ce magazine aujourd'hui, est-ce que vous aviez un coup de cœur à partager avec nos auditeurs, Marie?
7: Bah écoutez, si je peux me permettre, c'est vrai qu'on est au Pays d'Art et d'Histoire, également éditeur d'autres ouvrages. Et donc, on a un ouvrage là qui vient de sortir, qui s'appelle, dans la collection Focus, et qui est un ouvrage qui s'appelle « Le logement social collectif et individuel coopératif en Angoumois ». Donc, vous voyez, là, on n'est plus du tout au XIIe siècle, ouais. On n'est plus du tout au XIXe siècle, mais on parle d'urbanisme, on parle de cadre de vie. Et donc, c'est un ouvrage plus court, hein. Là, on n'a pas 260 pages, on en a que soit une soixantaine, mais c'est une approche historique et patrimoniale et architecturale de ce qu'est le logement social dans sur notre territoire autour d'Angoulême, de Grand Angoulême, et c'est également un travail qui nous a tenu à cœur et qu'on espère pouvoir faire partager justement avec le plus grand nombre.
6: C'est ça, parce qu'on peut rappeler que le service Pays d'Art et d'Histoire auquel vous collaborez, est au service de toutes les communes de l'agglomération du Grand Angoulême qui s'engagent dans une idée de valorisation de leur patrimoine.
7: Tout à fait, c'est exactement ça. On a 38 communes en tout, avec Angoulême bien évidemment, plus de 140 000 habitants, et donc des communes qui sont aussi bien des communes urbaines, des communes rurbaines, c'est-à-dire autour de la ville, et puis des communes carrément rurales. Donc c'est pour nous, c'est un petit peu le grand écart permanent entre chaque type de commune et d'habitat. Et là, donc l'idée a aussi été, sur ce focus sur le logement social, de pouvoir faire une somme sur la connaissance que nous avons de l'histoire du logement social depuis le 19e siècle finalement, au départ des logements ouvriers, et puis jusqu'à aujourd'hui avec les restaurations des grands quartiers, parce que Angoulême, c'est une ville qui, et le secteur autour d'Angoulême, c'est un territoire où il y a eu énormément de quartiers construits dans les années 50, 60, après la Deuxième Guerre mondiale, et qui aujourd'hui arrivent à un moment où ils ont besoin de restauration. Donc, beaucoup de quartiers qui posent problème de restauration, et pas que, problème de vie, de cadre de vie. Et donc, c'est aussi tout cela qu'on avait envie d'évoquer avec le logement collectif, mais aussi le logement individuel. Et quand on feuillette ce focus, on découvre qu'il y a plein de maisons qu'on croise au quotidien et dont on ne connaît pas l'histoire finalement.
6: La restauration, c'est le maître mot de cette émission ce matin consacrée à la cathédrale Saint-Pierre d'Angoulême. Qu'est-ce que vous retiendrez, vous, dans cette sorte de ravalement de façade, hein, si vous me passez l'expression? Qu'est-ce qui vous a le plus marqué, émerveillé dans ce chantier de réhabilitation?
7: Dans la cathédrale, c'était le fait de pouvoir monter sur l'échafaudage au moment où celui-ci a été installé sur la façade, et donc de pouvoir aller parler nez à nez avec toutes ces statues qu'on voit à 20 mètres de haut. C'était à la fois extraordinaire et émouvant. Très émouvant. Alors évidemment, on ne peut plus le faire aujourd'hui, mais on a gardé les photos, et dans le livre, il y a de magnifiques illustrations, de très très belles photos, et donc j'espère que ces photos, rien que de feuilleter le bouquin, fera un grand plaisir à nos lecteurs.
6: Voilà, on appelle ça un bouquin, mais c'est ce qu'on peut classer comme un beau livre, hein, dans la collection.
7: Ah oui, c'est un très beau livre. Ouais, c'est un très beau livre. Je pense que c'est un très beau livre cadeau à un prix qui n'est pas trop élevé, justement. Mmh. Hein, donc ça, c'est important aussi au moment de choisir ses cadeaux pour la fin d'année.
6: La cathédrale Saint-Pierre d'Angoulême, récit d'une métamorphose aux éditions Hervé Chopin et Marie Fort-Lecoq, donc l'une des co-autrices du service Pays d'Art et d'Histoire du Grand Angoulême. Merci d'avoir été l'invité du magazine Légende ici.
7: Merci de m'avoir invité. Merci à vous.
6: Un magazine comme tous les autres magazines et tous les autres invités que vous pouvez retrouver en réécoute sur ici.fr.
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2: La fête commence à partir de 14h face à la Tour Eiffel pour célébrer ce deuxième titre du Paris Saint-Germain en Ligue des Champions de foot. Une victoire hier soir au tir au but face aux Anglais d'Arsenal. 100 000 supporters sont attendus ce dimanche pour assister à la parade des footballeurs jusque sur le Champ de Mars et la présentation du trophée avant le passage du Paris Saint-Germain à l'Élysée, puis au Parc des Princes ce soir. Alors certains ont le sourire, d'autres sont en colère, témoigne le représentant de l'UMI en Ile-de-France. France, l'Union des métiers et des industries de l'hôtellerie, des magasins, des restaurants, des boulangeries notamment ont été pillés, raconte Alexandre Bernard à Paris, où une voiture a également fini sa course dans la terrasse d'un restaurant. Plus de 400 interpellations au total dans toute la France. Un investissement spectaculaire, 75 milliards d'euros pour construire dans le nord de la France des data centers, des serveurs informatiques dédiés à l'intelligence artificielle. Le japonais SoftBank choisit la France et le Nord pour sa production d'électricité particulièrement abondante, décarbonée à 95% et indispensable à ses serveurs. La France fume moins, c'est la bonne nouvelle de cette journée mondiale sans tabac. Moins d'un adulte sur cinq désormais s'allume une cigarette chaque jour, selon l'Observatoire des drogues et des tendances addictives, le plus faible niveau enregistré depuis les années 2000. La fin de l'aventure Roland-Garros pour Moïse Kwame, révélation du tennis français sur ce tournoi. Le joueur de 17 ans a été éliminé hier soir au troisième tour. Reste une seule tricolore en lice, Diane

0: changements. Les températures seront plus fraîches. Les températures minimales seront comprises entre 13 et 18 degrés. Demain, Météo France nous prévoit du soleil sur les deux Charentes, avec des maximales comprises entre 22 et 24 degrés sur les îles et le littoral. Et puis, il fera plus chaud à l'intérieur des terres, 26 à 28 degrés. Il fera 23 degrés à Royan, sur l'île d'Oléron aussi, 24 degrés à La Rochelle, 26 degrés à Sainte, 27 degrés à Confolens et la maximale 28 degrés à Angoulême.
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2: Histoire et patrimoine de nos deux Charentes, c'est comme tous les dimanches, un véritable voyage dans le temps avec Vincent Bretagnol comme pilote. Et Vincent aujourd'hui va nous emmener en 1818 tout d'abord. En mai 1818, la ville de Saint-Jean-d'Angély était victime de deux immenses explosions. Pourquoi et pour quelles conséquences? Eh bien on vous raconte dans quelques minutes. Vincent qui va aussi nous conduire en Charente en plein cœur de la Seconde Guerre mondiale pour nous raconter la bataille de Chabanais durant laquelle la résistance avait pu prendre tout son sens. Et puis ce week-end, c'est aussi la fête à la base aérienne de Cognac, Château Bernard. Vincent Bretagnol va nous raconter pourquoi et comment a-t-on décidé de faire de cet endroit charentais un véritable camp d'aviation. Enfin, nous terminerons notre voyage dans l'histoire des Charentes par un portrait, celui d'un écrivain qui se faisait appeler Pierre Loti et qui aurait séjourné dans la ville de Saint-Porchaire, entre Saint et Rochefort. Alors, attachez vos ceintures et embarquez pour un voyage au cœur de l'histoire et du patrimoine de Charente et de Charente-Maritime. C'est jusqu'à midi sur Ici La Rochelle, bien sûr.
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2: On remonte le temps et l'histoire des deux Charentes ce matin encore avec Vincent Bretagnol. Et en ce dimanche, direction Saint-Jean d'Angély avec une date explosive qui a marqué la ville. C'était, Vincent, le 25 mai 1818.
3: Deux explosions, des vitres soufflées dans toute la ville et pendant quelques minutes, la peur que tout disparaisse. Voici le récit d'une journée et d'un drame qui a laissé une empreinte importante dans l'histoire angérienne. Nous sommes le 25 mai 1818. Il est 5h15 du matin. Dans le faubourg Taillebourg, à Saint-Jean-d'Angély, la poudrerie royale explose. Ce sont plus de 18 tonnes de poudre qui s'embrasent en quelques secondes. Deux déflagrations immenses retentissent. On les entend à des kilomètres à la ronde. Certains témoignages racontent même que le souffle a été si violent que des habitants réveillés en sursaut ont cru à un tremblement de terre. Très vite, la panique gagne les Angériens. On fuit, on crie. Au milieu du chaos, certains courent vers la poudrerie. Pourquoi ? Eh bien, parce que à quelques mètres de l'incendie, un autre bâtiment contient près de 30 tonnes de poudre. S'il explose à son tour, c'est toute la ville qui est en danger. Les habitants organisent alors une chaîne humaine, on lutte contre les flammes, on évacue les barils par la rivière, et le pire est évité. Mais, le bilan est lourd, 16 morts, une trentaine de blessés et des dizaines de maisons touchées. Certaines sont rasées, d'autres éventrées. Dans toute la ville, les vitres ont volé en éclats. Et le traumatisme est grand pour les habitants qui refusent toute reconstruction.
2: Et depuis quand cette poudrerie était-elle installée dans la cité angérienne ?
3: La poudrerie de Saint-Jean-d'Angély, elle est construite au XVIIe siècle. Et elle joue un rôle stratégique à ce moment-là. Puisque avec la création de l'arsenal de Rochefort, là on est sous Louis XIV, la ville devient un maillon essentiel. On y fabrique la poudre pour les navires grâce au moulin installé le long de la Boutonne, la rivière. À cette époque, justement, la rivière, elle est navigable. Et la poudre produite ici peut rejoindre Rochefort, puis après partir vers les mers du monde. Mais après l'explosion de 1818, tout s'arrête. L'activité est transférée à Angoulême. Le moulin à poudre du faubourg Taillebourg change complètement de fonction et devient moulin à farine. Aujourd'hui, il reste très peu de traces visibles de cette poudrerie, mais il suffit d'imaginer le fracas de ces explosions ce matin du 25 mai 1818 pour comprendre à quel point cet événement a marqué la ville dans les décennies qui ont suivi. Un de ces moments où, en quelques secondes, l'histoire bascule et laisse une empreinte durable dans la mémoire locale, même si, deux siècles plus tard, le souvenir s'est quelque peu dissipé.
2: Oui, ou est parti en fumée, pourrait-on aussi dire. En tout cas, merci pour ce récit, cette histoire méconnue à Saint-Jean-d'Angély. On se retrouve, Vincent Bretagnol, dans quelques minutes pour nous raconter cette fois une légende bien tenace en pays rouillacais, au nord de Cognac, au nord de Jarnac. À tout de suite.
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2: Comme tous les 27 de chaque mois, c'était jour de foire à Rouillac, un événement incontournable pour cette petite ville charentaise au nord de Jarnac. Et quand on évoque Rouillac, Vincent Bretagnol, on pense tout de suite à une toute autre histoire, enfin plutôt à une légende.
3: Oui, effectivement. Il était une fois une pierre qui danse. Une pierre mystérieuse, plantée au bord de la route depuis plus de 150 ans et qui, dit-on, se mettrait à bouger certaines nuits. Ben voilà une légende locale avec du mystère, de l'imagination et peut-être aussi un peu de malice. C'est l'histoire d'une borne de pierre d'environ 1,50 m de haut qui se dresse à la rencontre de limite des quatre communes, Rouillac, Anville, Montigny et Sonneville. Alors cette pierre, elle est isolée en pleine campagne, au milieu d'ailleurs des paysages caractéristiques des fins bois faits de vignobles, de forêts et de champs de colza. Cette borne, les habitants du coin l'appellent la pierre qui danse. Et son origine exacte, eh bien, elle reste encore floue. Certains pensent qu'elle marquerait l'emplacement d'un ancien mégalithe aujourd'hui disparu. En tout cas, sur ses flancs, il y a une inscription gravée qui nous en dit un peu plus sur son installation, mais pas vraiment sur sa création. Je cite l'inscription « Pierre qui danse, limite séparative des communes de Rouillac, Montigny et Sonneville, plantée ici le 24 mai 1868 en présence des autorités municipales des dites communes. » Et quand le mystère s'installe, eh bien, les légendes font généralement leur apparition.
2: Ouais, justement, Vincent, on a envie d'en savoir plus sur ce monument au nom particulier. Est-ce qu'elle danse vraiment, cette pierre ?
3: Eh bien, il existe plusieurs versions pour expliquer ce nom. La plus connue raconte que certains soirs, notamment à Noël ou alors les nuits de pleine lune, eh bien, la pierre se mettrait à trembler lorsque les cloches des quatre villages sonnent en même temps, à l'heure de l'Angélus. D'autres disent que les agriculteurs des communes voisines venaient la nuit déplacer discrètement la pierre pour avantager leur bornage. Et puis, il y a la version que je préfère, peut-être la plus savoureuse, quoi. Celle de quelques viticulteurs un peu joyeux, dirons-nous, sortant d'une veillée entre amis au moment où les alambics sont allumés, comme en ce moment d'ailleurs, convaincus d'avoir vu la pierre danser sous leurs yeux. Légende, mystère ou simple plaisanterie, peu importe au fond, la pierre qui danse fait partie de ces histoires qui donnent une âme à nos territoires. Et si jamais vous êtes de passage à Rouillac, allez faire un tour du côté de cette pierre. Elle vous invitera peut-être à danser avec elle.
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1: Avec toutes les heures, des bons plans sortis dans les deux Charentes. Et c'est un événement musical que vous proposent les Croches Vagabondes demain soir à La Rochelle à 21h30. Et oui, hein, forcément, pour admirer le coucher du soleil, rien de mieux que le violoncelle de Patrick Manet et l'accordéon de Marion Batty. Ensemble, ils vous interpréteront un mélange de musique du monde, de musique traditionnelle, aussi de valse et de compositions personnelles. Ça se passe donc demain soir au Gabu à 21h30, square de la Laïcité, à côté de la statue en hommage à Michel Crépeau. L'entrée est libre, mais je vous conseille de réserver en envoyant un mail à l'adresse suivante nouveausouffle1@gmail.com.
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2: Mercredi dernier, mercredi 27 mai, on célébrait partout en France la journée nationale de la résistance. Et c'est pourquoi, Vincent Bretagnol, vous nous emmenez aujourd'hui en Charente, à Chabanais exactement, pour revivre une journée où la résistance a pris tout son sens.
3: Tout à fait. Un pont qui saute, une ville en flammes et des maquisards qui tiennent bon face à 700 soldats allemands. C'est la bataille de Chabanais, un moment fort de la libération en Charente. Nous sommes le 1er août 1944. Le jour se lève à peine sur Chabanais, dans l'est charentais. Une colonne allemande de près de 700 hommes arrive en ville en provenance de Ruffec. Il s'agit de soldats de la Wehrmacht accompagnés de miliciens. Les jours précédents, ces soldats ont mené plusieurs opérations de répression, notamment du côté de Confolens et d'Excideuil, toujours dans l'est charentais. Mais la résistance locale s'organise. Il faut dire aussi que depuis le débarquement des Alliés, qui a eu lieu en Normandie, bien sûr, au début du mois de juin, eh bien, les maquis charentais sont sortis de l'ombre et ils ont intensifié leur action. C'est le cas du maquis Birakeim à Chasseneuil ou du maquis FTP de Prayssac. Et justement, c'est ce maquis de Prayssac qui va nous intéresser. Il est dirigé par le colonel Bernard et il est installé dans le secteur de Chabanais. Avec l'arrivée des soldats allemands, l'objectif est simple, les empêcher de franchir la Vienne. Alors, vers 7h40 du matin, les maquisards font sauter le pont de Manau et les combats s'engagent immédiatement. Sous le feu des résistants, les Allemands finissent par traverser la rivière. Ils en profitent pour bombarder et incendier la ville. Le rapport de force est inégal, les maquisards sont débordés.
2: Et pourtant, Chabanais ne cède pas et les résistants tiennent bon jusqu'à un petit coup de pouce du destin, non ?
3: Effectivement, en pleine bataille, la maison d'un limonadier est incendiée. On pourrait se dire que c'est anecdotique, mais à l'intérieur, des bouteilles de gaz carbonique explosent. Et le souffle est tel que les Allemands croient à des tirs de mortier et à l'arrivée de renforts du maquis. L'ordre de repli est aussitôt donné. Nous sommes en début d'après-midi et la colonne allemande repasse la Vienne pour rejoindre Confolens. Après la bataille, la population regagne la ville et ne peut que constater la tragédie. On relève 8 morts et plus d'une soixantaine de maisons détruites. Mais Chabanais est libre. C'est même la première ville libérée de Charente. D'ailleurs, en 1848, quelques années plus tard, la ville recevra la croix de guerre pour son acte de résistance. Alors, à l'occasion de la Journée nationale de la résistance, il est bon de se souvenir de ces hommes et de ces femmes et de leur combat pour changer le cours de l'histoire, comme à Chabanais, ce 1er août 1944.
2: Et de rappeler qu'à Chabanais, il existe aussi un espace mémoriel de la résistance et de la déportation et qui se visite gratuitement chaque premier samedi du mois ainsi que durant les vacances scolaires. Un grand merci à vous, Vincent Bretagnol, pour cette belle histoire. On vous retrouve dans quelques instants pour nous raconter cette fois la base aérienne de Cognac-Château-Bernard.
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2: Ce week-end, la base aérienne de Cognac-Château-Bernard ouvre ses portes au grand public pour un grand meeting de l'air. C'est un événement dont ici La Rochelle est partenaire et c'est l'occasion pour vous, Vincent Bretagnol, maintenant de revenir sur l'histoire mouvementée de cette institution.
3: Il était une fois une base aérienne née d'une crise économique, puis construite en partie par les Allemands, avant de devenir une école de pilotes renommée. À Cognac, l'histoire s'est aussi écrite dans le ciel. Tout commence en 1938. À cette époque, Cognac et sa région traversent une période difficile. L'activité viticole est fortement touchée par la crise économique des années 30. C'est alors que le maire de la ville, Paul Firino-Martel, qui est aussi féru d'aviation et négociant en Cognac, il va avoir une idée audacieuse. Il réussit à convaincre l'armée de l'air d'implanter un camp d'aviation, c'est comme ça que cela s'appelait à l'époque, sur la commune voisine de Château-Bernard. Pour cela, on achète 275 hectares de terrain, soit plus de 1000 parcelles, et le chantier démarre. Mais très vite, l'histoire rattrape le projet. En juin 1940, la France et Cognac sont occupés. La base aérienne est encore en travaux, et ce sont les Allemands qui vont la terminer. La Luftwaffe, l'armée de l'air allemande, elle s'y installe pour y mener différentes missions de protection, notamment en Atlantique, mais aussi de formation de ses pilotes. Et en décembre 1943, les Alliés bombardent la base. Puis, ce qu'il en reste est en partie détruit par les Allemands en août 1944, au moment de leur retraite. Mais dès la libération, la base va revivre. Elle est remise en état et devient rapidement une école de pilotage.
2: Oui, je crois cette base aérienne de Cognac, Château-Bernard, a conservé son rôle de formation jusqu'à aujourd'hui, non, Vincent?
3: Oui, tout à fait. La formation, c'est ce qui fait toute la particularité de la base de Cognac-Château-Bernard. Dès 1945, elle devient base-école, et même si elle va perdre ce rôle dans les années 1950, elle retrouve pleinement sa vocation de formation en 1961, au moment où elle devient la base aérienne 709, la BA-709, le nom qu'elle porte toujours aujourd'hui. Des générations de pilotes sont formés ici, d'abord sur des avions hélices, puis sur des appareils de plus en plus modernes. Les célèbres Fuga Magister, puis les Epsilon et les Pilatus aujourd'hui deviennent familiers du ciel charentais. Aujourd'hui encore, la base aérienne 709, c'est un passage obligé pour de nombreux pilotes de l'armée de l'air et de la marine. Ce qui ne l'empêche pas d'évoluer, à l'image de l'arrivée des drones dans les années 2000, une nouvelle page qui s'écrit dans la continuité de son histoire. Finalement, depuis 1938, la base de Cognac-Château-Bernard n'a cessé d'évoluer et de se transformer, tout en gardant le ciel pour seul horizon.
2: Oh, une fin d'histoire de haut vol, Vincent Bretagnol. Merci beaucoup. À très très bientôt. 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À très très bientôt, Vincent.
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2: Ben oui, on peut encore compter sur quelques éclaircies. Alors, on est quand même dans un flux de nord-ouest. Hein. La masse d'air, elle nous vient du Groenland, elle a traversé l'Atlantique et elle s'est chargée en humidité.
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1: Ici La Rochelle, bienvenue, il est midi. Les infos.
2: On va d'abord célébrer les 50 ans d'un emblème de La Rochelle, les 50 ans des vélos jaunes, les tout premiers vélos en libre service de France, lancés donc en 1976. À l'époque, c'était gratuit, sans abonnement et sans antivol. Pour fêter ces 50 ans, des cyclistes ont convergé hier vers l'esplanade Éric Tabarly de La Rochelle, avec à l'arrivée la star du jour, un exemplaire du vrai vélo jaune de 1976, le tout premier mis en service. Marie-Laurence Dalle.
3: C'est à la fois le premier et le dernier. Aucun autre vélo jaune n'a survécu jusqu'ici.
4: On l'avait en exposition dans notre entreprise. On en a pris soin.
3: Sylvie Favreau travaille chez Yellow, le réseau de transport public de La Rochelle.
4: Parce que c'est quand même le premier. Il a roulé, bien sûr.
3: Le 14 août 1976, il est mis en service avec 249 autres vélos jaunes. Et ils en ont connu des aventures.
4: On en a trouvé alors énormément dans le Vieux-Port. À chaque marée basse, on en voyait. On en a vu au Maroc aussi. Donc oui, effectivement, il a voyagé ce vélo jaune.
3: 2 ans après le lancement, la flotte est renouvelée. Il y a 403 vélos jaunes à La Rochelle. Des petits vélos qui marquent les esprits, au point que Fanny n'a pas résisté à un selfie devant la star du jour.
5: J'avais 8 ans. C'était un événement. C'est sûr que c'était « Oh, c'est quoi ce truc? On peut prendre des vélos ? C'est génial !»
3: Ceux qui s'en souviennent aujourd'hui étaient enfants à l'époque, comme le maire de Térédonis, Sébastien Bourrin, venu à vélo et en habit jaune de cycliste.
6: Ça a habitué à se déplacer sur des distances un peu plus longues que ce qu'on peut faire à pied. On en prend un autre pour faire un autre bout du trajet.
3: Ce n'est sûrement pas étranger au fait qu'on compte aujourd'hui plus d'un million de passages à vélo sur le Vieux-Port tous les ans.
2: Marie-Laurence Dalle pour ici La Rochelle. La dépouille du baleineau a pu être enlevée hier soir à l'heure de la marée basse sur la plage nord de Rivedoux. Un rorqual de 13 mètres de long pesant plus de 15 tonnes a été retrouvé mort échoué hier matin. Les spécialistes de Pélagis, le centre des mammifères marins de La Rochelle, ont reçu l'aide des pompiers, de la SNSM et des gendarmes. La dépouille a été enlevée hier soir à l'aide d'une énorme grue et d'un camion. Les photos sont sur ici.fr. Pélagis doit autopsier le baleineau aujourd'hui. Des murs d'enceinte sur des camions et du gros son dans les rues de

0: forme actuelle des Rochelais, Gérald Paris?
1: Le score est une nouvelle fois très lourd pour Montauban à domicile. Il y a deux semaines, les promus montalbanais avaient pris 11 essais face au Stade français, une défaite 73-26. Face au Maritime, cette fois, l'addition est tout aussi salée. 71-15 avec également 11 essais, doublé de Nolan Le Garec et même un triplé pour Jules Favre. Une première en top 14 pour le centre ou ailier des Jaunes et Noirs. La dernière fois qu'il a marqué 3 essais, il était adolescent.
2: Ouais, en moins de 12, je pense. Ouais, quand j'étais à Morteau encore dans mon petit club, je pense que ça fait plaisir, c'était cool, c'était pour la petite anecdote, j'avais dit cette semaine, on avait fait un petit brunch avec des potes et j'ai dit putain ce week-end faut que je marque 3, là je suis à l'aile, faut absolument que ça marque et je l'ai dit à ma copine aussi, elle m'a envoyé un petit message avant le match, elle me dit bon courage pour la triplette et puis bon bah cet après-midi les mecs m'ont donné le ballon au bon moment donc c'est cool.
1: 8 essais pour Jules Favre en 19 matchs, un bon ratio pour ce jeune papa qui cette saison brille avec le maillot de La Rochelle. Comme l'a déjà dit Ronan O'Gara, avec des joueurs comme ça, il faut se gratter la tête et lui trouver absolument une place dans le 15 de départ. Les places, d'ailleurs, seront très chères pour être sur la feuille de match samedi face au Stade français. On a tous envie de jouer ces matchs qui comptent, souligne Jules Favre. Une victoire devrait effectivement qualifier La Rochelle en phase finale.
3: La qualification qui va quand même dépendre des résultats de Bordeaux-Bègles à Toulon cet après-midi et de Clermont-Racing ce soir. La section féminine du Stade Rochelet qui vise la montée en élite 1 joue sa demi-finale des deux cet après-midi au stade Marcel de Flandre. Les Rochelaises reçoivent les Franciliennes du Racing 92 à 15h. Les doubles champions d'Europe parisiens doivent être célébrés cet après-midi sur les Champs-Élysées. Les footballeurs du Paris Saint-Germain participent à une grande parade à partir de 14h. Malgré les incidents de la nuit, il y a eu 780 interpellations. Le ciel de nos deux Charentes doit se dégager au fil de l'après-midi. Il fait moins chaud, entre 23 et 26 degrés. Des températures moins caniculaires que la semaine dernière. Il est midi 5 sur ici La Rochelle. C'est l'heure de retrouver Willy Rovelli.
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6: Sous vos applaudissements, c'est Willy vient déjeuner chez vous, numéro 1058.
7: Ça
6: filoche, mes amis. Bonjour la tribu.
8: Bonjour.
6: Alors, qui est là aujourd'hui? Nicolas Malabeuf, notre enfant de la télé. Bonjour mon bon Nicolas.
9: Bonjour Willy, bonjour tout le monde.
6: Et Fabien Imo, notre geek. Bonjour mon Fabinou.
10: Bonjour Willy, bonjour à tous.
6: Et bienvenue à tous. Merci Nicolas d'être là. C'est un
10: miracle.
6: Survivant. Ah. C'est un survivant. Oui. Il a été gazé toute la nuit.
10: J'étais
6: mon bon
10: dans les tranchées en zone de guerre.
6: Oh là là là là là. Bah oui, parce qu'il était dehors à fêter la victoire du PSG. Et puis voilà quoi.
10: Je me baladais comme ça, je me suis fait gazer.
6: Bien sûr, mais oui, bah ça c'est ta tête. T'as une tête, on a envie de te gazer. Oui, c'est vrai. Bon, en tout cas, on est ravis que tu ailles bien et que tu sois là en forme. Bienvenue à tous mes amis, merci d'avoir choisi votre émission utile sur votre radio utile. 55 minutes pour apprendre et comprendre et s'amuser de l'actu avec nos invités, nos chroniques, notre musique, nos cadeaux. Alors notez bien les dossiers du jour. Allez, à 12h30, nous recevrons un collègue, un ami, Benoît Prospero, que vous entendez régulièrement sur nos antennes. Il vient de sortir un livre qui nous invite à ralentir pour contempler le monde autrement. Entre science, écologie, biodiversité et philosophie du vivant, son livre est une petite pause d'émerveillement. Je n'ai rien compris.
10: On va comprendre, oui,
6: dire, mais il m'a demandé de lire cette phrase, alors je viens de la lire.
10: Il va tout nous expliquer.
6: Non, il va tout nous dire dans 20 minutes. Je suis très content qu'il vienne en plus.
10: Bah oui.
6: Donc restez avec nous, il sera là dans 20 minutes. Et puis dans un instant, tiens, on va changer un petit peu la mécanique de l'émission, puisque comme aujourd'hui, c'est la fête des mères. Ah. C'est vous qui allez faire la première demi-heure de cette émission. Bonne fête les mamans, c'est vous qui allez faire l'émission jusqu'à 12h30. C'est la libre antenne, vous avez la parole pour laisser un message à votre maman si vous voulez dire devant le monde entier à quel point votre maman est unique. Si vous êtes maman, bah venez nous dire voilà que c'est pas facile d'être maman. C'est un dur métier d'être maman.
10: C'est pas facile.
6: Et venez aussi nous dire les cadeaux à la con que vous avez reçus. Je vous en supplie.
10: Ça on aime bien.
6: C'est pas grave. Vos fils sont grands, votre fille est grande. Maintenant c'est pas grave. On peut dire. On a tous fait des cadeaux merdeux à ses parents.
10: Mais oui, le collier de nouilles par exemple.
6: Le collier de nouilles.
10: Ça c'est le best-seller.
6: Moi j'ai fait un soupe plat en pince à linge.
10: Ah d'accord.
6: Alors si vous avez, je vous en supplie, venez nous dire les petites merdouilles que vous avez reçues en cadeau de fête des mères. 0810 055 056, on se fait une spéciale fête des mères donc jusqu'à 12h30. 0810 055 056, appelez-nous hein, parce qu'on vous attend, on passe le premier appel dans 2 minutes.
10: Et bien sûr vous avez la parole sur le groupe Facebook, c'est complètement gratuit, vous tapez sur Facebook Youpi la vie avec Willy Rovelli, bim, vous tombez sur nous. Et Marie de Besançon a posté Youpi j'ai reçu un cendrier en pâte à sel.
6: Voilà, ça j'aime bien ça.
10: J'ai arrêté de

0: Mais il y a 7 mois. Pour les clés de bagnole.
1: Voilà.
0: Donc continuez à réagir, c'est gratuit sur Facebook pour nous retrouver. Youpi la vie avec Willy Rovelli.
1: Voilà, appelez, hein, on vous attend. C'est vraiment vous qui faites la première demi-heure de l'émission, donc je vous fais confiance. Sinon, on a l'air con. Ne me faites pas ça, s'il vous plaît. Et vous repartez avec quoi aujourd'hui ?
2: Eh bien, oui, aujourd'hui, c'est la fête des mères les plus jeunes. Les plus jeunes disent la fête de la daronne. Bon, c'est moi. Et on vous offre à cette occasion 50 euros de jolies fleurs.
1: Eh bien, super, on a tout dit.
2: On a tout dit.
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1: Et avant de démarrer quoi que ce soit, tiens, on va faire un petit coucou à un auditeur qui est passé nous voir. Ça va, Alexandre ?
4: Oui, bonjour.
1: Ça va, mon Alex ? Tu viens d'où ?
4: Bonjour, Willy. Je viens de Rosny-sur-Seine.
1: De Rosny-sur-Seine. Alors,
2: Yvelines.
1: Qu'est-ce que tu fais là-bas de beau comme métier ?
4: Alors, je suis maraîcher et horticulteur en même temps.
1: Voilà, et c'est pour ça que tu es venu avec une cagette de
4: je
1: quoi ?
4: Je t'ai ramené un panier de légumes. Donc,
1: panier de légumes, c'est pas mal. Hein.
0: Oui, c'est trop beau.
1: Y a quoi, tu sais que je n'ai jamais. Moi qui vais tout le temps à Carrefour, et ben, ils ne font pas les mêmes légumes que toi.
4: Oui. Dis donc.
0: Sa salade, elle n'est pas sous sachet.
1: Mais c'est vrai, j'ai jamais vu une vraie salade.
4: C'est normal, nous, c'est des vrais légumes.
1: Ah, c'est des vrais légumes.
2: Il y a des bons radis, là.
1: Il y a quoi de. Oh là là.
0: Wow, regardez les radis, là,
2: ils sont immenses,
1: énormes.
0: 30 cm le radis.
1: Et c'est quoi ce truc orange là ?
4: C'est
1: quoi là ?
4: Courgettes. C'est les premières courgettes qu'on sort là.
1: Elles sont oranges les courgettes ?
4: Il y a plusieurs couleurs.
1: D'accord. Donc il y a quoi ? Donc courgettes, salade,
4: fèves,
1: oh là, des
4: carottes,
1: oh là
4: des
1: là.
4: Petits oignons, des fraises. Et des pommes de terre.
1: Ça c'est les fruits du moment, les légumes du moment, les trucs de maintenant, c'est
4: on
1: ça.
4: On fait que du légume de saison.
1: Voilà. Et on passe en puis on peut cueillir aussi, c'est
4: on
1: ça
4: a une on partie fait... cueillette.
1: Ça, c'est vachement bien de faire ça.
2: Tu viens, tu
1: cueilles. Partie cueillette. Bon, bah, merci beaucoup de nous avoir emmené tout ça.
4: Merci à vous.
1: Comment ça s'appelle, les cueillettes on cueille chez toi, comment ça s'appelle ?
4: C'est les serres du Héron à Rosny-sur-Seine.
1: Les serres du Héron à Rosny-sur-Seine.
0: Et merci pour ce cadeau. Parce
1: que c'est un beau cadeau.
0: C'est complètement gratuit. Quand c'est gratuit, on aime.
1: J'adore. Moi, quand c'est gratuit, je préfère. Donc, passe nous voir toutes les semaines, ça m'arrange, Alexandre. Merci beaucoup. Allez, 0810 055 056. Appelez vite, mes amis. On vous attend. Dans deux minutes, c'est vous qui passez à l'antenne. C'est une spéciale fête des

0: je crois que c'est bon, il a chanté, hein. C'était Julien Clerc, bien évidemment. Bien évidemment.
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0: Allez, il est midi 12, midi 13 même, nous sommes en direct, on se fait un petit, une libre antenne pour changer un petit peu, voilà, ça va nous faire du bien, un petit peu de légèreté.
3: Et surtout, vous ne bossez pas du coup.
0: C'est pour ça que ça m'arrange.
4: C'est pas mal. Ouais.
0: C'est pour ça qu'on va faire ça dorénavant tous les samedis et tous les dimanches. Ça, j'arrêterai de bosser, un petit peu comme vous deux.
3: Bonjour.
0: On va commencer avec Anne-Sophie, ça va Anne-Sophie?
5: Oui, bonjour, ça va super, merci, bonne fête à toutes les mamans.
0: Bonne fête Anne-Sophie, est-ce que tu es toi-même maman?
5: Oui, tout à fait, de deux filles.
0: Deux filles, alors quel âge elles ont, comment elles s'appellent?
5: Alors, Sacha a 8 ans et demi, Sacha. Et Jade aura 13 ans dans 15 jours.
0: 13 ans dans 15 jours. Alors, Anne-Sophie, on se dit la vérité, d'accord?
5: Oui.
0: Est-ce que tu préfères l'une des deux? Je plaisante. Non, je rigole. Est-ce qu'elles t'ont fait des petits cadeaux, des petites merdouillettes? Pour la fête des mères.
5: Ah oui, super. Elles sont toujours adorables, j'ai de la chance.
0: Alors, mais elles t'ont fait oui, vas-y.
5: Oui, la grande, donc Jade, m'a fait deux bracelets avec des perles, parce qu'elles aiment bien faire des petits ateliers créatifs, des choses comme ça.
4: Ça, c'est bien.
5: Elle m'a fait deux super beaux bracelets, et elle m'a fait, bon, c'est joli, elle a pris un pot de confiture vide, elle a collé à l'intérieur, alors, deux Playmobil, il y a une maman et un petit enfant.
0: Ouais.
5: Elle a mis dans la main du Playmobil une petite pancarte qui met « I love you ». Elle a mis un petit coloriage à l'intérieur.
0: Ah non, mais elle s'est quand même cassée la tête. Hein.
4: Ouais,
0: non.
5: Alors, complètement.
0: Je ne sais pas si c'est beau, mais en tout cas, ça s'est cassé la tête. Ça, j'avais jamais entendu ce truc-là.
4: Ah ouais, non. Un pot de confiture.
0: Un pot de confiture
4: avec un Playmobil dedans.
0: Mais j'adore.
4: Ça ne va pas chez tout le monde, mais chez toi, c'est très bien.
0: Ah ouais, chez Anso, ça me va très bien. Bah, les gens lui disent. Qu'est-ce que c'est?
4: Qu'est-ce qu'on aime ton pot?
0: Et alors, disons, alors Anso, parce que moi, je ne suis pas maman, tu vois, je ne suis même pas papa, je ne suis rien. Mais comment on réagit quand les enfants nous offrent une petite merdouille? On est obligé de dire c'est magnifique.
4: On joue la comédie.
5: Évidemment, Monsieur tout mignon, c'est rigolo. On leur fait des câlins, elles sont heureuses.
0: Oui, mais évidemment. Comment est-ce que
5: la petite m'a fait un peu le même genre dans un petit pot. Pareil, elle a emballé un pot en verre avec de la laine. Elle m'a fait des fleurs avec. C'est des perles en plastique que vous passez le. En fait, on passe le fer à repasser dessus. Elle a fait ça en fleurs. Elle les a recourbées que ça prenne la forme de fleurs comme des vases d'un vase.
4: Elles se sont cassées la tête en même temps.
0: Dans un pot en verre, c'est ça? C'est ça?
5: Voilà. Qu'elle a emballé avec de la laine autour pour.
0: Il va falloir que tu cesses de faire traîner des pots en verre chez toi, manifestement. Parce qu'apparemment, ça.
5: Tous les pots que j'ai en plus.
0: Oui, il faut que tu les caches. Bon, bah, en tout cas, tes filles t'aiment, voilà. Et puis toi, t'es une maman comment, Anso? T'es une maman un peu stricte ou cool?
5: Alors, je suis les deux. Je sais être stricte quand il faut. Elles savent qu'à la maison, il y a des choses, il y a des choses qui se font, des choses qui se font pas. Le respect, la politesse, ça, par contre, elles savent que, ça, c'est la base.
0: C'est pas évident d'élever des enfants. Bravo, Anso, parce qu'on est là, dis donc.
5: Merci beaucoup.
0: Je t'en prie, merci d'être passé nous voir. Ça me fait extrêmement plaisir de t'avoir parlé, Anne-Sophie. Est-ce que tu voulais dire autre chose ou je sais pas, à part que tu m'aimes? Est-ce que tu m'aimes, Anne-Sophie?
5: Je vous adore, vous êtes top.
0: Ça va.
4: Faut le dire.
3: C'est naturel.
4: Faut le dire, Anne-Sophie.
0: Merci beaucoup, on t'embrasse très fort. Tu repars avec
3: Et justement, pour la fête des mères, on t'offre peut-être une carte cadeau de 50 euros pour les plus belles marguerites du monde.
0: Voilà, et tu verras le tirage, c'est vers 12h50. D'accord?
5: Ok, j'écouterai.
0: Merci beaucoup, on t'embrasse très très fort. Prends bien soin de toi. Ciao, ma belle. Ciao. On parle de quoi avec toi dans un instant, mon petit Fabino? On va prendre quelqu'un d'autre, mais avant, je voulais savoir.
4: L'actu web, et comme nous allons parler écologie dans la deuxième partie d'émission, j'ai repéré pour vous une appli pour visualiser le changement climatique.
0: Tu veux un jingle? Il y a mon cher Philippe Modol, le réalisateur, il me fait jingle? C'est une question. Jingle ou pas jingle? Je sais pas, Philippe. Est-ce que ça te ferait plaisir qu'on mette un jingle?
3: Si ça lui fait plaisir, on met.
2: Willy vient déjeuner chez vous.
0: Est-ce que Catherine est là?
6: Je suis là, bien sûr, Willy.
0: Ça va, Catherine?
6: Je vais très bien. Il y a un moment que je m'impatientais.
4: Elle attend depuis 15 jours.
6: J'ai réussi à t'avoir.
0: Tu vois, mais ici, c'est comme à Pôle emploi. Il faut insister.
6: Puis
0: au bout d'un moment.
6: Tout à fait.
0: Tu nous appelles d'où, la catoche?
6: Près d'Aix-en-Provence.
0: Qu'est-ce que j'aime. C'est comment ça s'appelle exactement?
6: Venelle.
0: Bien sûr, c'est magnifique. T'as de la chance.
6: Vous connaissez?
0: Bah, évidemment, bien sûr, j'ai plein d'amis là-bas, du côté d'Aix-en-Provence. Beaucoup, beaucoup d'amis. Beaucoup
6: d'amis. Faut venir, faut venir.
0: Qui j'ai fait des choses pas catholiques. Mais on en parlera une autre fois. Oui, oh, bah, ça va. Catherine, tu voulais réagir, tu voulais faire un petit coucou, parler.
6: Je voulais souhaiter une très bonne fête à ma maman, qui a 98 ans.
0: Waouh!
6: Et oui, elle s'appelle Angèle.
0: Angèle, d'accord.
6: Et malheureusement, elle est paralysée. Elle a fait 2 AVC, elle est paralysée.
0: 98 ans, mais elle est proche de chez toi?
6: À 15 kilomètres.
0: D'accord, donc tu l'as...
6: À 4 heures, nous sommes 4 enfants, nous allons lui souhaiter une joyeuse fête.
0: Ah, oui. Très bien.
6: Tour, avec des fleurs, on va lui rendre visite et on va bien lui faire plaisir, le maximum.
0: Très bien.
6: Ah bah, le maximum.
0: Ah, bah ça, c'est super. Bravo, bravo.
6: Nous avons eu une maman exceptionnelle. Hey. Exceptionnelle que je souhaite à toutes les enfants du monde à avoir la même.
0: Ah, bah dis donc, hein. Et en quoi, est-ce que tu peux nous dire un truc en quoi elle était exceptionnelle? Juste un truc.
6: Surtout.
0: Ah bah voilà.
6: Mère poule, tout. Très attentive. On était pour elle son rayon de soleil.
0: Ah là là.
3: C'est une belle déclaration.
6: Elle s'est sacrifiée beaucoup, beaucoup pour nous.
0: Ah,
6: elle
0: bravo.
6: Elle s'est sacrifiée, elle, pour nous.
0: Pour vous. Bon, et donc il y a toi, puis tu as des frères et sœurs, c'est ça?
6: On est 2 filles et 2 garçons.
0: Bah, je vous embrasse très fort. Tu embrasseras ta maman de notre part, d'accord? Quand tu la verras tout à l'heure. 98 ans. Merci Catherine d'être passée nous voir. Elle a fait une belle déclaration à sa maman.
4: Très belle déclaration.
0: Et Catherine aussi, tu repars avec ta sélection pour
3: la carte cadeau, pour le bouquet de fleurs.
0: Voilà. Allez, continue à nous appeler. Bah, c'est pas mignon.
4: C'est trop mignon.
0: Moi, je trouve ça trop mignon. Continue à nous appeler. Tiens, jusqu'à 12h30, on fait ça. 0810 055 056. Si vous êtes maman, si vous avez reçu des petits cadeaux, des petites merdouillettes pour la fête des mères, on aime bien. Si vous faire un petit coucou à votre maman, vous êtes les bienvenus. 0810 055 056. Tiens, en attendant, on va écouter. Non.
1: Chaque week-end.
3: Décidément, le jingle.
4: Oui. Ah, mais il adore les jingles.
0: Non, maintenant, je veux qu'on écoute Gauvin Serge. C'est ça, non? Voilà, ça sera peut-être mieux. Avec 4 enfants plus loin. Bah voilà.
3: Ah, bah justement.
4: Ah, bah oui,
0: c'est une chanson en rapport avec la fête des mères. Gauvin Serge, 4 enfants plus loin.
4: Oh, moi, j'en ai assez.
0: À tout de suite, mes amis, juste après dans Gauvin Serge. Et après, on fera Fabien et Mo, bien évidemment.

0: bien déjeuner chez vous.
1: 12h23, Fabien Hémeau, notre geek, alors, mon Fabinou.
2: Il est l'heure de la mise à jour, toute l'actu web de la semaine, et on démarre avec la belle histoire de ce mois de mai que je voulais absolument partager avec vous ce midi. Il y a quelques semaines, Juliette et Thomas ont ému la toile avec un appel à l'aide sur Instagram. Juliette et Thomas, en fait, ce sont les parents du petit Elio, 4 ans. Ce couple a découvert, en fait, au mois de janvier, que leur petit garçon était touché par une leucémie très rare. Sur Instagram, ils ont lancé un appel pour trouver un donneur de moelle osseuse. Cet appel à l'aide a été relié des centaines et des centaines de fois, donc il y a eu des inconnus, mais également des personnalités comme Teddy Riner, Antoine Dupont ou encore le président de la République. Et grâce à toute cette mobilisation, les parents du petit Elio ont annoncé une bonne nouvelle, toujours sur Instagram, c'était il y a quelques jours.
3: Coucou les copains.
4: Coucou, on a une super bonne nouvelle à vous annoncer.
5: On a trouvé un greffon pour Elio.
4: C'est trop bien. Les prochaines semaines vont être hyper intenses, mais vraiment, merci, merci à tous.
5: Merci du fond du cœur.
4: On vous embrasse.
2: C'est la belle histoire de ce mois de mai. Voilà, on embrasse Elio et ses parents. Et pour une fois, on peut dire bravo aux réseaux sociaux.
1: Oui, bravo.
2: Voilà, ça sert à quelque chose.
1: Pas tous les jours qu'on le dit, mais là oui.
2: On passe maintenant à l'appli de la semaine.
6: Autre chose. Hein.
2: Alors là, on est dans un autre délire. Carlo, ça faisait longtemps d'ailleurs qu'on l'avait écouté sur cette antenne. J'ai découvert donc une nouvelle application qui va plaire à nos amis écolos. Car en deuxième partie d'émission, nous allons parler écologie. Oui. Connaissez-vous Replay Météo?
6: Pas du tout.
2: Disponible gratuitement en ligne depuis quelques jours, c'est complètement gratuit. Cet outil interactif permet de remonter le temps météorologique jusqu'en 1940, partout sur la planète. Température, pluie, vent, couverture nuageuse ou encore humidité. Les utilisateurs peuvent visualiser les conditions météo passées presque comme s'ils y étaient. À l'image en fait d'une machine à voyager dans le temps, vous tapez dans la barre de recherche une date, un lieu, bim, vous avez la météo en question. Et ce qui amuse en fait les internautes, c'est de taper leur date de naissance pour voir quel temps il faisait le jour de votre naissance. Cette appli permet de voir et suivre le changement climatique et on apprend que lundi dernier, lundi 25 mai, a été la journée la plus chaude en France pour un mois de mai depuis près d'un siècle. Voilà, c'est pour vous, c'est cadeau, c'est pour les écolos, ça s'appelle Replay Météo. Allez, on termine l'actu web avec le concon de la semaine. Un ado de 17 ans cette semaine a braqué le tabac presse de sa commune de Montbéton. C'est dans le Tarn-et-Garonne avec un pistolet en plastique.
6: Oh là là.
2: Alors il a eu cette idée après avoir regardé un tuto sur internet. Et bien la buraliste n'a pas perdu son sang-froid. Elle a refusé de lui donner la caisse. Elle lui a simplement tendu un paquet de cigarettes. Et bien figurez-vous qu'il a pris la fuite avec le paquet de cigarettes et quelques minutes après, il s'est fait griller par la gendarmerie.
1: Par la gendarmerie.
2: C'était le concon de la semaine.
1: Ah là là, bah il y en a des concons.
6: Ah, il y en a,
1: On aime bien les concons. Merci beaucoup, mon bon Fabinou. 0810 055 056. Je voulais qu'on prenne quelqu'un, mais là, je crois qu'on est un petit peu à la ramasse, donc c'est pas très grave. Appelez-nous quand même. 0810 055 056. On fait une spéciale fête des mères jusqu'à 13h. Donc si vous voulez nous appeler pour souhaiter une bonne fête à votre maman, nous dire pourquoi votre maman elle était formidable, ou si vous êtes vous-même une maman et que vous avez reçu des petits cadeaux, des petites merdouillettes.
2: Ah oui.
1: On a fait ça quand on est à l'école. Bah voilà, bon, ça va. Puis même parfois le mari il offre des merdouilles. Il n'y a pas que les enfants. Souvent le mari offre des merdouilles. 0810 055 056. Comment ça réagit sur le groupe?
2: Alors sur le groupe Facebook Youpi la vie avec Willy Revelli, Gaëlle a posté: ma fille m'a servi le petit dé joli et ce n'est pas tous les jours. Vive la fête des mères. Voilà, comme quoi ça arrive. Et Julie a posté: mon fils de 4 ans m'a récité un poème ce matin. On a un petit peu de temps, je peux le réciter?
1: Vas-y.
2: Si j'étais jardinier, je ferais pousser une fleur en forme de cœur. Elle serait pour maman, qui la garderait longtemps. Car maman saurait que la fleur, c'est tout l'amour de mon cœur.
6: C'est chou,
2: c'est joli.
6: C'est bien écrit.
1: Tu n'as jamais parlé aussi bien, mon cher.
6: Oui. C'est pas de lui, donc oui.
1: C'est pour ça que c'était formidable.
2: Continue à réagir sur le groupe Facebook, c'est complètement gratuit.
1: Continue à écrire des poèmes pour
2: Youpi la vie avec Willy Revelli, ça c'est le nom du groupe.
1: Ouais, merci beaucoup. Allez, vous aimez être ici?
6: Ah oui.
1: Vous aimez la pub?
6: Ah bah oui.
1: Bon, bah, elle arrive. Attends, et juste après, ce sont les infos pratiques près de chez vous avec le ICI Express.
2: Tchou tchou.
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9: Et chaque jour, vous pouvez annoncer votre événement, votre manifestation grâce à notre répondeur 05 46 41 01 01. Et c'est la projection du film Les Habitants qui vous est proposée ce mercredi 3 juin à La Rochelle. On s'écoute le message.
10: Ce film, réalisé par Louis-Julien Petit, raconte le quotidien des colocataires des maisons partagées Ciment de Sirène, où vivent ensemble des personnes valides et des personnes lourdement handicapées. Nous serions vraiment heureux de vous rencontrer à cette occasion et de partager avec vous sur l'évolution de ce beau projet d'habitat partagé que nous portons à La Rochelle. À très vite alors, le 3 juin à 19h, 33 rue Alfred Kastler, dans le quartier du Mignon.
9: Un joli moment gratuit, et si vous voulez en savoir plus, allez faire un tour sur le site simondesirene.org. Et si vous aussi vous voulez annoncer votre événement, ça se passe donc au 05 46 41 01 01.
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1: Partons gaiement vers la deuxième demi-heure de votre talk show du dimanche. Alors ici, c'est comme la messe du dimanche.
6: Mais non, pas pareil.
1: Sinon, c'est la même chose. Hein. Dans un instant, on va recevoir l'écolo Benoît Prospero, ah oui, qui nous parlera du monde merveilleux du vivant. Vous ne verrez plus la nature du même œil, croyez-moi, grâce à son livre. Et votre tribu est là, notre enfant de la télé, Nicolas Malabeuf. Qu'est-ce que tu fais pour la planète, mon Nicolas?
6: Oula. J'ai pas grand-chose à dire sur ça.
1: Voilà.
6: Je prends l'avion, mais bon.
1: C'est très... Ah, tu fais ça pour la planète?
6: L'avion. Oui, oui, alors, j'y pense.
1: Qu'est-ce que tu fais pour la planète?
6: Je prends
1: l'avion. Ouais. Bravo. Et notre spécialiste veine, Fabien Emo, qu'est-ce que tu fais?
11: Je l'ai déjà dit.
1: Il a deux voitures diesel.
6: Oui, décidément.
11: Mais pour compenser, je l'ai déjà dit, je fais pipi sous la douche.
1: Ah oui, c'est,
11: ah non, mais c'est vrai.
1: Et parfois même dans le bain, c'est ça qui est.
11: Ouais, bah, c'est pour réchauffer l'eau.
1: Bah, évidemment.
11: Ça, c'est écologique.
1: Et bah, voilà.
11: Et moi, vous, non. Qu'est-ce que vous faites, vous, pour...
6: On n'est pas l'équipe la plus écolo, on va pas se mentir.
11: On peut dire la vérité.
1: Vas-y, dis la vérité.
11: Willy nous a invités cette semaine chez lui.
1: Et donc,
11: il faisait 40 degrés.
1: Et donc.
11: On est arrivé chez lui, il faisait moins 12, il avait mis la clim à fond.
1: À fond, mais.
11: Et il laisse.
6: Avec les fenêtres ouvertes.
11: Ça, c'est un écolo qu'on aime.
1: Ça, c'est ma
11: spécialité. Et c'est la vérité en plus. Je vous le jure que c'est
1: franchement,
11: vrai.
1: Franchement, mais la clim à fond, les fenêtres ouvertes, c'est
11: ça, c'est le bonheur.
1: Vraiment, je vous le conseille. Bon, et bien sûr, mes aimés, bah, réagissez sur ce que vous voulez. Tiens, sur la fête des mères, si vous voulez faire un petit coucou à votre maman, c'est le moment. Dites-nous si vous avez reçu des petites, si vous êtes maman, que vous avez reçu des petites merdouillettes en cadeau, soit des enfants, soit du mari. Bah, appelez-nous, tiens, 0810 055 056. Vous repartez avec.
6: On va vous combler de fleurs, une carte cadeau de 50 euros de fleurs.
1: Voilà. Et réagissez aussi sur le groupe Facebook.
11: Qui est complètement gratuit. Mais vous évidemment. Tapez Youpi la vie avec Willy Rovelli.
1: Voilà. Mais d'abord, ce n'est pas suivi l'actu. Pas de panique, l'actu vous suit. Il est temps pour moi de mettre
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1: Et on commence avec un point, Patrick Bruel.
13: Alors, regarde
1: ma bite. Oh. Face aux accusations, le chanteur a annoncé qu'il annulait sa tournée de festival prévue cet été. L'artiste est dépité dans Festival Il y a Fesses.
11: Oh,
1: il
11: oui.
1: se faisait une telle joie. En plus, avec Bruel, c'est plus une tournante d'été. Hein. C'était plus une tournante d'été qu'une tournée d'été.
6: Oh. Non,
1: ça va être sympa le jour où il fera face à ses plaignantes au commissariat. Alors non, Bruel, prénom Patrick. Voilà, en fait, pendant des années, on avait mal interprété ce fameux Patrick. Hein. C'était pas des cris de fans, c'était des cris de victimes. Sport, le PSG est devenu champion d'Europe pour la seconde fois. Les pilleurs sur les Champs-Élysées n'étaient pas contents. Il n'y avait pas toutes les tailles chez Footlocker. En ce moment, Bruel, c'est l'autre PSG, hein. Patrick Sangol. Oui, parce qu'avec toutes ces histoires, il a moins envie. Le chanteur Renaud a fêté cette semaine son deuxième anniversaire de mariage avec sa chérie Cerise. Marié pour le meilleur et pour la poire. Alors, 2 ans, c'est les noces de cuite. De cuir. Attention, rappel de produits, des paquets de crevettes vendus chez Grand Frais peuvent causer des maux de tête. Ils étaient grands pas frais, apparemment. Moi, c'est quand j'entends les 3 cafés gourmands que j'ai mal à la tête. Hein. Si ça se trouve, depuis le début, on nous ment. On croit que c'est un groupe de chanteurs, alors que c'est peut-être un cocktail de crevettes, on sait pas. Dans l'Aveyron, un pizzaïolo accusé d'avoir tué, découpé et cuit sa victime. C'était une pizza 4 phalanges. Ouais, la victime a été identifiée grâce aux dents retrouvées dans la poêle à bois. Voilà, une victime cuite à le dentier. Le mieux, ça reste tout de même de manger un diabétique. À la cuisson, il y a comme un petit goût caramélisé, je vous le conseille. En tout cas, voilà une affaire sordide qu'on nous racontera peut-être un jour dans Faites Entrer la Cuisine. Selon un expert en dermatologie, du gravier et des excréments ont été retrouvés dans des crèmes solaires vendues sur Internet. Et oui, idéal donc pour avoir un bon bronzage de merde. Enfin, la question du jour. Après la Coupe des Champions gagnée par le PSG, est-ce que Zaz pourrait participer à la Ligue des Shampoings? Eh ben, vous avez 2 heures. Heureusement, dans 214 jours, c'est fini 2026.
11: Bravo. J'ai tout compris.
1: T'as tout pour une fois. Et bravo au PSG. Je suis pas fan de foot, mais enfin quand même.
6: Ça le fait.
1: Quand même, ça le fait. Donc il y a eu du bordel.
11: Du grabuge. Oui, c'est ça. Il y a eu du grabuge. C'est
1: toute
11: ça.
1: Toute la nuit. Toute ça, la nuit. Je crois que c'est à moi. Devant chez moi, je crois que ça s'est terminé il y a 2 minutes.
11: Ah, d'accord.
1: Mais ça a été ça toute la nuit. Mais allez, voilà. Bravo pour le PSG et vive le foot. Bon, alors pour ceux qui étaient, n'étaient pas fans du PSG, maintenant les Marseillais.
11: Ils sont pas bien les Marseillais. Un coup de bambou là.
1: Un coup de bambou. Eh ben, quand je vous dirai à vous, vous me ferez un panabapapala et ça ira beaucoup mieux. Tiens, écoute ça. Là, ça va pas bien. Ça va pas bien.
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1: À vous, Marseille. Et là, ça va beaucoup mieux. Voilà.

0: c'est le groupe Police, bien évidemment.
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0: Allez, ouvrons notre nouveau dossier. Bonjour Benoît Prospero.
3: Bonjour Willy. Et bonjour à tous.
0: Bienvenue. Bonjour. Ici, le retour. Mon cher Benoît, vous êtes spécialiste quoi ? Écologie, nature, on peut le dire comme
3: science,
0: ça ?
3: Science, climat, biodiversité.
0: Science, voilà.
3: Émerveillement.
0: Voilà, émerveillement ici sur les antennes d'ici, on vous entend régulièrement. Et vous êtes un ami aussi, mon seul ami écolo. Mon seul et le dernier, le premier et le dernier, profites-en bien. Vous venez de sortir un livre qui s'appelle La boussole céleste du papillon chez Tana Édition. C'est un voyage entre espace, nature et vivant, c'est bien ça ?
3: Ben oui, c'est ça. Et vous savez quoi, cette phrase là que je vais vous dire, je l'ai préparée pendant des mois parce que
0: vas-y,
3: je pensais à vous.
4: Attention.
3: Pourquoi ce livre ? Parce que souvent on me demande pourquoi ce livre ? Eh bien pour s'émerveiller de l'improbabilité du miracle ordinaire de notre existence.
0: Oh bordel.
4: Tout ça pour ça ?
0: C'est-à-dire,
3: c'était juste pour ce oh bordel. Ouais, voilà, alors, j'ai fait ce livre en fait. Alors c'est-à-dire que tous les jours, on vit sans se poser des questions existentielles ou des questions complètement banales sur notre existence. Alors par exemple, là vous êtes en train de respirer, vous prenez une inspiration, on s'en rend pas compte de ce geste, hein, il est automatique.
0: On a de la chance de pouvoir le faire.
3: Eh ben en fait oui, parce qu'il est le résultat de milliards d'années d'équilibre invisible. Il y a 2,7 milliards d'années, la planète existe depuis 4,5, il y a des toutes petites bactéries qu'on appelle des cyanobactéries qui sont apparues. On ne sait pas trop comment.
0: Mmh.
3: Et elles ont changé le cours des choses. Pourquoi ? Parce qu'avant, il n'y avait pas d'oxygène en fait sur Terre, et ces cyanobactéries, et je vais passer les détails, mais nous ont offert cet oxygène et nous permettent par exemple ici d'être là. Et ce livre, c'est ça, c'est-à-dire que depuis le Big Bang et jusqu'à aujourd'hui, il s'est passé des événements, parfois des événements clés qui sont mis en avant dans ce livre et qui fait qu'on existe aujourd'hui.
0: C'est un livre de vulgarisation scientifique, comme on dit souvent.
3: Oui.
0: C'est ça, pour que les crétins de mon espèce puissent comprendre les choses.
3: Je l'ai fait que pour vous.
0: Merci. Ben là, très bien. Alors, un deuxième exemple. Il y a d'autres exemples.
3: Tiens, il y en a plein. Par exemple, tiens, on va faire une expérience avec Nicolas Malabeuf. Tiens,
0: oula,
3: Nicolas, je vais vous demander de fermer les yeux. Allez-y, fermez les yeux.
4: J'ai perdu noir.
3: Et je vais compter jusqu'à 3. 1, 2, 3. Rouvrez les yeux. Qu'est-ce qui a changé? Je vous donne la réponse, on va gagner du temps.
0: Ouais.
3: Pas grand-chose, vous êtes là en statique. Ou en tout cas, vous avez l'impression d'être en statique.
0: Alors
3: qu'en réalité, vous êtes en train de tourner à 107 000 km/h autour du Soleil. Chaque jour, vous parcourez 2,5 millions de kilomètres autour du Soleil, soit près d'un milliard de kilomètres par an.
4: Mais je maigris toujours pas, par contre.
3: Non, ça marche pas. Mais voilà, c'est pour se rendre compte de cette grandeur aussi que ce livre existe. Voilà. Vous voulez un autre exemple ?
0: Oui,
3: très bien.
0: Moi, j'aime bien les petits exemples comme ça.
3: Vous êtes venu comment ce matin, Willy ?
0: Je suis venu en Vespa.
4: Bien polluante.
0: Tout.
3: Peu importe, mais c'est pas là où je veux en venir. Vous êtes venu en Vespa et donc vous avez roulé sur une route, mais à aucun moment vous avez dit tiens, il y a quoi sous mes pieds, il y a quoi dans le sol, sous le scooter.
0: Alors, si, il y a des nids de poules.
3: Oui,
0: très bien. Il y a des cadavres de chats.
3: Et en dessous,
4: les rats.
0: Et en dessous, alors.
3: Et en dessous,
4: alors.
3: Exactement, mais alors, c'est surtout que dans cette terre, il y a des êtres vivants qui, tous les jours, quand je dis des êtres vivants, des bactéries, des champignons, des vers de terre, etc., qui nous offrent ni plus ni moins que la fertilité. Ce qui permet, par exemple, d'avoir ici ces légumes dans ce studio. Est-ce que vous savez que dans une seule poignée de terre, je vous invite la prochaine fois que vous verrez la terre, vous ramassez une seule poignée de terre, il y a plus d'êtres vivants dans une seule poignée que d'êtres humains sur la planète.
4: Ça, je vais le ressortir à la
5: plus de 7 milliards, ça veut dire plus de 7 milliards.
3: Exactement.
4: Wow.
0: Ça, c'est incroyable. Attends, on va le redire comme ça tout à l'heure à midi, là, parce que on a tous un déjeuner chiant qui nous attend parfois. Donc, bim, donc vas-y, refais-la.
3: Dans une seule poignée de terre, il y a plus d'êtres vivants que d'êtres humains sur la planète.
0: Tu te rends compte,
4: ça c'est bien.
0: Et donc il y a quoi dans ma poignée de terre alors,
3: des bactéries, des champignons, des vers de terre, etc. Et il y a tout un monde qui vit et qu'on oublie complètement, alors qu'il nous permet de vivre à nous, simplement.
0: La boussole céleste du papillon, donc c'est le livre. Il y a de très belles illustrations. Qui a fait ça aussi?
3: Oui, c'est un graphiste qui s'appelle Léo Quête-Glace, qui est formidable et que vous rencontrerez peut-être un jour.
0: J'espère. Mais il se lit comment, ce livre? Alors, en tournant les pages, certes. Mais
3: non,
0: je dirais, c'est quoi?
3: Non, mais c'est vrai. Alors, il n'y a pas un mode d'emploi, mais il y a une proposition.
0: Voilà.
3: En fait, l'idée de ce livre, c'est aussi de ralentir pour prendre conscience de tout ça, parce que parfois, c'est vrai que c'est assez vertigineux. Et donc, l'idée, c'est de lire une page, une double page par jour. Souvent, c'est une double page.
0: Ouais.
3: Parfois, il y a trois mots. Parfois, il y a plus.
0: Ouais.
3: Mais l'idée, c'est de prendre conscience, en fait, de ce que l'on représente sur Terre, dans l'univers, et de ce que l'on a. Donc, c'est un livre vraiment pour prendre le temps. Ne le lisez pas, en 10 minutes, ça sert à rien. Prenez-le, par exemple, cet été, sur la plage, et tous les jours, vous lisez une petite
0: deux pages.
3: Voilà comment ça fonctionne.
0: Avec, à l'intérieur, des surprises, parce que dans les paniers de Yoplait, il y a des vrais morceaux de fruits. Et bien là, il y a des morceaux de mots qui n'existent pas aussi dans ce livre.
3: Ah, par exemple, ça, c'est dans la quatrième partie.
0: Ouais.
3: Effectivement. Alors, je vais vous dire. Par exemple, Gökota. Vous savez ce que c'est, Gökota?
0: Ben non.
3: Eh ben, en suédois, ça veut dire l'art de se lever tôt pour entendre les premiers oiseaux chanter.
0: Eh ben, Benoît.
3: C'est une page très poétique.
0: Écoute-moi, t'es mon ami, Benoît.
3: Oui.
0: Écoute-moi, je te jure. Ce que je vais dire là, je vais être sincère 20 secondes. Je suis un extrême lève-tôt. Moi, tous les jours que Dieu fait, 4h20, je me lève. Mais pour de vrai, hein, je me réveille, tac. Et là, depuis 15 jours, là, il fait jour hyper tôt à Paris. À 5h, il fait jour. Et j'ai de la chance, même si j'habite en plein Paris, eh ben, j'entends les oiseaux le matin tôt. Et je te jure, Benoît, que c'est un ravissement. Je pensais pas un jour pouvoir me rendre compte à quel point je prends un bonheur de me lever et d'écouter les oiseaux. Je te jure que c'est vrai.
3: Eh ben, cette double page de ces mots qui n'existent pas est faite que pour ça. C'est pour s'émerveiller. Je vous en donne un autre vite fait. Par exemple, alors, j'espère que je le prononce bien, mais Dautrappen, c'est du néerlandais. Ça veut dire se lever tôt et marcher pieds nus dans l'herbe encore fraîche de la rosée du matin. Ça fait combien de fois vous n'avez pas fait, ça fait combien de temps que vous n'avez pas fait cette expérience? C'est extraordinaire. Voilà, il y a, bon, il y a pas que ça évidemment dans le livre.
0: Il y a un câlin avec les arbres, il y a câlin avec les arbres ou pas? Non, tu parles de ça ou pas?
3: Ah, le câlin avec les arbres, vous voulez dire la sylvothérapie?
0: Ouais, ça c'est bien ça.
3: Non, j'en parle pas spécialement là, mais par exemple, il y a des citations aussi dans ce livre. Quand on a marché 2 heures dans une montagne, on est plus intelligent. Ça, c'est une citation, c'est tiré du film La Belle Verte de Colin Serrault, et c'est aussi scientifiquement vrai. Quand on a marché 2 heures dans une montagne, on est plus intelligent. Fabien, moi je vous conseille
6: de marcher debout,
3: de marcher longtemps.
6: longtemps.
0: Est-ce que Benoît, est-ce que tu penses que les Français, nous tous là, est-ce que on s'intéresse au sort du vivant, au sort de la nature? Est-ce que tu crois qu'on s'y intéresse? Qu'on prend conscience que ça y est, quand même il se passe des trucs graves?
3: Alors je pense qu'on en a pris conscience qu'il se passe des trucs graves. Je pense que tout le monde a compris que oui, il va falloir changer radicalement et qu'on peut créer un futur désirable. Et la bonne nouvelle, c'est que toutes les solutions existent. Mais je pense que oui, on a envie de ça. D'ailleurs, on adore la nature. On le voit avec le jardinage, par exemple. On sait que les Françaises et les Français sont passionnés de jardinage, adorent se balader dans la nature, etc., etc. Enfin, je veux dire, c'est de là où on vient. Donc, forcément,
0: Merci,
3: on est
0: indissociable
3: de ça.
0: Tu sais que je t'aime.
3: Eh ben moi aussi,
0: vraiment.
3: T'aime.
0: Ouais. Benoît Prospero, la boussole céleste du papillon chez Tana Édition. Reste avec nous parce que tout à l'heure, on aura une invitée qui va te plaire, j'en suis sûre. Merci, Irène. Donc, tu peux rester.
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0: Ça va, Marianne?
7: Ça va.
0: Comment vas-tu, Marianne?
7: Très bien, et toi?
0: Mais ça va bien, tu nous appelles d'où, Marie?
7: J'espère que tout le monde va bien
0: Non, c'est les autres, c'est pas très très grave, je t'ai déjà dit. Ce qui compte, c'est toi et moi, Marianne, le reste. Tu nous appelles d'où, Marianne?
7: De Courbevoie.
0: Ah, Courbevoie, bah pourquoi t'es pas passé nous voir?
5: Il fallait passer
0: nous voir,
7: Marianne. Oui, j'ai voulu.
0: Oh là là, tu fais quoi dans la vie, Marianne?
7: Je travaille dans la production audiovisuelle.
0: Ah, tu as un poste important ou tu es stagiaire encore? Comment ça se passe?
7: Non, je suis chargée de production en intermittente.
0: Ça se passe bien. Tu es heureuse dans ton métier?
7: Très heureuse.
0: Un métier passion, hein. Là, on fait tous des métiers passion.
7: Exactement. Ah bah là, on n'a pas le choix.
0: Tu voulais faire un coucou pour ta maman?
7: Oui, c'est ça. Ah. Je voulais lui souhaiter une bonne fête et lui dire que je pense très fort à elle et je lui fais plein de bisous.
0: Bon, comment elle s'appelle, la maman de Marianne?
7: Elle s'appelle Yulia.
0: Yulia, ah, c'est beau, dis donc.
6: C'est joli.
0: Et elle est où, Yulia? Dans quelle ville?
7: Elle est à la maison, quelque part, voilà.
0: Ah, c'est-à-dire que tu habites une maison tellement grande que tu peux pas la saluer directement.
7: Elle est obligée d'appeler la radio.
0: Et non. Bon, en quoi elle est formidable, ta maman, Marianne? En quoi vraiment c'est la meilleure des mamans?
7: Bah, parce qu'elle est toujours là pour nous, quoi qu'il arrive, dans les mauvais et les bons moments. Et puis, c'est une maman qui aime ses enfants, donc...
0: C'est pas mal. Toi, tu auras des enfants plus tard ou tu en as déjà?
7: Non, tu en auras plus tard. J'en ai pas. Ouais, laissez-moi le temps, quand même.
0: Tu en auras combien?
7: Deux, c'est bien.
0: Bravo. Quel âge tu as, si c'est pas indiscret, Marianne?
7: 24 ans.
5: Comme moi.
0: Voilà. Voyez Nicolas qui est intéressé. C'est pour ça que je te demandais. Je te déconseille Nicolas, Marianne. Hein, mais enfin, après, tu fais ce que tu veux. Je t'embrasse fort. Merci d'être passé nous voir, Marianne. Merci beaucoup. Hein. Tu repars avec ta sélection.
5: Et oui, tu vas peut-être offrir des fleurs à ma future belle-mère.
0: Merci Marianne, prends bien soin de toi. Voilà, tu embrasses ta maman de notre part. À très bientôt. Allez, dans un instant, Nico, on parle de quoi avec toi?
5: Eh bien, on va rendre hommage à toutes les mamounettes.
0: Ah, les mamounettes. Mais d'abord, tiens, on va écouter Zao de Sagazan avec la Symphonie des éclairs. C'est beau, ça. Il fait

0: toujours beau.
1: C'est vrai, il fait toujours beau. Parce que vous écoutez votre radio ici avec Zao
2: de Sagazan.
3: Je vais dire Zorro.
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2: C'est pas possible.
1: Allez, quand il y en a mal, il y a Malabeuf. Nicolas Malabeuf, alors.
5: Eh bien, aujourd'hui, nous fêtons les mamans sans qui nous ne serions rien.
1: Ah, bah oui.
6: Maman, c'est toi la plus belle du monde.
2: Luis Mariano.
5: Eh oui. Et alors, la première ville où on a fêté les mères, c'était en France il y a pile 120 ans. En 1906, dans le village d'Artas, c'est en Isère. Un instituteur nommé Prosper Roche anime une cérémonie pour célébrer deux mères qui avaient chacune 9 enfants. Elles avaient reçu le prix du haut mérite maternel. Et alors, dans les années 60, avoir plein d'enfants, c'était très bien vu. Certaines mères qui avaient beaucoup d'enfants étaient même récompensées par l'État.
7: Dans les mairies, les mamans de plus de 5 enfants reçoivent un diplôme officiel remis par le représentant du gouvernement.
5: Et oui, un diplôme, mais aussi une médaille qui était distribuée aux mamans qui avaient élevé dignement au minimum 4 enfants. Une médaille donc de bronze pour celles ayant atteint 4 enfants. Une médaille argentée de 5 à 7 enfants. Et la médaille d'or pour celles qui ont plus de 8 enfants. Il y avait un bon armement démographique. Et alors, du côté de la télévision, lors de l'année 1969, Georges Decaune et Denise Fabre sont à l'antenne. Et Denise n'oubliait aucune mère.
8: On ne saurait passer cette journée sans souhaiter à toutes les mamans et en particulier à la mienne une bonne fête des mères. Et à nos voeux s'associent ceux des caméramens de Télé Dimanche, en particulier messieurs Guy Bréma, Jean-Claude Couchou, Roger Fontana et Jacques Guillet.
5: Elle n'oubliait personne.
2: Et monsieur Couchou.
5: Et alors, dans les années 60, allons voir ce petit bout de chou qui parle de l'importance de sa maman.
9: Un père, ça fait pas tout ce qu'une mère nous fait. Un père, ça tricote pas les pulls en verre.
1: Ah non.
9: Par exemple, ça fait pas la cuisine.
1: Ah non.
9: Enfin, quelquefois, mais enfin, ça fait pas la cuisine.
1: Fabien, toi, tu fais.
10: Elle la fait bien, la cuisine, ta mère?
9: Très bien. Très bien.
10: Elle te fait des plats que tu aimes bien?
9: Ah oui.
10: Quoi, par exemple?
9: Les œufs durs.
1: Ah, les œufs durs.
9: Les œufs durs et les œufs au bacon.
5: Les œufs au bacon. Le bacon. Il disait bacon.
10: Bah oui.
5: Mais alors, à l'époque, quel cadeau les enfants ont-ils prévu pour leur tendre maman?
11: Qu'est-ce que tu fais là?
12: Un indien.
11: Pour qui?
12: Pour ma maman.
11: Quand est-ce que tu vas lui donner?
12: Pour la fête des mamans.
13: Quel âge as-tu?
12: 8 ans.
13: Qu'offres-tu pour la fête des mères?
12: Une lampe de chevet et un paquet de cigarettes.
2: Oh, un paquet de cigarettes? Oh, c'est génial.
10: C'est bien ça.
12: Pas tellement.
5: Bon, ça, offrir des clopes pour sa mère à 8 ans, pourquoi pas? Et alors, les meilleurs cadeaux pour les mamans, ce sont quand même les poèmes chantés. Bah, même mal chantés, c'est mignon.
1: Oui.
12: Maman, petite maman, voici le jour de ta fête. De permettre à ton enfant de t'offrir ses fleurettes.
5: C'est mignon.
1: C'est mignon.
5: Et enfin, le petit potin sur votre maman, la maman de Willy Roville. Elle a un succès fou avec les jeunes, tout le monde la drague.
1: Ah, c'est vrai.
5: C'est vrai. Elle a du succès.
1: Ma mère, elle a énormément de succès.
5: Comme son fils.
1: D'ailleurs, ça me fait penser que je vais l'appeler parce que je ne vais pas
5: souhaiter. Ah, bah oui.
2: Ah, bah oui, appelez-la. Vous l'appelez en direct.
1: Je vais l'appeler là. Attends, vas-y, enlève le son. Alors, elle va décrocher parce que.
5: Est-ce qu'elle nous écoute déjà?
1: Elle nous écoute tout le temps.
5: Tout le temps.
2: Bah, va pas vous répondre. Comme elle écoute la radio.
5: Ah, bah oui.
1: Bah, et vous êtes témoin, je l'aurais appelé.
2: Ah,
1: hein.
2: Oui.
1: Vous êtes témoin que je l'ai appelé. Hein.
14: Allô, oui.
1: Ah, ça va, c'est ton fiston?
14: Bonjour. Je t'écoute.
1: Ah, tu m'écoutes? Je voulais te faire une bonne fête, maman.
14: Oui, merci.
1: Venez,
14: on est au chalet gourmand.
1: Ah, ils sont au chalet gourmand. C'est un super resto, le chalet gourmand, je vous le conseille. Bon, bah,
14: tout le monde pense à toi.
1: Ah, bah, c'est gentil. Bah, t'embrasses tout le monde, hein. Je t'aime fort. Ciao, bella, ti amo. Ciao, amore mio. Ciao, ciao. Elle m'a dit moi aussi. Ciao, ciao. Ciao, ciao. À tout de suite après ça.
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1: Allez, de retour ici, c'est Willy vient déjeuner chez vous. On passe à table tous ensemble le samedi et le dimanche en direct entre midi et 13h. Mais vite, ce sont les 5 dernières minutes. Alors vite sur la bonne idée avant de partir. Bonjour Chloé Nabédian.
0: Bonjour Willy, bonjour à tous.
1: Bienvenue
0: bonjour.
1: Ici ma chère Chloé, vous êtes journaliste spécialisée en météorologie et vous venez de lancer le projet Amazing Chloé sur YouTube et les réseaux sociaux. Alors Benoît Prospero, l'un d'autres invités avant qui vient de sortir son livre La boussole céleste du papillon est resté avec nous parce que comme lui, Chloé, vous aussi vous voulez vulgariser la science, vous dites on ne peut pas protéger ce qu'on ne connaît pas. C'est pas idiot ça Chloé, bravo, c'est bien dit.
0: Merci, effectivement l'idée c'est de retrouver les par la nature, d'apprendre à la connaître, à la trouver extraordinaire, à décrypter la science qui se cache derrière, titiller la curiosité en fait pour avoir envie justement de l'aimer de nouveau et de la protéger.
1: Voilà, vous voulez être quoi, une espèce de passerelle entre les scientifiques et nous ?
0: Oui, c'est un peu ça. C'est vrai qu'il y a des chercheurs extraordinaires qui travaillent dans le monde entier sur des sujets incroyables. Mais parfois, c'est compliqué de transmettre au grand public. Et moi, je suis un peu cette passeuse, justement, entre les chercheurs et le grand public pour permettre à tout le monde de découvrir ces recherches incroyables.
1: Et donc, protéger, vous dites, voilà, il faut protéger. Mais protéger quoi ? Parce qu'on a l'impression que... tous les petits gestes du quotidien qu'on fait, là, voilà, faire pipi sous la douche, faire pipi dans le bac à vaisselle, tout ça. Est-ce que ça sert à quelque chose, Chloé?
0: Non, alors faire pipi sous la douche, je sais pas si ça servira vraiment à grand chose. Non, l'idée, c'est de se rendre compte qu'on a quand même un pouvoir en tant que citoyen. On a le pouvoir déjà de consommer, de choisir ce qu'on consomme. Et ce que je peux vous garantir, c'est que selon vos choix, eh ben, les industriels derrière, ou la filière dont elle se met en place va complètement changer sa façon de faire si jamais vous faites des choix plus conscients par rapport à votre nourriture. Ouais. Et puis aussi, vous pouvez imposer à votre mère de mettre en place des actions très précises pour que vous puissiez mieux vivre dans votre village, votre ville. On a vu avec la canicule de ces derniers jours que les villes ne sont pas du tout prêtes à supporter la forte chaleur. Et le monde de demain, c'est ça, c'est mettre en place toutes ces solutions qui vous permettent de mieux vivre, d'être en meilleure santé, de mieux manger. Et donc d'être plus heureux à la fin.
1: Ouais. Donc voilà, il a fait, vous en parlez, là, voilà, il a fait très très chaud là, ces jours-ci. Vous dites quoi aux climato-sceptiques ? Alors déjà, est-ce que vous comprenez qu'il y ait des gens qui doutent ? Et quand on vous en parle, quand quelqu'un vous dit « Ah, j'en doute un peu », qu'est-ce que vous leur dites ?
0: Alors pour moi, les gens qui doutent, c'est des gens qui ne veulent pas voir la vérité en face. Et peut-être qu'elle leur fait trop peur aussi. Et j'ai plutôt tendance que c'est politique de l'autruche. C'est-à-dire qu'on met la tête dans le sable, on se dit qu'il se passe rien, et on ne change pas forcément ce qui est en train de se passer autour de nous. Mais les faits sont là. Il y a un consensus scientifique qui est énorme. Et puis je veux dire, on le ressent tous aujourd'hui. On voit bien qu'il y a des choses qui sont en train de se passer, de se transformer. Donc soit on décide de ne rien faire parce qu'on voit peut-être juste par rapport à nous et à ce qu'on a envie de faire ou pas. Soit on se projette un petit peu plus. Et moi, je vois beaucoup même de grands-parents qui sont inquiets pour leurs petits-enfants par rapport à ce qui va se passer dans l'avenir. Et c'est aussi toutes ces personnes-là qu'il faut rassurer parce que toutes les solutions existent aujourd'hui. C'est plus qu'une question de volonté de les mettre en place ou pas. Mais les solutions sont là.
1: Et parce que voilà, là, vous dites effectivement qu'il y a des gens qui sont inquiets pour l'avenir, tout ça. Mais est-ce qu'on peut arriver à rendre l'écologie, j'allais dire, un peu marrant ? Quand même.
0: C'est pour ça que je partais sur la partie de l'émerveillement, parce que c'est vrai qu'on parle beaucoup de ce sujet tout le temps de façon très négative ou très politique, alors que ça devrait même pas être un sujet politique, il faudrait même pas qu'il y ait un parti politique à part entière.
1: Oui,
0: ça concerne tous les
1: corps
0: politiques et ça concerne tous les citoyens. Bah c'est avant tout comment est-ce que nous on va vivre en fait dans ce monde, évoluer, grandir, et c'est avant tout une problématique sociétale. Ça n'a rien à voir avec un bord politique. Donc ça concerne absolument tout le monde, et ça, faut bien en avoir conscience. Et ça permettrait de dépassionner un peu le débat, parce qu'aujourd'hui, on ne peut plus parler de ce sujet. Il y a même des mots qui deviennent tabous. J'ai des collègues journalistes météo qui se font menacer.
1: C'est n'importe quoi.
0: Et ça devient disproportionné, alors que c'est avant tout pour que tout le monde puisse mieux supporter. Il y a quand même encore des personnes qui sont mortes à cause d'hyperthermie, donc de ces coups de chaud cette semaine. Donc, il y a une vraie réalité aujourd'hui dont il faut prendre conscience et bien savoir que tout est là. Mais il faut que nous, on puisse impulser ce mouvement et imposer à ceux qui peuvent décider de le mettre en place.
1: Bon, merci beaucoup. L'émerveillement, voilà un mot qui résonne aussi chez Benoît Prospero, qui est resté avec nous.
3: J'aime le mot émerveillement, bien sûr. Voilà. J'aime Chloé Nabédian parce qu'on se croise parfois avec Chloé au musée. On adore Chloé Nabédian.
18: Elle ne vous connaît pas.
1: Elle n'aime pas Chloé Nabédian. Personne. Tout le monde l'aime. Merci, ma Chloé. Merci d'être passée nous voir, Chloé Nabédian.
0: Merci à vous.
1: Donc, la chaîne de vulgarisation scientifique s'appelle Amazing Chloé sur YouTube, Instagram et TikTok. Merci beaucoup. Bon dimanche.
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1: Marianne, tu es là ?
19: Oui.
1: Ah, bah c'est encore Marianne. Bah, c'est... Tu nous as manqué, ça fait bien 5 minutes qu'on t'avait pas parlé.
19: Oui,
1: c'est Radio Marianne. Hein. Marianne, tu es toute seule à la maison ?
19: Toute seule, oui. Bon. Non, j'ai mes frères et sœurs qui sont pas très loin.
1: Alors, ouvre la fenêtre, je m'en fous. Tu ouvres la fenêtre, vite, vite, vite, vite.
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2: Bravo. C'est gagné.
1: Allez,
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1: Voilà mes amis, c'est fini. Passez une bonne semaine ici et pas ailleurs. Dans un instant, Ma France Week-end version cinéma. Il est 13h.
20: Bonjour à tous, dans 5 minutes, j'ai la joie de retrouver la comédienne Eye Haidara qui revient du Festival de Cannes pour votre émission cinéma Ça tourne. Mais d'abord, l'actualité de ce dimanche avec Benjamin Mathieu.
21: Bonjour Ségolène, bonjour à tous. Ils ont la tête dans les étoiles, au moins deux désormais. Les joueurs du PSG sont attendus par leurs supporters pour présenter le trophée de la Ligue des Champions, le deuxième consécutif. Un back-to-back, comme disent les Anglais. Dembélé et ses coéquipiers vont atterrir à 15h près de Paris, puis se rendre au Champ de Mars à 16h pour une fête. Avec 80 000 franciliens qui ont peu dormi et ont le sourire jusqu'aux oreilles. Nicolas Joly, vous êtes sur place, bonjour.
22: Bonjour Benjamin, bonjour.
21: Ah, on entend déjà l'ambiance. Alors bonne nouvelle, la vague de chaleur est terminée, mais l'ambiance donc ça s'annonce quand même un peu bouillant. Faites-nous rêver un peu.
22: Eh ben oui, et ça va commencer à monter prochainement. Déjà, je peux vous dire que on voit de plus en plus de maillots du PSG parmi les personnes qui arrivent près du Champ de Mars. Jusque-là, c'était que des touristes, mais on voit que les supporters seront présents en nombre. On voit aussi un gros dispositif de sécurité mis en place. Inutile d'essayer de négocier l'ouverture des portes, c'est 14h30 et pas avant. Pourtant, il y en a qui sont arrivés en avance, comme Alexandre et Tristan que j'ai croisés tout à l'heure.
23: On va essayer de se rapprocher au maximum du podium et être les premiers, mais bon, ça va être chaud, je pense.
22: Vous êtes renseigné un petit peu sur ce qui va se passer. Vous savez que les joueurs vont arriver tout à l'heure.
24: Ouais, justement, on est là pour ça, ouais. C'est pour ça aussi on arrive en avance.
22: Qu'est-ce que vous avez envie de leur dire ?
24: Bah déjà félicitations, forcément. Et puis après, je sais pas comment ils le vivent, quoi. Enfin, bon, on n'y a pas non plus trop réfléchi. On verra sur le moment.
23: Ouais, un maximum de photos et juste les voir, en fait, c'est incroyable.
22: Les joueurs qui arriveront vers 16h pour présenter la coupe aux grandes oreilles aux 80 000 spectateurs attendus, vous l'avez dit, gros programme pour les joueurs du PSG aujourd'hui. Ils ont rendez-vous à l'Elysée après le Champ de Mars, puis au Parc des Princes pour une grande soirée avec les abonnés du stade ce soir.
21: Et oui, on vous y retrouvera évidemment pour nous faire vivre cet épilogue ce soir, c'est vers 19h30 au Parc des Princes, sur les antennes de ici.fr évidemment, et avec toutes les équipes de ICI Paris Île-de-France. Vous étiez très nombreux à regarder le match hier à la télé, 9,1 millions de téléspectateurs sur M6 et Canal+. Il y avait également beaucoup de rassemblements de joie dans toute la France, dans 71 villes hors Île-de-France selon un décompte du ministère de l'Intérieur. Laurent Nunez qui tenait justement une conférence de presse en fin de matinée pour faire le point sur les débordements, car il y en a eu, avec 22 000 policiers et gendarmes mobilisés. La situation et la soirée étaient un peu moins agitées que l'année dernière.
25: On a eu un certain nombre de rassemblements festifs pour célébrer cette victoire partout sur le territoire national, mais évidemment à Paris, mais partout sur le territoire national. La situation a été globalement sous contrôle. On a eu évidemment des débordements que vous avez toutes et tous

0: a heurté avec sa motocross des blocs de béton qui étaient installés sur une bretelle de sortie du périphérique parisien. Et puis tard dans la nuit, un homme a été victime d'une tentative d'homicide dans le 16e arrondissement. Son pronostic vital est engagé. Il est tombé dans le coma. On termine avec un peu de douceur dans ce journal.
1: Maman, c'est toi la plus belle du monde.
0: Peut-être reconnu Luis Mariano, c'est la fête des mères aujourd'hui. N'oubliez pas de passer un petit coup de téléphone. Ça, c'est si vous êtes un adulte. Quand on est enfant, par contre, ce sont plutôt des dessins ou des colliers de nouilles plus ou moins réussis, mais qui font toujours plaisir. Ces petits picards ont eu plein de bonnes idées.
2: Alors moi, ma maman, elle a fait une liste de ce qu'elle fait tous les jours et puis on doit faire à sa place. Puis on va lui acheter du chocolat parce qu'elle adore ça. Et on va lui acheter quelque chose d'autre, mais on ne sait pas encore.
3: Bah moi, c'est ma sœur qui prépare. Bah, elle va faire un marque-page et moi, je dois essayer de faire un peu comme un livre.
4: Je vais préparer un bracelet.
5: Vu que j'ai un peu d'argent de côté parce que c'était mon anniversaire, je pense que je vais lui faire un petit cadeau, genre des fleurs.
6: Alors moi, je voudrais bien y acheter un truc, des fleurs, du chocolat et tout, c'est comme ça, parce que elle aime bien les M&M's, vraiment.
7: Moi, en fait, j'ai repéré avec mon beau-père dans une boutique en Normandie. J'ai repéré pour ma mère qu'elle adore les plantes. J'ai repéré deux packs Lego avec de grandes plantes et j'aimerais lui faire construire un après-midi.
0: Alors on se demande si le bon plan est pour l'enfant ou pour la maman, mais en tout cas, des M&M's et des Lego, des petits plaisirs, mais plein de tendresse qui sont recueillis, des propos recueillis par ici Picardie.
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0: il est 13h05, on va parler de cinéma avec Ségolène Aluny jusqu'à 14h.
10: Tourne qui, comme chaque dimanche, vous révèle les secrets de tournage de nos films français comme nulle part ailleurs. Et aujourd'hui, j'ai le plaisir d'accueillir celle qui a été la maîtresse de cérémonie du Festival de Cannes, la comédienne Eye Haidara. Bonjour Eye.
11: Bonjour.
10: Alors c'était comment Cannes?
11: Ouh là là, c'était une grosse cascade.
10: Ah oui,
11: voilà, d'émotions.
10: C'est thématique. Alors on vous a vu dans Le Sens de la Fête, la série En Thérapie, et vous êtes donc actuellement à l'affiche du film Mata, un film d'action au féminin réalisé par Rachel Lang, qui est également notre invitée. Bonjour Rachel.
12: Bonjour.
10: Et soyez la bienvenue. Et à vos côtés, pour compléter donc ce tour de table, notre troisième invitée, métier de l'ombre, qui a été précieux sur ce tournage. Vous avez fait toutes vos cassades vous-même. Ayez, on
11: quasiment,
10: va y revenir.
11: Ouais.
10: On va y revenir.
11: Ouais, ouais.
10: C'est Florian Beaumont qui nous accompagne. Bonjour Florian.
13: Bonjour.
10: Vous êtes assistant réglage cascade et on va voir en quoi consiste votre fonction sur un tournage. Mais d'abord, un mot de l'histoire du film, évidemment. Ayez, vous interprétez donc Mata, le personnage titre, agent du service action à la DGSE. Tiens, vous nous racontez l'histoire en deux phrases et puis on lance la bande-annonce.
11: Waouh, en deux phrases. Alors, ouais. C'est une agent blessée lors d'une opération clandestine et elle est blessée, rapatriée en France et elle ne sait pas ce qui est arrivé à son binôme. Mm-hmm. Donc, elle cherche à avoir des informations, ce qui lui est complètement interdit. Et donc, voilà, elle va commencer à devenir parano. Elle va essayer de chercher, de trouver la vérité de ce qui arrive à son binôme.
10: Et là, c'est le drame. Bande-annonce.
14: Nous sommes allés faire cette visite. Antoine ne voulait pas, il le sentait pas. J'ai insisté pour qu'on y aille.
15: Capitaine, votre condition physique vous éloigne de l'action.
14: Ceux qui tirent les ficelles sont pas dans le désert. Je les cherche. Je les traque. Tous les jours.
16: Moi, j'aime comprendre les choses, et là, dans cette situation, il y a un truc qui cloche.
14: On a tous un secret.
15: Vous n'êtes qu'un petit maillon sans vision globale. Votre métier, c'est aussi de l'accepter.
10: Extrait du film Mata, actuellement au cinéma. Eye Haidara, je vais vous demander de fermer les yeux et de vous replonger. Début 2025, elle en frissonne. Au moment du tournage, où vous avez tourné donc à Strasbourg, en Suisse, en Isère, au Maroc, là, sans réfléchir, quelle est la première image du décor ou du paysage qui vous revient en tête?
11: Le Maroc, c'était formidable. C'est un grand désert. Je suis allée dans les dunes de sable. Et c'est magnifique. Le Maroc, c'est un décor de film. Enfin, j'ai pas l'habitude de voir des plaines comme ça.
10: Conditionné pour film.
11: C'est émouvant en fait.
10: Et puis il y a eu une préparation particulière aussi sur ce film, inédite même. Rachel Lang, vous avez inscrit les acteurs principaux à un stage en collaboration avec la DGSE.
12: Oui, c'est ça. Ils ont fait un stage d'immersion dans la clandestinité. C'est-à-dire que pendant 3 jours et 3 nuits, ils ont été sans
9: sans leur téléphone, sans leur carte d'identité, sans carte de crédit, avec que de l'argent liquide et tickets de métro en carton, amenés à se débrouiller et à suivre des missions. Voilà, c'était assez dingue ce qu'ils ont vécu.
10: Incroyable. Ayez, quel est votre souvenir de ces trois jours? Je vois votre regard.

0: dépité. C'était comment cette immersion?
1: Mais vraiment, je pense que sur le coup, moi, j'avais pas bien compris ce qu'elle voulait qu'on fasse, Rachel. Donc, je voyais pas trop. Et puis, je voyais pas trop l'intérêt. Donc, je l'ai suivi. Je me suis dit, allez, vas-y, suis, n'écoute pas, laisse-toi faire. Et je crois que ce qu'elle a cherché à nous faire ressentir, et c'est vraiment quelque chose qui s'est inscrit dans notre corps, c'est cet endroit-là où se trouvent ces agents de tension, d'attente, d'adrénaline, et vraiment pendant ces trois jours-là, à recevoir des missions comme ça sur le téléphone.
2: Des missions, mais de quoi? Vous avez fait quoi comme mission?
1: Alors, on peut pas tout dire.
2: Hein. Ah, c'est sous le secret, la confidentialité.
1: Oui, bien sûr, il y a des choses qui sont très confidentielles.
2: On était
1: vraiment dans la vraie vie. On a vraiment des vraies missions qui correspondent à des tests que passent les personnes qui veulent être recrutées, agents secrets. Ouais. C'est les premiers tests. Et j'ai jamais vécu ça. Et donc, ça fait que une fois arrivé sur le plateau, il y avait une bonne partie du personnage qui était déjà inscrite.
2: Ça a été aussi, au-delà de cette préparation-là, un gros rôle physique pour vous. Vous avez des scènes de baston, vous les avez toutes réalisées, sauf pour les chutes, c'est ça?
1: Oui, il y a une chute que je l'ai pas faite.
3: C'est la seule.
2: Ouais. Et alors justement, la personne que vous venez d'entendre, c'est l'une des personnes de l'ombre indispensable sur ce tournage, Florian Beaumont. Vous êtes assistant réglage cascade pour le cinéma. Est-ce que vous pouvez nous dire en quoi ça consiste exactement?
3: Préparer une scène d'action du début à la fin. Donc on en discute avec la réalisatrice, savoir des besoins, de ce qu'on a envie de voir à l'image, de l'intensité des chorégraphies. Et puis après, on se rejoint avec les acteurs. Donc là, en l'occurrence, une bonne actrice qui était bien physique, qui avait envie aussi, qui était très à l'écoute. Donc c'était très agréable pour nous. Et puis ensuite, on tourne.
2: C'est que les scènes de baston que vous chorégraphiez ou ça peut être autre chose?
3: Non, on chorégraphie tout ce qui a un attrait à du danger ou de l'action dans un film. Dans une série. Ça peut être passer à travers une vitre, ça peut être se faire percuter par une voiture, quelqu'un qui se met en feu. Enfin voilà, là j'énumère les grosses cascades, mais en tout cas, oui, ça va.
2: Ouais. Alors, il y a une scène d'action très marquante dans le film, Mata, c'est celle dans la cuisine. Comment on prépare une scène comme ça, Florian?
3: Comme je disais, on en a discuté déjà avant de ce qu'on voulait voir. Nous, on a lu le scénario, donc on sait où est-ce qu'on en est dans l'histoire. Et puis ensuite, nous, on crée un petit bout de chorégraphie.
2: Ouais.
3: Ensuite, on la valide. Et puis ensuite, on la prépare avec notre actrice.
2: Est-ce que vous pouvez nous raconter un peu comment ça s'est passé? Quels sont vos souvenirs de cette scène, les anecdotes de tournage de cette scène de baston dans la cuisine?
1: Alors déjà, la première rencontre avec Florian et ses équipes, c'est assez impressionnant, je dois dire. Je suis arrivée dans un espèce, c'était un donjon.
3: Un dojo, pas un donjon,
2: c'est pas pareil.
3: C'est autre chose.
2: Ah, wow. C'est Cannes, c'est post-Cannes.
1: Et donc, je suis arrivée là, il y avait rien, on l'a fait, mais c'était marrant parce que eux, ils avaient déjà une vision, parce qu'ils ont déjà, certains codes et ils se sont dit, tiens, à mon avis, bon, il y aura un petit peu ça, on l'a fait avec deux, trois tables. Et c'est ça, c'est une chorégraphie. Mmh. C'est une chorégraphie. Du coup, j'y arrive plus, je savonne.
2: Non, non, non, c'est pas grave.
1: C'est une chorégraphie.
2: Et alors, du coup, une fois sur le tournage, quelles sont les astuces? Parce qu'il y a un moment donné, une main ébouillantée, on voit la main qui finit dans une casserole et tout. J'imagine que ce ne sont pas de vrais ustensiles les assiettes qui éclatent.
3: En tout cas, les assiettes qui éclatent, ou en tout cas les ustensiles qui vont être au contact direct avec l'actrice et les cascadeurs. On essaie de faire en sorte que ça soit du rubber.
2: Du rubber. Rubber. Qu'est-ce que ça veut dire?
3: C'est du plastique. Plastique.
2: D'accord.
3: Mou. C'est pas du plastique dur, c'est du plastique mou. Et en fait, ça permet de pouvoir toucher sans qu'on se fasse mal.
2: Et donc, quand il y a de l'eau qui est bouillante, quelqu'un, c'est quoi ça?
4: C'est une collaboration avec l'accessoiriste. Parce qu'en fait, il y a le making-of qui est sorti il y a pas longtemps sur YouTube que tout le monde peut aller voir. Et on voit l'accessoiriste dedans qui prépare des couteaux justement en bois qui va recouvrir après. Et l'accessoiriste, là, pour l'eau bouillante, il a mis une petite solution, une petite poudre qui fait effet.
2: Il n'y a pas d'eau dans la casserole.
4: Non, il n'y a pas d'eau bouillante.
2: Oui, non, évidemment. Mais on aime bien connaître les petites astuces. Puisqu'on est dans les secrets de tournage, il y a une autre scène au début du film, une course-poursuite dans le désert du Sahel avec coups de feu, explosion de vitres, etc. Comment on tourne une scène comme ça? Déjà, est-ce que c'est vous qui conduisez vraiment,
1: C'était moi qui étais au volant. Mais voilà, il y a vraiment les bruits, les impacts. Moi, je me souviens qu'à un moment donné, j'ai eu une parano parce que...
4: Le premier jour de tournage, on a failli perdre Ayé.
2: Ah bon?
1: Mais j'ai eu une explosion de le faux sang, en fait.
2: Ouais.
1: C'est perles comme ça, rouges, qui font plaque, et puis qu'après, on arrange en VFX. Il y a quelque chose qui m'a touchée, ce qui a fait que là, au niveau de la joue, j'ai eu un espèce de choc, un peu quelque chose de très chaud, de brûlant. Et étant donné qu'on était rentré déjà dans un stage et que j'étais un peu parano, j'avais déjà l'amata parano, je me suis dit, c'est un faux tournage, ils ont voulu me laisser
4: mourir. Non,
1: j'ai flippé. C'était juste, ça avait chauffé, ça avait gonflé, puis ça avait dégonflé juste après.
2: Ah, vous êtes rentré dans une paranoïa sévère.
1: Dans une parano. Et puis en plus, il y avait un médecin sur le plateau qui me dit « Non, mais vous avez juste été brûlé, mais vous allez voir, il y a un chirurgien qui va passer ce soir, il va vous dire ce qu'il faut faire. » Je me suis dit « Mais qu'est-ce que je suis défigurée ? J'ai eu peur, il n'y avait pas de miroir, rien du tout. » Mais voilà, c'était juste une grosse peur.
2: Et donc, ouais, justement, le faux coup de feu, comment on recrée ça ? C'est un truc qui explose sur vos vêtements ?
1: C'est une petite pochette qu'on a, ouais. Comme ça. Et au moment de l'impact... Il y a une personne qui appuie sur un bouton et là, ça explose.
2: Rachel Lang, en tant que réalisatrice, vous êtes placée où, vous, sur une scène comme ça ? Parce que vous n'êtes pas dans la voiture avec eux,
4: ouais.
2: Évidemment.
4: Comment on est dans une voiture suiveuse, on regarde un écran, donc dans une voiture qui bouge sur des pistes marocaines, avec un drap noir autour de la tête. Donc je suis à côté du chef-op, de la script, et on est tous les trois sous un drap noir à regarder un écran qui bouge et à vomir, littéralement pendant toute cette séquence.
2: Ah, vous avez vomi pendant le tournage de cette
4: séquence ? C'est le genre de séquences qui ne sont pas très agréables parce qu'on est en permanence dans une voiture suiveuse. À capter le réseau HF de la caméra qui elle est sur le capot de la voiture ou accrochée à la voiture devant. Et du coup, voilà, c'est un peu sportif quoi, de se concentrer sur ce qu'on veut dans ce contexte.
2: Secret de tournage du film Mata qui est actuellement en salle. L'équipe du film est dans sa tourne ce dimanche. Et on se retrouve dans un instant pour la séquence souvenir sensoriel de tournage. Juste après, Gérald de Palmas sur la route.

0: Gérald de Palmas sur la route, sur votre radio ici.
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0: Et avec moi, l'équipe du film Mata, actuellement au cinéma, avec Eye Haidara, notre invité en compagnie de la réalisatrice Rachel Lang et de l'assistant réglage aux nombreuses cascades du film, Florian Beaumont. Un film tourné entre janvier et mars 2025, en Isère, à Paris, au Strasbourg et au Maroc. Et c'est l'heure de la séquence souvenirs sensoriels de tournage. Eye Haidara, en repensant au tournage des scènes au Maroc, quelle odeur vous revient en tête?
3: L'odeur du thé à la menthe.
0: Ah, vous en avez beaucoup bu là-bas?
3: Ouais, moi j'adore le thé à la menthe, je me souviens de ça. Et je crois que les régisseurs s'en sont rendus compte très vite et chaque fois il y en avait un qui était à côté de moi et qui me disait un petit thé.
0: Rachel Lang, en repensant au tournage des scènes marocaines et dans les montagnes en Isère, quels sons vous a particulièrement marqué sur place?
4: Je pense qu'en Isère, c'est le son de la neige, parce qu'on l'a attendu longtemps. On a changé nos décors exprès. En fait, c'était fin mars, il n'y avait plus de neige nulle part. Et au fur et à mesure qu'on voyait le temps qui n'arrivait pas, on a eu la chance, grâce à un chef régie qui était un peu souple, de même changer de département au dernier moment.
0: Ah ouais, on peut
4: et,
0: faire ça.
4: Pour aller chercher la neige. Et après, la neige, ça nous amène dans un univers qui est phoniquement hyper feutré, hyper intéressant, qu'on n'a pas tellement exploité, parce que c'était plus pour l'image qu'on avait besoin de la neige, pour faire le contraste avec le désert du début du Maroc et avoir les montagnes et la neige après. Voilà, je dirais que c'est ça.
0: Le son béni de la neige, donc, ouais, qui arrive enfin. Eye Haidara, si vous deviez retenir une sensation physique de ce tournage?
3: Le mal de cou. Ouais, j'ai eu très mal là, tout le temps.
0: Sur les trapèzes.
3: Sur les trapèzes, ouais, cou, trapèze, entre l'escalade, les cascades.
0: Florian qui dit oui de la tête.
3: Et puis même, je crois que la tension de Mata, la tension intérieure qu'elle a eue Mata, qu'avait Mata. Je pense que ça a beaucoup travaillé ici là.
0: Vous avez trouvé un bon ostéo depuis?
3: Oui, j'en ai une très très bien.
0: Parfait, on récupérera ses coordonnées. Quel souvenir gustatif gardez-vous de ce tournage?
4: On a été quand même dans toutes les spécialités. On a mangé de la soupe à la farine.
3: On a goûté la soupe à la farine
4: pour le carnaval.
0: Oui, oui. Ça, c'est un élément de l'enquête, justement, la soupe à la farine dans le film. Vous en avez vraiment mangé sur le tournage?
4: On a bu en fin de tournage, la vraie nuit du carnaval, on a bu de la soupe à la farine.
0: Alors,
4: c'est délicieux.
0: C'est vrai, bon.
4: C'est vraiment des oignons, du beurre, de la farine, c'est du bouillon.
3: J'ai pas eu le même retour. J'ai pas le même retour, je dois vous dire.
0: Ça vous a pas plu?
3: Ah, pas du tout.
0: Parce que moi, franchement, en voyant le film, ça ne me donne pas très envie.
3: Pas du tout. Mais il y en avait plein du ressenti de Rachel. Il y en avait aussi de mon ressenti. Voilà, on n'est pas. Il n'y a pas d'unanimité là sur l'histoire de la soupe à la farine. J'ai pas trouvé d'intérêt.
0: Florian Beaumont, comment est-ce qu'on devient assistant réglage cascade?
5: D'abord, on est cascadeur.
0: Ouais.
5: On fait ses armes en tant que cascadeur.
0: Donc il faut faire une école.
5: Alors, ça pas forcément, mais il y a des écoles. Enfin, il y en a une que je peux citer qui s'appelle le Campus Univers Cascade, qui forme des élèves que j'ai fait et où j'ai l'occasion d'enseigner maintenant quand j'ai du temps. Ou bien de venir. Moi, je donne des cours par exemple à Paris. Des stages. Il y a plusieurs équipes qui permettent l'accessibilité à ce métier plus facilement qu'à mon époque déjà, alors que je suis pas bien vieux.
0: C'est plus facile d'être cascadeur pour le cinéma aujourd'hui qu'il y a quelques années.
5: En tout cas, il y a plus de facilité, il y a plus de chemin.
0: Il y avait
5: zéro chemin et il y a un peu plus de demandes avec les plateformes. Forcément, on demande de plus en plus de monde et il y a de plus en plus besoin de gens. Et c'est aussi un peu plus simple pour les jeunes cascadeurs de partir à l'étranger maintenant. Là où nous, quand on allait faire des films américains ou quoi que ce soit, c'était vraiment un événement, c'était quelque chose quoi.
0: Et maintenant, c'est plus régulier.
5: Maintenant, c'est un petit peu plus ouvert. C'est un petit peu plus simple maintenant. Comme c'est plus simple, il y a plus de monde. Donc,
0: plus
5: il y a de monde, moins c'est...
0: Plus c'est dur d'y rentrer.
5: Ouais,
0: donc, il faut s'entraîner tôt.
5: Il faut s'entraîner tôt, il faut faire des arts martiaux, essayer de travailler les compétences les plus importantes, c'est-à-dire le combat et la chute. C'est 90% de notre métier. Et puis après, il y a toute la partie cascade, on va dire, plus spécifique. Se prendre une voiture, se mettre en feu, se défenestrer, se jeter dans des escaliers. Enfin, ouais.
0: Rachel Lang, avec quoi avez-vous envie que les spectateurs repartent après avoir vu votre film Mata?
4: J'ai envie qu'ils repartent en ayant vécu quelque chose, en ayant eu une petite aventure qui les brûle mais qui ressortent indemnes et nourris.
0: Merci beaucoup Rachel Lang d'avoir été avec nous. Votre film Mata est au cinéma depuis mercredi avec Raphaël Personnaz, Mélanie Laurent, Joséphine Japy, Hakim Djemili, Chloé Jouanet et vous, Eye Aïdara. Merci d'avoir été avec nous.
3: Avec grand plaisir.
0: Merci Florian Beaumont de nous avoir révélé quelques secrets sur votre métier, sur les cascades du cinéma. Ça tourne, ça revient la semaine prochaine, même heure, même fréquence, et c'est quand vous voulez en replay sur ici.fr.
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0: Bonjour à toutes et à tous, bienvenue dans notre rendez-vous consacré à l'actualité des professions libérales. Nous recevons aujourd'hui Denis Reynal, président de l'UNAPL, l'Union Nationale des Professions Libérales. Bonjour Denis Reynal.
6: Bonjour.
0: Denis Reynal, nous allons évoquer aujourd'hui plusieurs sujets qui concernent directement l'actualité des professions libérales. Commençons par la hausse des prix du carburant dans un contexte de tension au Moyen-Orient. Quelles conséquences cela a-t-il concrètement pour les cabinets libéraux ?
6: Cette hausse intervient en fait dans un contexte économique que vous avez soulevé, déjà très tendu pour de nombreux cabinets libéraux. Je veux d'abord adresser un message de soutien à tous nos professionnels qui se déplacent quotidiennement pour exercer leur activité. Je pense notamment aux professionnels de santé libéraux, comme les infirmiers, dont l'exercice repose en grande partie sur les déplacements à domicile. Aujourd'hui, les dispositifs d'aide prévus restent très mal adaptés à la réalité des professions libérales. Les seuils retenus excluent une grande partie des professionnels concernés. Nous demandons donc au pouvoir public des mesures spécifiques et réellement accessibles, car les professions libérales assurent chaque jour une mission essentielle de service public auprès de 5 millions de Français.
0: Denis Reynal, l'Assemblée nationale a récemment adopté le projet de loi de simplification de la vie économique. Est-ce que c'est une avancée concrète pour les professions libérales que vous représentez ?
6: Cette loi est une avancée importante pour 1 700 000 entreprises de TPE libérales qui sont souvent confrontées à des démarches administratives lourdes et peu adaptées à leur réalité quotidienne. L'UNAPL défend depuis longtemps la nécessité de simplifier l'environnement administratif des petites structures. Nous saluons notamment la création d'un conseil de la simplification et du test entreprise auquel on a demandé de pouvoir participer. C'est essentiel, car les réformes sont encore trop souvent pensées à l'échelle des grandes entreprises, alors que les contraintes ne sont pas les mêmes pour un cabinet libéral ou une TPE.
0: L'UNAPL a récemment eu accès à de nouvelles données concernant la micro-entreprise, un statut qui concerne désormais un nombre croissant de professionnels libéraux. Que faut-il retenir de ces données ?
6: Nous constatons en effet depuis une quinzaine d'années une très forte progression des créations d'entreprises libérales sous le régime de la micro-entreprise. L'an dernier, c'est plus de 758 000 immatriculations qui ont été enregistrées sous ce statut, dont une part importante dans les activités libérales. Ce régime, à l'origine appelé auto-entreprise, a d'ailleurs été porté par l'UNAPL pour faciliter l'accès à l'activité indépendante. Aujourd'hui, nous identifions certaines limites, notamment en matière de protection sociale et de retraite. Notre objectif est donc de construire de véritables passerelles vers le régime de droit commun qui peut, dans certaines situations, offrir davantage de sécurité et de garantie aux professionnels.
0: Au-delà des enjeux économiques, l'UNAPL est aussi mobilisée sur les questions de protection sociale, notamment autour du nouveau congé de naissance. Vous avez récemment rencontré le cabinet d'Aurore Berger sur ce sujet. Qu'est-ce que vous attendez concrètement ?
6: Nous avons effectivement été reçus récemment par le cabinet de la ministre déléguée chargée de l'égalité entre les femmes et les hommes dans le cadre de la mission d'information sur la baisse de la natalité en France. Cette rencontre a permis de rappeler que le congé de naissance doit être pensé en tenant compte des réalités d'exercice libéral. Les interruptions de carrière liées à la parentalité restent aujourd'hui une source importante d'inégalités professionnelles. À l'UNAPL, nous défendons depuis longtemps une meilleure protection sociale des libéraux, aussi pour rendre ces métiers plus attractifs et éviter un basculement vers le salariat. Nous avons ainsi défendu auprès de la ministre plusieurs propositions, comme l'augmentation des indemnités journalières forfaitaires de maternité et de l'allocation forfaitaire de repos maternel, aujourd'hui encore très faible, ou encore la possibilité pour les professionnels libéraux de provisionner une somme destinée à couvrir les charges fixes de leur entreprise durant le congé maternité et paternité.
7: Enfin, Denis Reynal, l'actualité de l'UNAPL passe aussi par le renouvellement de la mandature du Conseil économique, social et environnemental, le CESE. Quel rôle y joue aujourd'hui l'UNAPL ?
6: Les professions libérales représentent aujourd'hui une entreprise sur trois en France. Elle participe pleinement à la démocratie sociale dans les territoires. Il est donc naturel que l'UNAPL soit fortement engagée au sein du CESE. Lors de la précédente mandature, nos représentants ont contribué à de nombreux travaux sur la santé, la fin de vie, l'égalité, l'environnement. Nous continuerons à nous investir pleinement avec nos deux représentants désignés, Aminata Niakate et Philippe Bessé. Nous poursuivons également notre engagement au niveau européen avec Michel Chassan, qui porte désormais la voix des professions libérales au sein du Comité économique et social européen.
7: Merci Denis Reynal.
6: Merci à vous.
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8: Passez un bon dimanche avec Ici La Rochelle, c'est 100% musique dans nos deux Charentes, il est 13h30.
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8: Et on débute tiens avec une petite idée sortie, le festival du jeu de La Rochelle continue en ce dimanche. Ça se passe juste devant la médiathèque Michel Crépeau, c'est un événement familial, gratuit, ouvert à tous. Sur place, vous allez pouvoir retrouver des jeux de plateau, des tournois, des parcours de motricité, des échecs, des jeux d'adresse, des jeux d'ambiance. Bref, il y en a vraiment pour tous les goûts et pour tous les âges. Ça se passe cet après-midi jusqu'à 19h sur le parvis de la médiathèque Michel Crépeau à La Rochelle.
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0: Jackson 5, c'était Blame It on the Boogie. Bon dimanche avec ici La Rochelle. Dans 5 minutes, ce sera le Charentais du jour et je serai avec Alexandre Regreni qui a fondé les Black Box Éditions qui propose des animés et des mangas. Il s'est installé en Charente, à Mouzon, tout près de Montembeuf. Il nous racontera son parcours.
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2: Et à partir de là, j'ai été pris au sérieux. Parce qu'on s'est dit, merde, c'est une maison d'édition familiale qui est toute petite et elle arrive à avoir un titre culte.
3: Qu'est-ce qui vous plaît dans cette activité de black box ?
2: En fait, j'étais très introverti enfant et vu que j'avais très très peur des autres, le fait de travailler sur des œuvres nostalgiques et qui touchent la nostalgie des gens, quand les gens viennent vers moi, ils sont bienveillants en fait. Donc je me sens bien en fait, parce que j'ai l'impression d'être aimé et de pas être jugé. Enfin, voilà, je me sentais bien dans ce concept-là. Et de voir de nouvelles générations qui commençaient avec mes dessins animés très jeunes, comme Kakator Sakura, et qui ont le même regard que moi j'avais sur enfant, sur des productions de producteurs, c'est satisfaisant personnellement. Et ça m'a permis de gagner en confiance. Et le manga papier, quand j'ai voulu m'y mettre, les maisons d'édition m'ont dit non, vous avez jamais fait de BD, jamais fait de livre, aucune étude là-dedans, ne travaillez pas avec vous. Ah, bon, bah ça, je connaissais déjà la musique, on m'avait fait le coup pour le dessin animé. C'est pas grave. Donc, je réitère ma technique habituelle, je vais taper à toutes les portes, et puis un jour, je rencontre Akametsu, donc c'est l'auteur de Lovina, qui est une grosse série de chez Pika, de chez Hachette. Et lui était fâché avec son éditeur japonais, il me dit j'ouvre une société qui s'appelle Mangas au Japon et qui regroupe tous les éditeurs, les auteurs japonais qui ont été, parce que c'est un métier un peu comme dans l'audiovisuel français ou européen, quand t'es chanteur ou autre, et t'es pressé comme un citron, et puis quand tu n'es plus commercial, on te jette. Et donc les mangaka, c'est exactement le même principe, t'es pressé comme un citron jusqu'à ce que tu te sois vieillissant, et puis arrivé à un certain moment, t'es has-been et on te fout dehors. Et donc j'ai rencontré ces fameux auteurs et je lui ai dit, mais moi je trouve ça vachement bien ce que tu fais, est-ce que tu me ferais confiance pour le publier en France, même si je n'ai pas d'études dans le métier du livre, mais j'ai réussi à travailler sur du dessin animé pendant plus de 10 ans, je pense que je peux y arriver. Et cette dame, Masako Yoshi, m'a fait confiance, elle me dit, bah, écoute, je te confie deux de mes œuvres. Elle a été satisfaite, le bouche à oreille a commencé à en parler jusqu'à ce que j'ai la licence Goldorak. Et à partir de là, j'ai été pris au sérieux. Parce qu'on s'est dit, merde, c'est une maison d'édition familiale qui est toute petite et elle arrive à avoir un titre culte.
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Elena, tout a changé, rien n'a changé. Toute l'actu arrive à 14h. Avant ça, sur Ici La Rochelle, Chris de Burgh ou encore Bernard Lavillier avec Stand the Ghetto. Lavillier qui a d'ailleurs enregistré ce titre en Jamaïque, à Kingston, la capitale, le berceau du reggae, où il avait d'ailleurs eu la chance de rencontrer Bob Marley. Le clip de cette chanson est lui aussi tourné à Kingston, en Jamaïque.

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1: Bon dimanche en Charente et Charente-Maritime avec ici La Rochelle, il est 14h. Et on fait le point sur l'actualité.
2: Ils auront le Champ de Mars, mais pas les Champs-Élysées. Les joueurs du PSG viennent présenter à 16h le second trophée consécutif de leur histoire à leurs supporters qui les attendent. 80 000 personnes vont les accueillir sur le Champ de Mars. Donc les Parisiens qui seront ensuite reçus à l'Élysée par Emmanuel Macron avant de faire la fête ce soir au Parc des Princes. Vous étiez très nombreux, 9,1 millions de téléspectateurs en moyenne hier soir à regarder le match avec un pic à 14 millions lors de la séance de tir au but. Le premier bilan des festivités autour du sacre, le ministre de l'Intérieur parle d'une situation globalement sous contrôle avec 780 interpellations sur l'ensemble du territoire. C'est un tiers de plus que l'année dernière et 219 personnes blessées en France, dont 8 grièvement. La maire du 8e arrondissement, Catherine Lecuyer, où se situent les Champs-Élysées, demande ce matin le zéro rassemblement sur la célèbre avenue pour prévenir les scènes de violence. Laurent Nunes estime de son côté que ça serait une fausse bonne idée. 439 000 Français ont déjà fait la demande de l'aide aux grands rouleurs annoncée par le gouvernement pour lutter contre la flambée de l'essence. Les personnes éligibles toucheront ce chèque de 100 euros en juin. À Valence, dans la Drôme, un jeune homme de 24 ans est mort après s'être fait tirer dessus hier soir. Un autre homme de 35 ans est grièvement blessé. Les faits se sont déroulés à proximité d'un point de deal. Et puis dans le Gers, une collégienne de 11 ans a disparu vendredi après-midi à Fleurance. Un homme qui l'a véhiculé a été placé en garde à vue. Il est suspecté d'enlèvement et de séquestration.
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4: Il fait moins chaud aujourd'hui sur les deux Charentes et ça fait du bien. Cette nuit, vous pourrez en profiter pour aérer votre logement. Les températures seront plus fraîches. Les températures minimales seront comprises entre 13 et 18 degrés. Demain, Météo France nous prévoit du soleil sur les deux Charentes avec des maximales comprises entre 22 et 24 degrés sur les îles et le littoral. Et puis, il fera plus chaud à l'intérieur des terres, 26 à 28 degrés. Il fera 23 degrés à Royan, sur l'île d'Oléron, aussi 24 degrés à La Rochelle, 26 degrés à Saintes, 27 degrés à Confolens et la maximale 28 degrés à Angoulême.
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0: Collins, Girl Like You. Trois chansons françaises à la suite arrivent sur Ici La Rochelle. Dans un instant, Catherine Ringer et Marc Lavoine, Qu'est-ce que t'es belle. Louane, son dernier titre s'appelle Conduire. La chanteuse s'est d'ailleurs mariée il y a 15 jours avec son compagnon dans le Vaucluse. L'occasion de croiser quelques stars forcément sur place. Mais pour voir Louane à La Rochelle, il faudra patienter jusqu'au 13 juillet et les Francopholies. Ce sera à vivre avec Ici La Rochelle. On écoutera juste après Louane, Indochine avec 3 nuits par semaine.
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0: Et on est au pied de ce fort Boyard avec les vagues juste derrière nous et puis l'immensité de ce fort, vraiment, c'est très impressionnant. Et c'est Mathieu Barbier qui est à nos côtés. Bonjour Mathieu.
2: Bonjour.
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2: Les fissures que l'on voit sur le fort, effectivement, elles sont apparues au fur et à mesure de l'agression du fort par la houle qui perturbe les fondations du fort.
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0: Sainte à Rouillac.
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0: Joe Dassin, c'était l'été indien. Bon dimanche avec Ici La Rochelle, on fait le point sur l'actu à 15h. Le temps pour nous d'écouter David Hallyday ou encore Miley Cyrus. David Hallyday que vous avez peut-être vu à la télé il y a un petit peu plus d'une semaine, il a joué dans un épisode de Capitaine Marlowe.
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2: Merci pour votre fidélité à ICI La Rochelle et bon dimanche à vous. Il est 15h. Les infos.
3: Ils vont atterrir d'un instant à l'autre à Charles de Gaulle, le retour des héros de Budapest qui ont décollé à bord d'un avion décoré aux couleurs du Paris Saint-Germain. Avec cette deuxième Ligue des Champions à bord, les joueurs du PSG qui vont être acclamés par 85 à 90 000 supporters sur le Champ de Mars au pied de la Tour Eiffel, un beau symbole puisque c'est le logo du club. Des célébrations qui sont évidemment à vivre sur ICI.fr et sur ICI Paris Île-de-France. Les coéquipiers de Marquinhos seront ensuite reçus à l'Elysée par Emmanuel Macron avant une grande fête devant leurs supporters au Parc des Princes en début de soirée. Côté sécurité, la nuit a été mouvementée à Paris mais aussi en région. Des débordements ont été constatés dans 71 villes de province en marge des célébrations et une quinzaine de villes sont concernées par des pillages de commerce, annonce le ministre de l'Intérieur, Laurent Nunez, qui juge néanmoins la nuit globalement sous contrôle avec des interpellations en très forte hausse par rapport à l'année dernière, 780 au total. Les casseurs gâchent la fête, déplorent de son côté Maxime Sauvage, adjoint au maire de Paris chargé du sport, reconnaissant aussi qu'il y a eu moins de dégradations cette année. Et puis on déplore également un mort, un homme d'une vingtaine d'années en marge des festivités. Il a heurté avec sa motocross des blocs de béton installés sur une bretelle de sortie du périphérique parisien. C'était en pleine nuit. À Roland-Garros, la numéro 3 mondiale, la polonaise Iga Świątek, 4 fois vainqueur du tournoi, a été éliminée ce midi en 8e de finale, a été battue par l'Ukrainienne Marta Kosciuk.
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4: Il fait moins chaud aujourd'hui sur les deux Charentes et ça fait du bien. Cette nuit, vous pourrez en profiter pour aérer votre logement. Les températures seront plus fraîches. Les températures minimales seront comprises entre 13 et 18 degrés. Demain, Météo France nous prévoit du soleil sur les deux Charentes avec des maximales comprises entre 22 et 24 degrés sur les îles et le littoral. Et puis, il fera plus chaud à l'intérieur des terres, 26 à 28 degrés. Il fera 23 degrés à Royan, sur l'île d'Oléron, aussi 24 degrés à La Rochelle, 26 degrés à Saintes, 27 degrés à Confolens et la maximale 28 degrés à Angoulême.
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0: Collins, c'était Something Happened on the Way to Heaven. Trois chansons françaises à la suite, des souvenirs, des nouveautés et des artistes qu'on adore. C'est comme ça sur Ici La Rochelle tous les après-midi. Dans un instant, on écoutera Nino Ferrer avec Le Sud, Florent Pagny, son dernier morceau, c'est la dernière chanson du monde, et Jane Birkin, quoi ? De quoi passer un bon après-midi ensemble avec Ici La Rochelle.
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2: Pour aider les seniors à prévenir les risques de chute, la Mutualité française Nouvelle-Aquitaine propose 4 ateliers inédits et interactifs. Ça se passe à Jonzac les 5, 15, 19 et 26 juin. Des ateliers entièrement gratuits, ouverts à toute personne de plus de 60 ans. Ça se passe de 9h30 à 12h30 dans la salle des associations du stade Jean-Claude Texier à Jonzac. Pour vous inscrire à un comme aux 4 ateliers d'ailleurs, vous pouvez téléphoner au 07 48 10 88 90. Ou pour rendre sur le site Mutualité française Nouvelle-Aquitaine.
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0: Guillaume Grand, c'était toi et moi. Bon dimanche avec ici La Rochelle. On espère que tout va bien pour vous. Nous, on est ravis d'être à vos côtés et de vous accompagner. Les infos, ce sera bien sûr à 16h. Et juste après, Luc Yelch prend la relève à vos côtés. On parlera d'ailleurs d'astuces pour notre voiture, d'en rouler malin et plus précisément, ce dimanche, de litige avec votre assurance automobile.
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3: On va étudier le temps avec notre expert qui décrypte ce temps de Charente et de Charente-Maritime, Emmanuel Moreau, bonjour.
4: Bonjour Eric, bonjour à tous.
1: Vous êtes ici ? Nous aussi.
4: Ben oui, on peut encore compter sur quelques éclaircies. Alors, on est quand même dans un flux de nord-ouest. Hein. La masse d'air, elle nous vient du Groenland, elle a traversé l'Atlantique et elle s'est chargée en humidité.
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1: Nous sommes dimanche le 31 mai, merci d'avoir choisi ici La Rochelle, il est 16h. Le temps pour nous de faire un point sur l'actualité.
2: Encore un peu de patience, les joueurs du PSG devraient arriver à l'aéroport Charles de Gaulle dans quelques minutes, ils ont du retard, leurs fans eux sont déjà des milliers au Champ de Mars pour fêter cette deuxième Ligue des Champions d'affilée, ils seront ensuite reçus à l'Elysée avant une grande fête organisée au Parc des Princes ce soir. 439 000 Français ont déjà fait la demande de l'aide aux grands rouleurs annoncée par le gouvernement pour lutter contre la flambée de l'essence. Les personnes éligibles toucheront ce chèque de 100 euros d'ici une dizaine de jours par virement bancaire. Le secteur aérien va également bénéficier d'une aide. Le ministre des Transports, Philippe Tabarot, annonce une réduction de 65% de la taxe sur le transport aérien de passagers. Elle ne concerne que les lignes qui permettent de désenclaver des territoires mal desservis en transport. Une battue organisée cet après-midi à Florence, dans le Gers. 250 personnes vont tenter de retrouver une collégienne de 11 ans qui est portée disparue depuis 48 heures. À la sortie de son collège, un homme aurait été vu l'emmenant en voiture. Celui-ci a été placé en garde à vue, suspecté d'enlèvement. Ils veulent continuer à faire la teuf. Plusieurs centaines de personnes manifestaient à Marseille ou à Montpellier et d'autres villes françaises contre la pénalisation des free parties. Un projet de loi qui veut durcir les amendes et prononcer des peines de prison pour les personnes qui participent à ces fêtes techno-sauvages va être bientôt débattu à l'Assemblée nationale. Et puis à Roland-Garros, il y aura une Ukrainienne en demi-finale, puis deux compatriotes vont s'affronter en quart. Après Marta Kochiouk, c'est Elena Svitolina qui vient de se qualifier.
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4: Il fait moins chaud aujourd'hui sur les deux Charentes et ça fait du bien. Cette nuit, vous pourrez en profiter pour aérer votre logement. Les températures seront plus fraîches. Les températures minimales seront comprises entre 13 et 18 degrés. Demain, Météo France nous prévoit du soleil sur les deux Charentes avec des maximales comprises entre 22 et 24 degrés sur les îles et le littoral. Et puis, il fera plus chaud à l'intérieur des terres, 26 à 28 degrés. Il fera 23 degrés à Royan, sur l'île d'Oléron aussi, 24 degrés à La Rochelle, 26 degrés à Sainte, 27 degrés à Confolens et la maximale 28 degrés à Angoulême.
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0: Philippe Lafontaine et son cœur de loup pour marquer le coup d'envoi de cette fin d'après-midi musicale. Nous sommes le dimanche 31 mai, l'occasion pour moi de souhaiter encore une joyeuse fête à toutes les mamans des deux Charentes. J'espère que vous avez été toutes couvertes de cadeaux, enfin surtout de marques d'affection, c'est ça le plus important. Dans 10 minutes, votre rendez-vous pêche au fil de l'eau avec Bruno Garcia. Et aujourd'hui, on va s'intéresser aux tailles minimales réglementaires des poissons qu'on est en droit de pêcher. Mais avant ça, de la musique, de la bonne musique pour adoucir les mœurs, le nouveau titre de Benabar, quoi qu'on dise, et ce sera suivi de la Isla Bonita Madonna.
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1: Le week-end, on pêche au fil de l'eau, jusque dans les moindres méandres, avec Bruno Garcia. Bonjour Bruno.
2: Bonjour Luc.
1: L'occasion pour vous aussi de répondre aux questions de nos auditeurs, comme tous les dimanches. Aujourd'hui, c'est Patrick qui nous contacte. Patrick est en vacances en Charente-Maritime, il habite la Loire-Atlantique. Et tout à fait par hasard, en écoutant ici La Rochelle, il a pu profiter de l'une de vos dernières interventions. Il se réjouit que l'on donne aux auditeurs la possibilité de poser des questions. Patrick voulait complimenter cette radio pour l'intérêt qu'elle accorde à la pêche de loisirs. Pêche de loisirs qui est trop souvent méprisée par nos instances politiques. Sa question, c'est donc la suivante. Sur quels critères sont définies les tailles réglementaires pour le poisson ? Il est surprenant, dit-il, de protéger les plus petits alors qu'ils sont largement plus nombreux que les gros. Pour exemple, Patrick nous cite le bar. Qu'est-ce que vous pouvez nous dire là-dessus, Bruno ?
2: Alors déjà, Luc, je crois qu'on ne peut pas débuter cette chronique sans remercier Patrick pour ce gentil compliment.
1: Absolument.
2: Toujours agréable.
1: Tout à fait.
2: Je le rejoins pour dire que là, on attend encore, et depuis longtemps, un peu d'attention de nos politiques pour la pêche de loisirs. La pêche est aujourd'hui très loin de la caricature qui consistait à représenter le pêcheur assis sur sa caisse avec un parasol, un chapeau de paille et les cannes à pêche disposées en éventail. Alors déjà, elle affiche un effectif de jeunes de plus en plus important au fil des années, 30% environ de 15 à 30 ans sur l'effectif national. Tout simplement parce que la pêche est aujourd'hui une activité dynamique, j'oserais même dire qu'elle renvoie une image sportive. Nous avons en eau douce, en Charente-Maritime, par exemple, 20 000 adhérents, autant sur le département de la Charente, 1,5 million à l'échelle nationale, et le même effectif, voire même un peu plus, du côté maritime.
1: Revenons à nos moutons, quand même, Bruno.
2: Oui.
1: La question de Patrick, on l'oublie pas, Patrick, quand même.
2: Oui, désolé pour cette dérive.
1: Voilà. Pas de problème.
2: Elle est intéressante, cette question, et surtout très pertinente. Quelle que soit l'espèce de poisson, il est démontré qu'en moyenne, d'une année sur l'autre, l'effectif est réduit de moitié. Alors, je parle de moyenne, bien sûr, pour le bar, le maquereau, le brochet, la perche, etc. Si vous avez 1000 naissances aujourd'hui, vous n'aurez plus, en 2027, que 500 sujets. En 2028, 250 individus, 125 en 2029, et ainsi de suite, jusqu'à ce que, en haut de la pyramide, 8 ou 10 ans plus tard, vous n'ayez plus qu'un individu. Seul, les espèces indésirables échappent à cette règle.
1: Ça mérite effectivement explication. Et donc, pourquoi ne pas autoriser la conservation des petits poissons plutôt que les gros ?
2: C'est un choix. Certains pays ont choisi ce que l'on appelle la maille inversée. Les pêcheurs sont autorisés à prélever les petits poissons, sachant que les quantités que je vous décrivais tout à l'heure, il y en a toujours qui s'en sortent et accèdent au stade géniteur. En France, on commence à s'interroger. Sur le brochet, par exemple, on sait que les meilleurs géniteurs sont ceux qui dépassent les 80 cm. Il a donc été décidé de protéger ces gros poissons sur le fleuve Charente. Mais, à l'exception du brochet, les juvéniles sont protégés jusqu'à ce qu'ils aient atteint l'âge d'une première reproduction.
1: Bruno, je vous ai déjà aussi entendu parler de tailles réglementaires différentes, non pas en fonction de l'âge du poisson, mais en fonction du pêcheur.
2: Oui, alors là, j'en suis désolé d'ailleurs, je n'ai pas d'explication plausible. C'est le cas du bar européen, 42 cm, et pour le maigre, 50 cm, c'est deux tailles réglementaires pour les pêcheurs de loisirs. Mais en ce qui concerne les pêcheurs professionnels, les tailles réglementaires à respecter, sont de 36 cm pour le bar, capturé avec un filet maillant, et 35 cm pour le maigre. Probablement que la biologie des espèces doit changer en fonction du pêcheur. Voilà.
1: Bruno, est-ce qu'on connaît l'âge d'un bar de 42 cm ?
2: Alors, c'est une croissance très lente, le bar. Mais en moyenne, on va dire qu'un bar de 42 cm, il a entre 6 et 8 ans quand il a atteint cette taille.
1: Voilà Patrick, ce que pouvait vous dire Bruno sur la taille réglementaire des poissons, ici le bar en l'occurrence. Merci beaucoup Bruno pour vos lumières dominicales.
2: Merci beaucoup Luc, à bientôt, au
1: revoir. Excellent week-end.
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0: Ce n'est rien, immense succès de Julien Clerc, ça nous ramène en 1971, succès qui a été enregistré en 2019 avec Zaz hein, sur l'album Duo. La suite c'est en musique avec un casting 5 étoiles, Christophe Maé, La Lune et puis Lionel Richie, All Night Long. Excellente fin d'après-midi. 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
1: Et chaque jour, vous pouvez annoncer votre événement, votre manifestation grâce à notre répondeur 05 46 41 01 01. Et c'est la projection du film Les Habitants qui vous est proposée ce mercredi 3 juin à La Rochelle. On s'écoute le message.
2: Ce film, réalisé par Louis-Julien Petit, raconte le quotidien des colocataires des maisons partagées Simon de Sirène, où vivent ensemble des personnes valides et des personnes lourdement handicapées. Nous serons vraiment heureux de vous rencontrer à cette occasion et de partager avec vous sur l'évolution de ce beau projet d'habitat partagé que nous portons à La Rochelle. À très vite alors, le 3 juin à 19h, 33 rue Alfred Kastler, dans le quartier du Mignon.
1: Un joli moment gratuit, et si vous voulez en savoir plus, allez faire un tour sur le site simondesirene.org. Et si vous aussi voulez annoncer votre événement, ça se passe donc au 05 46 41 01 01.
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Vous écoutez ici La Rochelle, c'était Alain Souchon, Full Sentimental. Dans quelques instants, on va rouler malin avec Benjamin Cuc. Aujourd'hui, on va apprendre à se défendre face à des assureurs indélicats et ça peut toujours servir. Ce sera juste après The Fate of Ophelia, le tube de Taylor Swift.

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1: Chaque semaine, Benjamin Cuc, journaliste spécialiste de l'automobile, nous aide à rouler malin. Aujourd'hui, Benjamin, on s'intéresse aux litiges avec les assurances automobiles. Vous allez nous parler d'un sujet que vous connaissez personnellement.
2: Oui, parce que je l'ai vécu moi-même pour des proches le mois dernier. Mon oncle et ma tante, retraités en Vendée, ont découvert, comme beaucoup d'automobilistes, qu'un assureur peut parfois devenir beaucoup moins sympathique au moment d'indemniser correctement un véhicule. Dans leur cas, après l'explosion d'un pneu sur la route, l'assureur a considéré qu'il s'agissait d'une panne et non d'un accident. Résultat, refus de prise en charge, puis indemnisation dérisoire et surtout des discussions interminables. Et c'est là qu'il faut être extrêmement vigilant. Parce que beaucoup d'automobilistes acceptent trop vite la première proposition de leur assureur ou de l'expert. Or, très souvent, cette première offre est basse, beaucoup trop basse.
1: Et justement, Benjamin, comment se défendre concrètement ?
2: D'abord, il ne faut jamais se contenter de la valeur à la casse proposée automatiquement par certains experts. Ce qu'il faut défendre, c'est la valeur vénale, la valeur réelle, du véhicule. Autrement dit, combien coûte une voiture équivalente sur le marché au moment T ? Et là, il faut arriver avec des preuves. Annonce du Bon Coin, de la centrale ou de tout site spécialisé. L'idée est simple, montrer trois annonces comparables. Même modèle, kilométrage proche, état équivalent, équipement similaire. Et dire clairement à son assureur, je veux retrouver la même voiture, débrouillez-vous. Parce qu'en réalité, si vous ne pouvez pas racheter un véhicule équivalent avec l'indemnisation proposée, alors l'indemnisation est insuffisante.
1: Donc, il faut négocier.
2: Exactement, et souvent, pas qu'un peu. Il faut être ferme, précis et documenté. Le secret, ne jamais accepter trop vite. Toujours demander le détail du calcul de l'expert, comparer avec le marché réel, conserver toutes les factures, épreuve d'entretien. Et surtout, ne jamais accepter trop vite la première proposition. Parfois même, il faut attendre la deuxième, voire la troisième offre. Parce que beaucoup d'assureurs négocient comme des marchands de tapis. Ils commencent bas et remontent ensuite si le dossier est solide et si l'assuré connaît ses droits. Malheureusement, c'est bien souvent pas le cas. Et l'assureur compte sur l'épuisement de son client pour l'indemniser à minima. Bonne route.
1: Merci Benjamin Cuc. Rendez-vous tous les week-ends à cette heure-ci avec vos conseils pour rouler malin.
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0: On ne s'en lassera jamais de cette voix veloutée, apaisante aussi d'Étienne Dao. Toute la musique que vous aimez est sur ici La Rochelle, avec dans un instant Amir à l'imparfaite, ou encore Laura Branigan, Self Control. Et puis dans moins de 5 minutes, on fera un petit point sur l'actu.
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2: Vous écoutez ici La Rochelle, merci beaucoup pour votre fidélité. Il est 17h. 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
3: Les joueurs du PSG sont en route pour le Champ de Mars. Une foule de 100 000 personnes les attend, les héros de la Ligue des Champions. Et actuellement, une horde de 1000 motos au moins les escortent depuis l'aéroport Charles de Gaulle. En direction du pied de la Tour Eiffel, il y a des milliers de personnes. Une fête grandiose avant d'être reçue par Emmanuel Macron à l'Élysée, puis d'aller communier avec leurs supporters au Parc des Princes. Côté mobilisation des forces de l'ordre, 6 000 policiers et gendarmes sécurisent les festivités de ce dimanche. Hier, lors d'un bilan présenté par le ministre de l'Intérieur, il y a eu 780 interpellations sur tout le territoire, en hausse de 32% par rapport à l'an dernier. 57 policiers et gendarmes ont été blessés. Il y a eu également 219 supporters blessés, dont 8 gravement. Puis en marge de ces festivités, un homme en motocross s'est tué lors d'un accident sur le périphérique parisien en pleine nuit. Il a percuté des blocs de béton placés sur une bretelle qui était fermée à la circulation. Une personne a été blessée à l'arme blanche également. Elle est dans le coma. Le ministre de l'Intérieur qui évoque aussi des pillages dans une quinzaine de communes en France. Un dispositif de sécurité mis en place très critiqué aujourd'hui par la classe politique. Une battue organisée cet après-midi à Fleurance dans le Gers, à 80 km de Toulouse. 250 personnes qui tentent de retrouver la petite Liana, une collégienne de 11 ans, portée disparue depuis 48 heures. À la sortie du collège, un homme aurait été vu l'emmenant en voiture. Cette personne a été retrouvée et placée en garde à vue. Il est suspecté d'enlèvement. 439 000 Français ont fait la demande de l'aide aux grands rouleurs annoncée par le gouvernement pour lutter contre la flambée de l'essence. Les personnes éligibles toucheront ce chèque de 100 euros d'ici une dizaine de jours par virement bancaire. Et puis une banane qui a été volée hier au centre Pompidou-Metz en Moselle, un centre d'art contemporain, mais pas n'importe quelle banane. Il s'agit d'une œuvre d'art de l'artiste Maurizio Catalan. Une banane scotchée au mur à l'aide d'un adhésif gris qui vaut des millions d'euros, mais un vol totalement inutile car elle est régulièrement changée.
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2: Il fait moins chaud aujourd'hui sur les deux Charentes et ça fait du bien. Cette nuit, vous pourrez en profiter pour aérer votre logement. Les températures seront plus fraîches. Les températures minimales seront comprises entre 13 et 18 degrés. Demain, Météo France nous prévoit du soleil sur les deux Charentes avec des maximales comprises entre 22 et 24 degrés sur les îles et le littoral. Et puis, il fera plus chaud à l'intérieur des terres, 26 à 28 degrés. Il fera 23 degrés à Royan, sur l'île d'Oléron aussi, 24 degrés à La Rochelle, 26 degrés à Sainte, 27 degrés à Confolens et la maximale 28 degrés à Angoulême.
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0: C'était Téléphone le jour s'est levé. Enfin, il a eu le temps de bien se lever hein, depuis ce matin sur les deux Charentes. Bienvenue si vous nous rejoignez. Ici La Rochelle, c'est la radio qui vous aide à passer un bon dimanche après-midi en musique. Dans les prochaines minutes, on aura Jerry Rafferty, Baker Street. Et puis le nouveau titre de Vanessa Paradis, Les épines du cœur. Vanessa Paradis qui sera d'ailleurs en concert au Cognac Blues Passion. Et ça arrive très vite. Hein. Ce sera le 3 juillet prochain. Dans 5 minutes, votre rendez-vous testé et approuvé. Aujourd'hui, Chloé Bidet est studieuse, elle lit pour nous le dernier roman de Philippe Besson.
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1: Une pension en Italie, c'est le nom du dernier roman de Philippe Besson. Le Charentais nous emmène en Italie, en Toscane plus précisément, on est au milieu des années 60. L'histoire d'une famille française qui est en villégiature avec un événement inattendu qui va faire basculer leur vie. Et on va voir comment un secret de famille peut façonner des générations entières. J'ai posé la question à l'auteur Philippe Besson de savoir pourquoi ce choix de l'Italie. Il nous répond.
2: Je suis un passionné d'Italie, j'ai découvert l'Italie à 20 ans et la Toscane en particulier. C'est un éblouissement dont je ne suis jamais revenu. C'est-à-dire j'ai eu l'impression d'être chez moi, j'ai été écrasé par tant de beauté et tant de vibrations. Et donc j'avais déjà écrit des livres qui se passaient en Italie et là j'ai eu envie de revenir et je voulais raconter cet été caniculaire, on sente la chaleur, qu'on voit les allées bordées de cyprès, les champs d'oliviers, les villages perchés en haut des collines, la pierre blonde, mais aussi qu'on bouffe, parce qu'il y a de la bouffe, la pasta et tout le reste. Et donc, que ça soit sensuel, là aussi, ça, parce que c'est aussi un personnage du livre L'Italie en soi, et la Toscane en particulier, parce que l'histoire, elle se déploie là, dans le secret d'une chambre, derrière les persiennes mi-closes.
1: Les liens que vous tissez avec vos lecteurs, ils sont très forts, parce qu'on retrouve quand même, à travers vos différents romans, beaucoup d'authenticité, de vécu aussi, doit y avoir beaucoup d'identification.
2: Oui, c'est ça, on tend un miroir un peu aux lecteurs et aux lectrices. Il y a l'idée de raconter quelque chose qui est parfois très intime de nous-mêmes, ou en tout cas de sensible, de sentimental, de sensoriel, de sensuel peut-être. Et puis tout d'un coup, les gens qui nous lisent vont dire « mais je la reconnais, cette femme, c'est moi », ou « je reconnais cette histoire », ou « ces regrets, je les ai éprouvés, ces remords, ils m'ont poursuivi », ou « ces désirs, je les ai connus ». Et donc, du coup, quand on les rencontre, ils viennent raconter leur histoire, ils le racontent pas du tout de manière impudique, mais de manière très sincère. Et moi, j'aime beaucoup ça, parce que c'est un moment très, très précieux. Puis parfois, ça nourrit les livres d'après, parce que les gens nous racontent une histoire, on se dit, tiens, ça pourra me servir un jour.
1: Philippe Besson sera présent à La Rochelle, mardi 2 juin. Des dédicaces sont prévues à la librairie presse Saint-Sauveur, rue Saint-Sauveur, à La Rochelle. Et juste après, à 18h, une rencontre est organisée à la médiathèque Michel Crépeau. C'est vraiment à ne pas manquer.
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0: C'était Sia, Give Me Love sur ici La Rochelle. Et puis on ne va pas s'arrêter en si bon chemin. Hein. Dans un instant, le trio de choc Fredericks Goldman Jones avec le titre Nuit. Charles Doré aussi hein, et son tout nouveau titre Famille ou pas famille, extrait de l'album À l'équilibre. Sans oublier le duo mythique Elton John Kiki D, Don't Go Breaking My Heart.
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1: Et avec toutes les heures, des idées sorties dans les deux Charentes. Si vous avez envie de rire, foncez voir la pièce Girl Power 2 à la comédie La Rochelle. Alors le pitch, hein, vous prenez trois super copines, vous les mettez dans une baby shower, vous rajoutez de l'alcool, alors qu'il fallait pas forcément en ramener à la base, beaucoup trop d'alcool même, et vous attendez que ça agisse, et là vous observez les dégâts. Girl Power 2, c'est la nouvelle création de la compagnie Bao, qui met en scène les aventures déjantées de Flore, Elsa et Salomé. Et c'est drôle, très très drôle même. Les prochaines présentation au lieu toute cette semaine en soirée du mardi 2 juin au samedi 6 juin à la comédie La Rochelle. Pour les réservations, rendez-vous directement sur le site 16-19.fr.
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0: C'était Mon Sourire, un titre signé Zaz. Zaz qui sera en concert au Francofolie de La Rochelle, ce sera le 10 juillet prochain. On va continuer à écouter de la bonne musique, mais d'abord votre voyage dans le temps signé Stéphane Bern. Aujourd'hui, retour au 19e siècle, au temps des premiers animaux exotiques.
1: Comment faire plaisir à un roi de France? Mehmet Ali, vice-roi d'Égypte, a une idée saugrenue. Offrir une girafe à Charles X. Au mois d'octobre 1826, Zarafa, venue du Soudan, débarque à Marseille. C'est la toute première girafe à voir la France et c'est un cadeau qui prend de la place, près de 4 mètres de haut. C'est sûr qu'en termes de présents diplomatiques, on est loin de l'ambassadeur qui offre à ses convives des Ferrero Rocher.
2: Une expression du bon goût.
1: La girafe passe l'hiver sur place, où elle se porte comme un charme. Au retour des beaux jours, le périple recommence. Elle va relier Paris à pied, enfin à sabot. Sauf qu'elle vient de la savane africaine et elle a froid.
3: La girafe avait une angine.
1: On va alors lui confectionner un manteau de toile cirée et des bottes fabriquées en prévision de l'usure des sabots. En revanche, pas de cache-cou pour la girafe. Sa rue était sûrement trop long à tricoter. La caravane la plus insolite de l'histoire de France s'élance sur les routes. Une girafe en mitouflée, accompagnée de ses gardiens égyptiens et soudanais, d'un zoologue et de 3 vaches laitières pour ses repas. Le voyage dure 6 semaines, plus de 800 km à pied. Dans les différentes villes traversées, Aix, Avignon, Montélimar, Lyon, Fontainebleau, c'est l'émeute. Les foules se pressent pour voir Zarafa, cette créature fabuleuse à la langue bleue. Le 30 juin 1827, elle arrive enfin à Paris, où elle vivra jusqu'en 1845, en laissant des traces. Sa venue en France aura déclenché une véritable girafomania, avec des peintures, de la vaisselle et même des fers à repasser décorés dans un style dit à la girafe. Les cadeaux les plus réussis ne sont pas toujours les plus chers, ce sont parfois les plus insolites.
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0: Une évasion à l'italienne comme on les aime avec Eros Ramazzotti. Dans moins de 10 minutes à 18h, votre flash info. Mais avant ça, une parenthèse enchantée rien que pour vous. Et oui, on sait vous faire plaisir à Issy-La Rochelle. Avec Patricia Cass, elle voulait jouer Cabaret. Et Alex Warren, Fever Dream.
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1: Bon dimanche à l'écoute d'ici La Rochelle, il est 18h. On fait le point sur l'actu.
2: Une escorte de milliers de motos entre l'aéroport Roissy-Charles de Gaulle et le Champ de Mars. Les joueurs du PSG accueillis en héros sur leur terre francilienne tout à l'heure. 80 000 personnes qui sont actuellement réunies pour fêter les joueurs et cette deuxième Ligue des Champions consécutive au pied de la Tour Eiffel pour une photo qui va évidemment rentrer dans la légende du sport français. Les joueurs qui sont actuellement à l'intérieur de l'hôtel des Invalides. Ils vont sortir dans quelques instants et traverser le Champ de Mars où 80 000 supporters les attendent pour fêter ce deuxième titre. Une parade sur le Champ de Mars qui sera ensuite suivie par une réception à l'Élysée avec Emmanuel Macron, puis une grande fête au Parc des Princes avec leurs supporters prévus à 19h30, mais probablement bien plus tard puisque tout le monde a beaucoup de retard. Ces célébrations sont à suivre en direct sur ici.fr et ici Paris-Île-de-France. Côté sportif, l'attaquant géorgien Kvitova Kvaratskhelia, toujours difficile à dire, a été désigné meilleur joueur de cette Ligue des Champions. Côté mobilisation des forces de l'ordre, 6000 policiers et gendarmes sont mobilisés pour sécuriser les festivités aujourd'hui. Hier, lors d'un bilan présenté par le ministre de l'Intérieur, il y a eu 780 interpellations sur tout le territoire, en hausse de 32% par rapport à l'an dernier. 57 policiers et gendarmes ont été blessés et 219 supporters également, dont 8 gravement. En marge de ces festivités, un homme en motocross s'est tué lors d'un accident sur le périphérique parisien. Il a percuté des blocs de béton qui étaient placés sur une bretelle fermée à la circulation. Et puis une personne a été blessée également à l'arme blanche. Elle est dans le coma à l'hôpital. Le ministre de l'Intérieur qui évoque aussi des pillages dans une quinzaine de communes en France. Un dispositif de sécurité mis en place particulièrement critiqué aujourd'hui par de nombreux élus. Emmanuel Grégoire, le maire de Paris, répond en cette fin de journée estimant que l'immense majorité des gens ont fêté sans excès le sacre des Parisiens et que les fauteurs de troubles seront d'une grande fermeté face aux fauteurs de troubles.
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1: Il fait moins chaud aujourd'hui sur les deux Charentes et ça fait du bien. Cette nuit, vous pourrez en profiter pour aérer votre logement. Les températures seront plus fraîches. Les températures minimales seront comprises entre 13 et 18 degrés. Demain, Météo France nous prévoit du soleil sur les deux Charentes avec des maximales comprises entre 22 et 24 degrés sur les îles et le littoral. Et puis, il fera plus chaud à l'intérieur des terres, 26 à 28 degrés. Il fera 23 degrés à Royan, sur l'île d'Oléron aussi, 24 degrés à La Rochelle, 26 degrés à Sainte, 27 degrés à Confolens et la maximale 28 degrés à Angoulême.
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0: C'était la gitane Félix Grès sur Ici La Rochelle. Bienvenue si vous nous rejoignez. Je vous ai concocté une superbe playlist pour vous aider à passer un bon début de soirée. Et pour preuve, dans un instant, un duo totalement inédit, Pascal Obispo, Francis Cabrel, Il faudrait que pleuve l'amour. Et ce sera suivi de Chris Isaac, Wicked Game. Et puis dans moins de 10 minutes, Chloé Bidet vous brossera le portrait du Charentais du jour. Et aujourd'hui, c'est Alexandre Régrény à Mouzon en Charente. Alexandre Régrény qui a fondé Black Box, une maison d'édition spécialisée dans l'animation japonaise et le manga.
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2: Et à partir de là, j'ai été pris au sérieux. Parce qu'on s'est dit, merde, c'est une maison d'édition familiale qui est toute petite et elle arrive à avoir un titre culte.
3: Qu'est-ce qui vous plaît dans cette activité de black box?
2: En fait, j'étais très introverti enfant et vu que j'avais très très peur des autres, le fait de travailler sur des œuvres nostalgiques et qui touchent la nostalgie des gens, quand les gens viennent vers moi, ils sont bienveillants en fait. Donc je me sens bien en fait, parce que j'ai l'impression d'être aimé et de pas être jugé. Enfin, voilà, je me sentais bien dans ce concept-là. Et de voir de nouvelles générations qui commençaient avec mes dessins animés très jeunes, comme Cacapter Sakura, et qui ont le même regard que moi j'avais sur enfant, sur des productions de producteurs, c'est satisfaisant personnellement. Et ça m'a permis de gagner en confiance. Et le manga papier, quand j'ai voulu m'y mettre, les maisons d'édition m'ont dit non, vous avez jamais fait de BD, jamais fait de livre, aucune étude là-dedans, on travaille pas avec vous. Ah, bon, mais ça, je connaissais déjà la musique, on m'avait fait le coup pour le dessin animé. C'est pas grave. Donc, je réitère ma technique habituelle, je vais taper à toutes les portes, et puis un jour, je rencontre Akametsu, donc c'est l'auteur de Lovina, qui est une grosse série de chez Pika, de chez Hachette. Et lui était fâché avec son éditeur japonais, il me dit j'ouvre une société qui s'appelle Mangas au Japon et qui regroupe tous les éditeurs, les auteurs japonais qui ont été, parce que c'est un métier un peu comme dans l'audiovisuel français ou européen, quand t'es chanteur ou autre, et t'es pressé comme un citron, et puis quand tu n'es plus commercial, on te jette. Et donc les mangaka, c'est exactement le même principe, t'es pressé comme un citron jusqu'à ce que tu sois vieillissant, et puis arrivé à un certain moment, t'es has-been et on te fout dehors. Et donc j'ai rencontré ces fameux auteurs et je me suis dit, mais moi je trouve ça vachement bien ce que tu fais, est-ce que tu me ferais confiance pour le publier en France, même si je n'ai pas d'études dans le métier du livre, mais si j'ai réussi à travailler sur du dessin animé pendant plus de 10 ans, je pense que je peux y arriver. Et cette dame, Masako Yoshi, m'a fait confiance, elle me dit, bah, écoute, je te confie deux de mes œuvres. Elle a été satisfaite, le bouche à oreille a commencé à en parler jusqu'à ce que j'ai la licence Goldorak. Et à partir de là, j'ai été pris au sérieux. Parce qu'on s'est dit, merde, c'est une maison d'édition familiale qui est toute petite et elle arrive à avoir un titre culte.
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0: C'était Chien, le tout nouveau titre de Louane. Louane qui est d'ailleurs en plein dans la préparation de son nouvel album. Album qui devrait sortir à l'automne d'après mes sources et il s'appellera Watch Out. La suite c'est en musique avec Supertramp, Dreamer et le tout nouveau titre de Mylène Farmer, C'est à qui le tour. Nouveau titre qui a été réalisé par le compositeur DJ Lewis.
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3: 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La masse d'air, elle nous vient du Groenland, elle a traversé l'Atlantique et elle s'est chargée en humidité.
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1: Avec toutes les heures, des bons plans sortis dans les deux Charentes. Et c'est un événement musical que vous proposent les Croches Vagabondes demain soir à La Rochelle à 21h30. Et oui, hein, forcément, pour admirer le coucher du soleil, rien de mieux que le violoncelle de Patrick Manet et l'accordéon de Marion Batty. Ensemble, ils vous interpréteront un mélange de musique du monde, de musique traditionnelle, aussi de valse et de compositions personnelles. Ça se passe donc demain soir au Gabu à 21h30, square de la Laïcité, à côté de la statue en hommage à Michel Crépeau. Très libre, mais je vous conseille de réserver en envoyant un mail à l'adresse suivante nouveausouffle1@gmail.com.
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0: Vous écoutez ici La Rochelle, c'était Louis Chédid, Ainsi soit-il. C'est l'heure de vous faire visiter les coulisses TV avec Patrice Gascoin. Et aujourd'hui, Patrice, vous avez eu la possibilité de rencontrer le célèbre youtubeur Hugo Décrypte. Hugo qui va maintenant décrypter les grands bouleversements mondiaux sur France 5.
1: Hugo Travers, plus connu sous son nom de youtubeur Hugo Décrypte, se rend sur le terrain. Alors on le retrouve où pour son nouveau magazine sur France 5?
2: Je viens d'arriver donc à Taïwan, une île de 23 millions d'habitants qui vit sous la menace quotidienne d'une invasion chinoise. Et ce qui pourrait se passer ici pourrait littéralement plonger le reste du monde dans une guerre mondiale.
1: Hugo Travers nous plante le décor de En Tension à Taïwan avec Hugo Décrypte, le nouveau magazine qu'il présente sur France 5, un magazine court, une petite demi-heure, mais rythmé, passionnant, parce qu'Hugo, il est sur le terrain à la rencontre de la jeunesse taïwanaise qui continue de vivre malgré cette menace permanente de la Chine. J'ai réussi à croiser Hugo entre deux tournages pour lui demander si un jeune de bientôt 30 ans comme lui, s'il posait des questions comme un vieux routard de l'enquête. Hugo Décrypte et répond.
3: Je pense qu'il y a des très bons vieux routards, comme on peut dire. Simplement, je pense que certains codes peuvent être un peu différents. Je pense que moi, il y a des éléments de vigilance qui peuvent être importants, qui est de s'assurer que toutes les questions que je pose et les réponses aussi, et la façon dont on les amène, restent accessibles au plus grand nombre. Ensuite, dans le cadre de la série documentaire qu'on fait là, il y a eu un enjeu d'aller voir un certain nombre de jeunes qui sont directement impactés. Et donc, ça mène parfois à des rencontres qui sont parfois touchantes, qui sont parfois surprenantes, avec une jeunesse, effectivement, qui peut avoir mon âge ou qui est même parfois plus jeune. Qui se retrouve directement impacté par des sujets dont on entend parler tous les jours.
1: Qu'est-ce qui change entre faire une vidéo sur sa chaîne YouTube et faire une vidéo sur une chaîne, en l'occurrence France 5?
3: C'est pas évident comme question, parce que je pense qu'il y a des choses qui peuvent exister qui sont communes dans certains cas. Certes, c'est quelque chose qui emprunte certains codes des réseaux sociaux, etc. Et en même temps, c'est quelque chose qui peut très bien se regarder à la télévision ou sur une plateforme, etc. Et je pense que c'est lié aussi à l'évolution des usages. Aujourd'hui, YouTube, c'est une plateforme où les contenus sont longs, où les contenus sont souvent vus depuis une télévision et pas forcément depuis un smartphone. Et donc à partir de là, il y a certes des choses qui peuvent se différencier, mais il y a aussi des choses qui sont communes. Et à partir du moment où on essaie d'amener un sujet de la bonne façon, d'aller rencontrer des personnes qui peuvent être touchantes, qui peuvent être inspirantes, ça, je pense que ça peut intéresser tout le monde, quel que soit finalement l'endroit où c'est diffusé.
1: Hugo Travers, alias Hugo Décrypte, réussit son passage sur le terrain et ce soir sur France 5 avec En Tension à Taïwan. Quant à moi, c'est Sans Tension que je vous retrouve demain pour de nouvelles coulisses télé.
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0: C'était Miley Cyrus, Dream as One, le tube qui cartonne, extrait de la BO du film Avatar 3, de feu et de cendre. Dans 10 minutes à 10h, votre point sur l'actu. Mais d'abord, toute la poésie de William Scheller condensée dans un vieux rock'n'roll, suivi de Debbie Lewis et l'histoire de la vie, chanson culte du Roi Lion.
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1: Belle soirée à l'écoute d'ici La Rochelle, il est 19h. Place au journal.
2: L'image est symbolique, les joueurs du PSG qui traversent les 500 mètres du Champ de Mars sous les acclamations de 80 000 supporters avant de monter sur le podium au pied de la Tour Eiffel et présenter leur deuxième Ligue des Champions consécutive. Les Parisiens qui rentrent dans l'histoire du football européen, fêtés en grande pompe par une foule en délire aux couleurs de club, le bleu, le blanc, le rouge. Et c'est le capitaine Marquinhos qui est apparu le premier, la coupe aux grandes oreilles, avant de laisser éclater sa joie au micro.
3: Aujourd'hui, on a le champion d'Europe. Back to back. 12 étoiles sur le maillot de Paris. Merci beaucoup à vous. C'est important aussi. Parce que vous êtes tout derrière l'équipe. Merci les joueurs. Vous êtes légende. Vous rentrez de légende. Je dis comme je dis. Merci le coach, le staff. Luis Campos, le meilleur advisor du sport. Merci, vous êtes le meilleur supporter au monde. Ça, pour le meilleur pays du monde, Paris, en France. Paris
2: SG. Vous l'avez rectifié par vous-même, c'est le président du club Nasser Al Khelaifi qui d'ailleurs a une bonne petite voix, hein. Il chante avec les supporters, des supporters qui sont parfois arrivés à 8h du matin pour être sûr d'avoir une place. Nicolas Joly leur a tendu son micro.
4: L'année dernière j'étais allé aux Champs-Elysées mais trop tard et du coup j'avais pas pu les voir, mais là du coup là je me suis dit je vais y aller et comme ça on est content. C'est une équipe attachante, ils courent tous les uns pour les autres, on peut les sortir à la 75e, ils bronchent pas même si c'est le meilleur joueur de l'équipe, même si c'est le ballon d'or, ils encouragent tout le monde. Juste en fait c'est juste une fierté, même si on avait perdu on aurait quand même été fiers de l'équipe.
5: Bah, c'est vrai, juste merci, hein. merci.
6: Croyez-vous à la deuxième Ligue des Champions d'affilée, vous y avez cru tout le long?
5: Ouais, je pense quand même faire la troisième. On va faire un tripit. Et là, quatrième, cinquième, on sera là. Et juste les voir, en fait, c'est incroyable.
2: Spectateurs donc au Champ de Mars et juste avant, et bien des milliers de motards qui ont escorté le bus des joueurs du PSG entre l'aéroport Roissy Charles de Gaulle et le Champ de Mars. On passe par tout de suite du côté de l'Élysée où on retrouve Bruno Salomon. Bonjour Bruno.
7: Bonjour Benjamin.
2: On vous espère pas trop fatigué. Vous étiez encore hier à Budapest pour commenter ce match incroyable et cette tension. Il y avait 14 millions de téléspectateurs au moment des tirs au but à la télévision et il y avait des milliers de personnes qui nous écoutaient à la radio. Les joueurs qui sont à l'instant même en train de rentrer dans la cour de l'Élysée.
7: On ne pouvait pas faire meilleur timing, Benjamin. Nous sommes dans la cour de l'Élysée. J'ai devant moi Marquinhos en train d'amener cette coupe avec Nasser Al Khelaifi, le président, et tout le groupe parisien en train d'avancer vers les marches de l'Élysée pour rentrer. Il commence à avoir l'habitude de faire cela. C'est la deuxième fois que le président Emmanuel Macron reçoit le Paris Saint-Germain l'année dernière. C'était déjà le cas. Et je vois Nasser Al Khelaifi qui donne des consignes comme un maître d'école qui veut placer ses joueurs pour une belle photo devant l'Élysée. En tout cas, les photographes et les journalistes sont en train de se mettre en place. Scène assez surréaliste, ce PSG qui est en train de s'installer sur le perron de l'Élysée pour afficher cette nouvelle Ligue des Champions qui est toujours aussi belle et qui brille toujours autant.
2: Bruno, j'en profite de vous avoir. Alors, vous avez une petite voix. J'imagine que la soirée a été longue et évidemment, il y avait beaucoup de choses à fêter. Est-ce que dans le discours des joueurs que vous avez interviewé à la fin du match hier, il y a déjà cette projection vers un troisième titre qui serait peut-être déjà dans toutes les têtes?
7: Oui, il y a déjà cela. Et effectivement, il faut toujours se rappeler que le Paris Saint-Germain n'a que 23 ans de moyenne d'âge et déjà deux Ligues des Champions. Ils ont remporté quasiment avec le même effectif cette deuxième Ligue des Champions consécutive. Donc oui, ils veulent faire le back-to-back-to-back, c'est-à-dire la troisième Ligue des Champions consécutive. J'ai même rencontré des supporters du Paris Saint-Germain qui veulent déjà réserver leur place et surtout leur hôtel et pourquoi pas leur billet d'avion pour déjà aller du côté de Madrid le 5 juin 2027.
2: Oui, c'est vrai qu'il y a déjà des supporters qui ont commencé à faire des réservations pour éviter de payer trop cher, puisqu'effectivement, les prix étaient extrêmement chers. Prenez un petit peu de miel, mon cher Bruno. Les joueurs rentrent dans l'Elysée à l'instant, donc vous avez quelques secondes pour vous hydrater, pour vous prendre soin de vous, parce que la soirée continue sur ici, Paris-Île-de-France. On vous retrouve, car évidemment, les joueurs vont ensuite aller au Parc des Princes, et là, ça va être la grande soirée avec encore 40 000, 50 000 supporters parisiens pour les fêter. À suivre, évidemment, sur ici.fr, ici Paris-Île-de-France.
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1: Il fait moins chaud aujourd'hui sur les deux Charentes et ça fait du bien. Cette nuit, vous pourrez en profiter pour aérer votre logement. Les températures seront plus fraîches. Les températures minimales seront comprises entre 13 et 18 degrés. Demain, Météo France nous prévoit du soleil sur les deux Charentes avec des maximales comprises entre 22 et 24 degrés sur les îles et le littoral. Et puis, il fera plus chaud à l'intérieur des terres, 26 à 28 degrés. Il fera 23 degrés à Royan, sur l'île d'Oléron aussi, 24 degrés à La Rochelle, 26 degrés à Sainte, 27 degrés à Confolens et la maximale 28 degrés à Angoulême. 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
9: Bonsoir à tous et pour commencer, bonne fête à toutes les mamans qui peut-être ce soir auront envie de retrouver des chansons qui les accompagnent depuis des années. Ça tombe bien, on est là pour ça, c'est 100% années 80 et ça commence comme ça.

0: Dépêche Mode, Just Can't Get Enough.
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0: Un groupe mythique né en 1977. Eh oui, leur premier nom c'était No Romance in China. Ils innovent en utilisant un nouvel instrument, le synthétiseur. Alors que la mode est plutôt au son punk rock en Angleterre. Mais il manque une voix. 1981, Dave Gahan est repéré lors d'une audition. Le groupe change de nom, c'est la naissance de Dépêche Mode. Octobre 81, le premier album est édité. Just Can't Get Enough devient un tube international. La suite, encore un groupe mythique. Police, Don't Stand So Close To Me.
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0: mais non, on n'en a jamais assez de Niagara. Enfin, le problème, c'est qu'on a dû se faire une raison lorsqu'en 1993, Muriel et Daniel décident de mettre un terme à leur aventure musicale. Bon, il nous reste les souvenirs, et puis surtout 100% années 80 chaque soir pour retrouver leur succès. Idem pour une artiste rare qui, elle aussi, a fait ses adieux il y a trop longtemps. Kate Bush arrive dans un instant avec Running Up That Hill.
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2: Et chaque jour, vous pouvez annoncer votre événement, votre manifestation, grâce à notre répondeur 05 46 41 01 01. Et c'est la projection du film Les Habitants qui vous est proposée ce mercredi 3 juin à La Rochelle. On s'écoute le message.
3: Ce film, réalisé par Louis-Julien Petit, raconte le quotidien des colocataires des maisons partagées Ciment de Sirène, où vivent ensemble des personnes valides et des personnes lourdement handicapées. Nous serions vraiment heureux de vous rencontrer à cette occasion et de partager avec vous sur l'évolution de ce beau projet d'habitat partagé que nous portons à La Rochelle. À très vite alors, le 3 juin à 19h, 33 rue Alfred Kastler, dans le quartier du Mignon.
2: Un joli moment gratuit, et si vous voulez en savoir plus, allez faire un tour sur le site simondesirene.org. 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

0: Daniel Balavoine, c'était Dieu que c'est beau.
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0: Et si c'était la plus belle chanson de Balavoine, je crois qu'on peut le dire. C'était un perfectionniste. Il paraît qu'il a fallu 10 jours d'enregistrement pour arriver à ce résultat, dont 2 jours juste pour trouver le son idéal de la batterie. Et pour l'anecdote, c'est Frida, l'une des deux chanteuses du groupe ABBA, une amie du chanteur, qui assure les chœurs. Et quelques temps plus tard, il lui écrira d'ailleurs une chanson pour son album solo. Un tube sans parole, ça existe. La preuve, en 89, Dave Stewart ex Eurythmics, Lily Was Here.
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0: Laurent Voulzy, My Song of You. 1987, évidemment, paroles d'Alain Souchon, musique de Laurent Voulzy. Et évidemment, ça donne un tube. Comme chaque dimanche, dans un instant des 20h, la programmation a été réalisée grâce à vos messages par mail. L'adresse est decibel@radiofrance.com. Mais avant cela, on continue à se balader en musique dans les années 80. U2 arrive avec What a Street Have No Name.
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0: Alors vous reconnaissez ou pas le groupe américain The Strokes. Il se trouve que c'est mon groupe préféré. Vous voyez, j'ai même du mal à le prononcer tellement je suis émue. Mais j'ai forcé personne. Non, c'est David, un auditeur que vous entendrez tout à l'heure, qui s'est dit que c'était une bonne idée d'écouter les Strokes. Et ça me fait extrêmement plaisir. David, donc, avec les Strokes. Il y aura aussi Magali qui a envie d'écouter Yannick Noah. Julie, fan de Liane Folly. Joël qui va nous emmener retrouver la très talentueuse Kate Bush. Jean-Maurice avec un tout nouveau titre de Paul McCartney et Ringo Starr. Et puis là, on démarre la soirée avec Thierry.
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0: Et Thierry va être le premier auditeur de la soirée, mais vous avez compris le concept. En ce dernier jour du mois de mai et pendant une petite heure, ce sont les auditrices et les auditeurs de Décibel qui prennent le pouvoir, qui choisissent la musique. Moi, j'en profite pour vous glisser deux, trois infos. Là, notamment la toute nouvelle chanson de Benjamin Biolay qui vient de sortir et que vous serez ravis d'entendre. Vous allez voir, c'est une chanson qui fait plutôt danser. Je vous emmènerai aussi faire un petit tour du côté des chansons qui ont marqué l'année 2001. Si, comme les auditeurs et auditrices que j'ai cités, vous avez envie de participer un de ces dimanches à Décibel, eh bien, il suffit de nous envoyer un email. Notre adresse, c'est Décibel, avec un S à la fin, @radiofrance.com. Décibel, au pluriel, @radiofrance.com. Dans le mail, vous mettez la chanson que vous avez envie de partager avec nous et votre numéro de téléphone pour qu'on puisse vous rappeler. Et c'est ce qu'a fait Thierry, donc le premier de la soirée à passer. Salut Thierry!
3: Oui, oui, bonjour Émilie.
0: Comment ça va Thierry?
3: Oh ben ça va très bien, je suis en week-end à Royan.
0: Oh pas mal, ça bronze et ça nage à Royan?
3: Oui, ça bronze fort parce qu'il fait chaud. Il faut quand même éviter, il faut y aller plutôt le soir.
0: Et bien mouiller sa nuque, c'est très important par ces chaleurs. Voilà.
3: Oui.
0: Faut pas y aller tout d'un coup. Eh ben, mon cher Thierry, en plus du soleil, on va écouter une chanteuse qui... quand même, est incontournable dans le paysage musical français. Elle a sorti une nouvelle chanson vendredi d'ailleurs, mais là, c'est un classique que nous allons écouter. Et la chanteuse en question, c'est Mylène Farmer. Alors Thierry, Mylène, c'est une passion.
3: Oui, tout à fait. Moi, je dis toujours, je l'appelle ma grande sœur, je vais même la nommer mon double féminin.
0: Oh, waouh!
3: Et puis, cette chanson, à peine mon numéro, c'est une chanson très sensuelle et puis un peu rigolote, on va dire.
0: Oui.
3: Ça peut être réciproque, et je peux lui chanter, et puis elle me la chante, en fait.
0: Mais oui, c'est vrai.
3: Alors... Je rêve de la rencontrer, en fait. Donc, après, bon, c'est rigolo, mais bon, c'est pour. Déjà, l'émission Décibel, moi, ça me nourrit, ça me donne la pêche. Enfin, depuis 2 ans au moins, oui.
0: Ah,
3: enfin,
0: c'est pas mal, hein. Belle
3: j'en
0: fidélité.
3: Profite, en fait. Bah, oui. Ça fait 4-5 fois que je passe, oui.
0: Bah ouais.
3: Donc j'en profite entre guillemets. Je suis presque à l'aise, je vais dire. Donc voilà.
0: Franchement, ça s'entend, Thierry, à la maison, à la fois à Royan, avec les petits oiseaux qu'on entend. D'ailleurs, je dois dire que c'est vraiment, ça fait une espèce de petit fond sonore absolument délicieux qui nous prépare au plaisir d'écouter Mylène Farmer. Et oui, carrément à l'aise, Thierry, franchement.
3: Je suis dans le jardin chez mon frère, en fait. Ah, et voilà. Puis voilà, j'en profite.
0: Oh bah c'est parfait. Alors, Mylène Farmer, appelle mon numéro. On est en 2008. L'album, c'était Point de Suture. Et déjà, à cette époque-là, elle se préparait à faire un Stade de France en 2009.
3: En 2009, oui. Ouais. Après, oui.
0: Exactement. Appelle mon numéro, donc. Une chanson, comme l'a dit Thierry, que vous pouvez envoyer à celles et ceux que ça pourrait concerner. Hein, on peut s'en servir comme ça aussi, de cette chanson.
3: Oui, tout à fait.
0: Alors, on l'écoute. Merci beaucoup, Thierry. Et bonne fin de week-end ensoleillé.
3: Merci beaucoup, Émilie. Et puis, à très bientôt, je vais dire une prochaine fois.
0: Allez, à la prochaine, ça marche. Merci, Thierry. Bisous.
3: Merci à toute l'équipe. Oui, bisous.

0: rappelle mon numéro, Mylène Farmer, en 2008, qui avait cartonné. Alors ça, on a l'habitude en France, en Belgique, en Suisse, voilà, où elle a un public extrêmement fidèle, mais même en Russie. Elle s'était très très bien classée en Ukraine ou encore en Lituanie. La force de Mylène, la classe internationale. Mylène Farmer qui vient de sortir une toute nouvelle chanson. Vous pouvez écouter régulièrement, évidemment, sur votre radio ici.
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0: Les Beatles, les amis, on ne se remettra jamais de ce groupe, de sa puissance, de ses chansons, de ses tubes. On a la chance d'avoir deux rescapés de ce groupe, encore vivants en 2026, Ringo Starr et Paul McCartney. Eh bien, figurez-vous que Jean-Maurice, deuxième auditeur de la soirée, a décidé qu'on allait écouter une chanson sur laquelle ils chantent ensemble. Salut Jean-Mo.
2: Oui, salut Émilie.
0: Comment ça va?
2: Bah écoute, très très chaudement. Hein.
0: Ah bah oui.
2: Parti pour le pré-été.
0: Oui, écoute, on va pas se plaindre parce que on a râlé là il y a 10 jours quand il pleuvait tous les jours. Donc là maintenant, on se réjouit et on bronze en chantonnant. Ça te va?
2: Oui.
0: Alors.
2: Oui, avec là, pas de problème.
0: Il y a 2 jours, Paul McCartney a sorti son 21e album solo, The Boys of Dungeon Lane. Beaucoup de gens disent que c'est un chef-d'œuvre. Es-tu d'accord?
2: Je sais pas encore, parce que j'avouerais que je l'ai commenté, mais il n'est pas encore arrivé.
0: D'accord.
2: Et, mais il y a 2 chansons qui sont des chefs-d'œuvre, oui.
0: Il y en a une.
2: Pardon?
0: Et je dis, il y en a une que tu as décidé d'écouter avec nous ce soir, c'est le duo avec Ringo.
2: Oui.
0: C'est comme, ça fait quand même quelque chose de les entendre ensemble encore, McCartney, Ringo Starr. C'est pas anodin, quoi.
2: Non, pas anodin. On attendait à le voir débouler lors de sa dernière tournée sur scène, Ringo Starr, lors de la dernière tournée de McCartney à la fin 2024.
0: Ouais.
2: Mais, quand il est passé à Paris, la Défense, quoi. Mais, non, en fait, c'était encore un peu utopique. Mais par contre, lui faire une chanson, et bon, je crois qu'il a diversement apprécié, mais à la fin, ils ont fait un chœur magnifique. Hein.
0: Voilà, évidemment. Alors là, l'idée de toute façon de cet album de McCartney, c'est rendre hommage à l'enfance, à l'adolescence, aux amitiés avant le succès des Beatles. Il rend beaucoup hommage à Lennon, à Liverpool, il parle de ses parents. Enfin, voilà, McCartney, il a 83 ans, donc il y a un moment, on sent que se laisser aller à la nostalgie, c'est un truc qui est assez doux pour lui. Et c'est ça, la chanson Home to Us, c'est ces deux mecs qui sont devenus des dieux de la musique, qui racontent là où ils traînaient quand ils étaient petits, quoi.
2: Back to the Egg, ça me fait penser à une autre chanson, mais de Wings, avec un autre accompagnement de McCartney. Ça, c'est toute une histoire.
0: Donc c'est une chanson qui te touche.
2: Oui, il n'y a que les vrais fans qui comprennent tout ça.
0: Tu retournerais le voir, McCartney, là, s'il tourne l'année prochaine?
2: Moi, il vient, j'arrive. Ça, c'est clair.
0: Je te comprends.
2: Tu parlais des minettes et tout, mais là, c'est vraiment le pur et dur rocker, quand même.
0: Allez.
2: Au moins avec cette chanson-là.
0: Je suis d'accord. Écoutons la moitié des Beatles ensemble, grâce à toi, Jean-Maurice.
2: Oui.
0: C'est
2: merci.
0: Paul McCartney et Ringo Starr, Home to Us. Et donc l'album The Boys of Dungeon Lane qui est sorti avant-hier et qui est une merveille qu'on vous recommande. Jean-Maud, t'as le droit de chanter. On y va?
2: On y va.
0: Allez. Bravo, merci.
2: Je fais juste le refrain, le reste suit.
0: Parfait, merci Jean-Maud.
2: Bonsoir à tous.

0: C'est beau hein, quand même. Home to Us, Paul McCartney et Ringo Starr. Sur l'album The Boys of Dungeon Lane, il y a aussi une chanson bouleversante, c'est la 3. Je ne sais plus comment elle s'appelle, je n'ai pas encore l'album par cœur, mais c'est la 3e, où il raconte sa rencontre avec John Lennon dans les années 50. C'est tellement beau, c'est tellement doux. Allez écouter le nouvel album de McCartney. Franchement, vous allez passer un beau moment.
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0: L'année 2001, en musique, on en vendait des disques à l'époque. 121 millions d'albums vendus en France cette année-là. Le début de Popstar ou encore de Star Academy. Oui, la musique était à la télé d'une manière un peu étrange, mais enfin bon, elle y était. Et puis, on découvrait, c'était il y a donc 25 ans, la jeune Laurie, qui aurait pensé que 25 ans plus tard, elle serait toujours sur scène, elle est en train de cartonner avec une tournée de Zénith. Bravo ma petite dame.

2001, les tours jumelles à New York s'effondraient après un terrible attentat terroriste et deux immenses musiciens nous quittaient. George Harrison, des Beatles, dont nous parlions il n'y a pas si longtemps, et le grand bluesman John Lee Hooker. Une toute jeune femme, moins de 20 ans, faisait un album en piano-voix qui rendait les gens complètement fous. Elle s'appelait Alicia Keys.

du duo Garou et Céline Dion, Sous le vent. Autre duo marquant, Les Mots, Mylène Farmer et Seal. Les Lofters étaient numéro 1 du top 50, parce que pourquoi pas. Et Manu Chao nous apprenait Me Gustas Tu. En 2001, les Daft Punk remettaient ça.

studio de Daft Punk, deuxième après Homework, qui était paru en 1997. Et puis tiens, je parlais des duos, j'en ai oublié un très très important, tellement important d'ailleurs que je vous propose de l'écouter en entier, parce qu'on adore Axel Bauer, Zazie, à ma place, quand le rock à guitare, et plein de sentiments aussi, évidemment, était numéro 1 sur toutes les radios.

0: Les paroles sont de Zazie, la musique d'Axel Bauer, numéro 1 des ventes, il y a 25 ans. Eh oui, 2001, c'était il y a 25 ans. Je sais, c'est dur, mais c'est la réalité mathématique de la situation. À ma place, c'était Axel Bauer et Zazie. À tout de suite, les amis.
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1: Mais oui, c'est vrai, les auditrices et les auditeurs de Décibel qui choisissent les chansons ici jusqu'à 21h. C'est le programme de Décibel tous les dimanches soirs. Si vous avez envie de participer, n'hésitez pas. Il suffit de nous envoyer un email pour vous inscrire. Notre adresse, Décibel, avec un S à la fin, @radiofrance.com. Décibel@radiofrance.com. Dans le mail, vous mettez la chanson que vous avez envie de partager avec nous et puis votre numéro de téléphone pour qu'on puisse vous rappeler, pour passer à l'antenne et que vous nous parliez de cette chanson, pourquoi vous l'aimez, pourquoi elle est importante pour vous. C'est ce que s'apprête à faire Joël. Salut Joël.
2: Salut.
1: Bienvenue dans Décibel, Joël. On va parler d'une chanteuse merveilleuse anglaise qui s'appelle Kate Bush.
2: Exactement. Chanteuse découverte pour moi au premier album en 1978.
1: Alors, elle était incroyablement jeune. Elle avait 20 ans quand elle a sorti ce premier album. Ça veut dire qu'elle l'a écrit quand elle en avait 19. Et tout le monde s'accorde encore à dire aujourd'hui que c'est un des premiers albums les plus aboutis, les plus artistiquement marqués, alors qu'elle était au début de sa carrière. Est-ce que tu es d'accord avec ça?
2: Complètement. J'avais un an de moins.
1: Ah, c'est
2: à
1: fou,
2: l'époque
1: ça.
2: Qu'elle.
1: Ouais.
2: Et donc, franchement, oui, on avait l'habitude de se réunir entre copains, copines à l'époque pour s'échanger des disques ou écouter ensemble des morceaux. Et c'est vrai que quand une amie a mis ce disque, j'étais fou. Quoi. Franchement, magnifique, du jamais entendu, une voix. Après, il faut aimer les voix comme ça, mais voix super aiguë, les instruments super, arrangement incroyable.
1: Ouais.
2: Franchement, j'ai couru chez mon disquaire à l'époque, acheter le vinyle immédiatement parce que non, c'est franchement, et je l'écoute régulièrement.
1: Ah, il est merveilleux, il s'appelle The Kick Inside, le premier album de Kate Bush. Et quand on dit qu'il est très très abouti, ce premier album, faut vous dire que dessus, il y a par exemple Wuthering Heights, qui est un de ses plus grands tubes. Toi, t'as choisi, j'aime bien le concept, la première chanson de l'album. Est-ce que ça veut dire que du coup, c'est la première fois que t'entendais la voix de Kate Bush? C'est la première chanson de la face A, c'est ça?
2: C'est exactement ça, et surtout l'intro. L'intro avec une espèce de baleine, c'est surprenant, quoi. Surprenant. Et la voix qui arrive juste après, waouh! C'est vraiment surprenant. Ah oui. Et c'est pour ça que j'ai toujours eu une petite faiblesse pour cette chanson, même si ça n'a pas été le tube, non. Évidemment, ni le 45 tours à l'époque sorti. Mais franchement, oui, j'adore. Enfin, sur l'album, c'est difficile de faire un choix sur cet album, il est fantastique.
1: C'est vrai. The Kick Inside, premier album de Kate Bush en 78 et première chanson de la première face, donc, pour vous grâce à Joël. C'est Moving. On l'écoute, on laisse venir la baleine. Merci beaucoup, Joël.
2: De rien.
1: À bientôt, salut.
2: À bientôt.

0: et Moving sur les notes de production de ce premier album The Kick Inside de Kate Bush. On voit un nom qu'on connaît bien, David Gilmour de Pink Floyd, producteur exécutif. En fait, on lui avait envoyé les démos de Kate Bush et s'était déplacé jusque chez le papa de Kate pour l'écouter, pour la découvrir, tellement il avait trouvé que cette jeune musicienne était prometteuse et exceptionnelle. Bravo Monsieur Gilmour, belle oreille.
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0: Si vous avez aimé le disque bleu de Benjamin Biolay, bonne nouvelle, l'Ultra Bleu, une réédition très enrichie de son album, sortira au mois de septembre. Un premier extrait, version tube de l'été, histoire de vous appâter. Ça s'appelle Écran Total, le nouveau Benjamin Biolay, un inédit qui vient de sortir, accompagné d'un clip. Un clip tourné dans un restaurant karaoké parisien, assez drôle, du quartier de Belleville. Ça lui va pas mal à Benjamin, il s'adapte à tous les décors, que voulez-vous que je vous dise. Voici Écran Total.

0: inédit de Benjamin Biolay, parfait pour l'été, on est d'accord. Écran total, Benjamin Biolay qui vient de terminer 50 concerts à guichet fermé pour sa tournée acoustique, qui va passer l'été sur la route des festivals. Prochain rendez-vous ici sur le festival Sœurs Jumelles à Rochefort, dont nous sommes partenaires. On y croisera donc avec bonheur Benjamin Biolay. Et puis ensuite, Tour de France des Zéniths et des salles rock en octobre, novembre et décembre prochain.
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0: Et voici Julie, une auditrice qui a bon goût, envie de musique, envie de chanter, envie de tube. Bonsoir Julie.
2: Bonsoir Émilie.
0: Bienvenue dans Décibel, ma chère Julie. Une très belle voix qu'on n'entend pas toujours chanter, puisqu'elle a beaucoup de talent, cette artiste. Elle est aussi imitatrice, actrice, animatrice. Mais c'est bien comme chanteuse qu'on l'a découverte. C'est Liane Folie. Tu te souviens, toi, comment tu l'as découverte ?
2: Oh oui, c'est là ce soir, je me partage un souvenir d'enfance. Oh. C'est la première chanson francophone dont je me rappelle.
0: Ah waouh.
2: Donc j'étais, je sais plus où j'étais, mais je me sais que j'ai arrêté ce que j'étais en train de faire et j'ai entendu ça à la radio. Et c'était présenté comme une nouveauté et j'ai trouvé ça très beau.
0: Ouais.
2: Et j'ai eu l'impression d'un bonbon auditif. C'était très doux, c'était très mignon. Donc vraiment, j'étais jeune. Je savais pas du tout ce que ça voulait dire. Mais j'ai adoré et l'orchestration et la voix de Liane Folie.
0: C'est ça. Moi aussi, j'ai ce souvenir-là d'un truc très, très feutré, un peu comme si on nous faisait un câlin, quoi.
2: C'est ça.
0: Moi, je connaissais pas le jazz non plus à l'époque. J'ai découvert après des grandes voix. Mais c'est vrai que Liane Folie, ça a peut-être aussi été comme ça, au tout début des années 90, une vraie porte d'entrée hein, vers ce style musical. Et cette chanson, au fur et à mesure, elle est incroyable. Je crois qu'elle aime toujours la chanter. Hein.
2: Mais je l'écoute, en fait, je l'ai écoutée toute ma vie, je la fredonne très régulièrement. Et j'aimais d'autres chansons dans ce style-là de Victor Laszlo à l'époque, donc Canoë Rose, Pleurer des rivières, qui a beaucoup plus vieilli. Là, franchement, je l'écoute aujourd'hui, elle pourrait repasser à la radio, c'est vraiment... Ils avaient touché un truc un peu intemporel.
0: Ouais.
2: Et elle me fait toujours le même effet qu'à l'époque.
0: Alors, êtes-vous prêts, mesdames et messieurs, à un immense câlin auditif ? J'espère que oui. Au fur et à mesure, Liane Folie, ça s'écoute pas à fond, ça. Ça s'écoute tranquillement. C'est une parfaite chanson du dimanche soir. Merci Julie, quelle bonne idée.

0: beauté, la délicatesse de cette chanson, la sensualité aussi, grâce à notre auditrice Julie. Vous venez d'écouter Au fur et à mesure de Liane Folie. Vous allez pouvoir lire Liane Folie également. Elle a sorti à la fin du mois d'avril un très joli bouquin aux éditions Stock. Ça s'appelle La Droguerie du Sourire. La Droguerie du Sourire, c'était le magasin de ses parents au cœur de Lyon, où la petite Liane Folie a grandi. Et donc elle profite de ce livre pour raconter ses débuts, ses inspirations, son désir de transmission aussi, et les rencontres qui ont bouleversé sa vie, dont évidemment la rencontre avec André Manoukian.
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0: Magali est avec nous en ce dimanche soir. Bonsoir Magali.
2: Oui, bonsoir Émilie, vous allez bien?
0: Ça va et vous?
2: Ça va, contente de vous retrouver encore une fois.
0: Moi aussi, je retrouve Magali en même temps que le soleil, je me dis ça doit être lié.
2: C'est gentil.
0: Alors Magali, on va écouter un artiste qui il y a quelques années était complètement dans l'actu quand il s'agissait de Roland-Garros, et là maintenant il est complètement dans l'actu quand il s'agit d'organiser des tournées ou des grands concerts, c'est Yannick Noah.
2: Oui. Voilà, donc j'ai choisi la chanson « Couleur d'aimer ».
0: Ouais.
2: Donc, qui est sortie en octobre 2006 et qui est issue de son 7e album.
0: C'est ça, donc ça veut dire que c'était il y a 20 ans, hein. Tout le monde se prend un petit coup de vieux, mais on accepte. On est, ça, c'est ça aussi être fan de musique, c'est parfois se prendre dans les dents, hein. Oh waouh, c'était il y a 20 ans. L'album Charango donc de Yannick Noah, est-ce que vous vous dites, Magali, qu'il a réussi vraiment sa reconversion, Yannick, et que de tennisman qui chante, il est devenu simplement chanteur?
2: Oui, disons qu'il était, il est plus quand même connu pour le sportif. Hein.
0: Ouais, mais je me demande, moi, si à force, pour les nouvelles générations, finalement, c'est pas juste un chanteur, quoi.
2: Oui, voilà, c'est ça. Enfin, moi, je l'ai choisi justement parce que je trouve que il a bien réussi dans les deux, dans le sport et la chanson.
0: C'est vrai.
2: Voilà, il a quand même fait 9 albums.
0: Hein, oui, c'est pas rien.
2: Au total, hein, pas rien. Et donc la chanson. Donc la chanson là a été écrite par par le frère cadet de Jean-Jacques Goldman.
0: D'accord, Couleur d'aimer, c'est d'accord, c'est le frère de Jean-Jacques Goldman qui a écrit la chanson.
2: Oui, son pseudo Kapler là, Robert Goldman, donc qui a écrit quand même, je crois, une vingtaine de chansons pour Yannick Noah.
0: Très bien, ah ça je savais pas. Vous voyez, ça sert à ça aussi.
2: Ouais, je fais des recherches.
0: C'est belle. On peut chanter, on peut danser et aussi se coucher moins bête. Bref, franchement, c'est du gagnant-gagnant. Ouais, ouais. Oh, merci beaucoup, Magali, pour cette bonne idée.
2: Voilà.
0: On y va.
2: Donc, c'est vrai. Et Couleur d'aimer, j'ai envie de la diffuser parce que elle est moins connue. C'est voilà, il y a eu ses grands succès, Saga Africa, Simon Papatara. Et donc, j'ai dit, pourquoi pas celle-là, pour changer un petit peu.
0: Eh ben c'est exactement à ça que sert cette émission du dimanche soir, à écouter les chansons qui passent pas forcément tout le temps à la radio. Alors, de la part de Magali, pour vous, à la maison, en voiture, au boulot, que ne sais-je, à la plage peut-être, voici Couleur d'aimer. C'est Yannick Noah. Merci Magali.
2: Merci beaucoup.
0: À bientôt.

0: cœur d'aimer, signé Yannick Noah.
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0: Il n'y a pas très longtemps, je me baladais à Paris, tout près de la Seine, et là j'ai croisé, vous savez, une bande de petits enfants de maternelle. Ils ont des gilets, un peu comme des gilets de chantier, là, pour pas que la maîtresse les perde. Ils sont tous habillés pareil, en fluo, c'est les gilets jaunes, quoi. On s'est dit, mon Dieu, qu'est-ce qui se passe, les gilets jaunes? Non, c'était une petite classe de maternelle comme ça, et ils chantaient Sacré Charlemagne, qui a eu cette idée folle un jour d'inventer l'école. Et je me suis dit, il faut qu'on se mette un petit peu de France Gall dans l'émission. Alors la France Gall des années 60, on adore Sacré Charlemagne en 64, Poupée de cire, Poupée de son en 65, Paroles et musique de Gainsbourg, Grand Prix Eurovision 65. Il y a aussi des chansons des années 60 dont la musique est signée Joe Dassin. C'est le cas de Bébé Requin.
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0: J'adore, hein, ça fait un peu l'esprit aux Champs-Élysées. On sent la patte de Joe Dassin. Bébé Requin, les paroles sont de Jean-Michel Riva et Franck Thomas. Elle est absolument géniale, cette chanson. On peut aussi préférer la France Gall 70s. Ça ne me pose aucun problème, hein. Un immense album France Gall, Michel Berger, Dancing Disco. Dessus, il y a cette chanson géniale, Musique. Et l'album, qui est un concept album, donc Dancing Disco, se termine sur une chanson archi mélancolique, mais qu'il ne faut pas oublier au répertoire de France Gall. Elle est superbe et si triste.

0: aussi.
1: Mais je sais ce que vous vous dites, on est dimanche soir, on n'est pas venu ici pour souffrir, ok, les amis. Alors si, maman, si, ce sera pour un autre jour. Et là, on va se réjouir avec cette chanson merveilleuse qui date de 1980, enregistrée au studio Gang. Toujours avec Michel Berger dans le coin, évidemment. Il jouait du piano debout, une des chansons de France Gall les plus populaires, encore aujourd'hui, 46 ans après sa sortie.

0: une jolie façon de parler de la différence sans avoir de gros sabots. Ça, c'est grâce à Michel Berger qui est auteur-compositeur de cette chanson. Et puis évidemment l'interprétation de France Gall qui amène tant de grâce. Il jouait du piano debout. On était en 1980.
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0: 40 ans plus tard, en 2020, en plein Covid, est arrivé un album assez incroyable, signé du groupe américain The Strokes. L'album s'appelait The New Abnormal. C'est fou parce qu'il avait été fabriqué avant le Covid, forcément, puisqu'il sort pendant. Mais en fait, la nouvelle anormalité, on est là, on fait « Ah bah oui, c'est un peu ce qu'on est tous en train de vivre. Hein. » Il y a comme ça, parfois, des planètes qui s'alignent. Et c'est peut-être pour ça que David a choisi d'écouter une chanson de cet album. On va lui poser la question, puisqu'il est là avec nous. C'est le dernier auditeur de la soirée. Salut David.
2: Salut Émilie.
0: Bienvenue dans Décibel. Alors, c'est Strokes pendant le Covid. Est-ce que ce que je décris correspond à ce qui t'est arrivé quand l'album est sorti?
2: Oui, quasiment. Mais alors, en fait, quand j'ai choisi la chanson pour ce soir, ouais. En fait, j'aurais pu prendre les 10 titres. Parce que cet album, c'est un masterpiece.
0: Ouais.
2: Ça aurait pu être 10 singles. D'ailleurs, en étant au standard, je me dis, ah, j'aurais dû mettre Brooklyn Bridge to Chorus.
0: Qui était bien aussi, qui était belle.
2: Qui était pas mal aussi. Et j'adore cet album. Enfin, je l'écoute en entier, dans son ordre. Je change jamais de piste.
0: Ah ouais.
2: Le nouvel album sort en juin. Je sais pas s'il sera là. Pareil, aussi, j'ai des grosses attentes, tu vois.
0: J'adore, cas, parce que ouais. Tous les fans des Strokes, et j'en fais partie, on serre les fesses, parce que là, on a déjà eu deux chansons qui sont sorties. C'est beaucoup d'autotune, beaucoup d'effets. On se dit, mais attends, c'est les Strokes ou c'est PNL? On ne comprend pas. On va voir. Écoute, ouais. ça sort le 26 juin. Voilà.
2: C'est ça, ouais.
0: On saura bientôt.
2: Et t'as des places pour l'Accor Arena?
0: J'ai trouvé enfin, oui. Ah. Alors j'ai fait la queue pendant des heures sur internet, à droite, à gauche, etc. J'ai pas eu de ticket. Et en fait, c'est grâce à mon petit frère, s'il nous écoute, je l'embrasse, bisous Alex, qui lui habite à Bruxelles. Et bizarrement, connecté sur internet à Bruxelles, c'était plus facile d'avoir une place de concert pour Paris. Mon petit frère, il les a achetés, c'est bon. Est-ce que toi, tu vas aller les voir en concert le 22 octobre à Bercy?
2: Alors, j'ai pas de place, donc je cherche et je me dis, au pire, je compte sur des gens qui ont une grippe ou un truc, ils pourront pas y aller, je serai devant Bercy avec un panneau, je cherche une place.
0: Ah ouais.
2: Voilà, donc j'espère pas les rater. Et voilà, et vraiment, si vous voulez écouter, The New Abnormal, il faut vraiment écouter tout ce disque qui est vraiment super.
0: Il est magnifique. C'était le sixième album des Strokes, sorti donc au printemps 2020. Et dessus, il y a cette chanson qui est magnifique, qui s'appelle The Adults Are Talking. Et donc, on va l'écouter en croisant les doigts pour toi, David, pour que tu trouves des places.
2: Exact. Et on se rappelle pour parler de l'album, alors, du coup.
0: Oui, ah bah, le 26 juin. Le rendez-vous est pris.
2: Voilà.
0: Et d'ici là, on serre les fesses. On est des fans sympas.
2: Exactement.
0: Et motivés.
2: Et j'en profite pour souhaiter un joyeux anniversaire à mon amie Malika, puisque j'ai la chance d'être à l'antenne. Donc voilà, Destrox, c'est pour toi, Malika.
0: Oh, bisous, Malika. Oui, entre fans Destrox, on s'envoie

0: c'est avec les Strokes que se termine cette petite édition du dimanche de Décibel. Vous savez qu'on est là 7 jours sur 7 à 20h et que tous les épisodes de Décibel depuis 4 ans maintenant sont disponibles sur ici.fr, l'application ici et l'appli de podcast de Radio France. Merci à l'équipe de l'émission. Il y avait ce soir Iris Guitoni, Iki, Elodie Biancamaria, Yanis Kalem et Franck Moilier. Bonne soirée.
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4: Attention mesdames et messieurs, dans un instant, on va commencer. 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
5: Une chanson que j'adore, qui me donne toujours le smile, surtout avec cet

0: 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Juste comme ça, en fait, pour nous faire plaisir, pour la chanter comme des folles. Ça me rappelle des très beaux souvenirs.
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0: En écrivant Savoir Aimer, Pascal Obispo s'est fait littéralement remonter les bretelles par sa maison de disques.
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0: En 1997, Florent Pagny est au creux de la vague. Son ami Pascal Obispo lui offre alors une ballade monumentale, Savoir aimer. En studio, le miracle se produit. Pagny l'enregistre avec une émotion si brute que les techniciens comprennent instantanément que ce titre va sauver sa carrière. En 3 semaines, c'est un raz de

Le succès est tel qu'Obispo se fait pourrir par sa propre maison de disques. Pourquoi tu as donné ce tube? Il était pour toi. Mais pour Pascal, la mission d'un compositeur, c'est de savoir s'effacer pour servir les grands interprètes.

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2: 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Est-ce que j'ai bien été clair?
3: À peu près.

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0: Escada et baiser doré, un coup de cœur, ici Drôme Ardèche.
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0: destin de Si j'étais un homme de Diane Tell a failli s'arrêter net lors d'un concours de chant en Belgique.
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0: À l'époque, Diane Tell veut rompre avec ses morceaux au disco en proposant une ballade complexe sur 26 accords différents. Mauvais calcul, du moins au début. Le jury du festival élimine la chanson dès les premiers tours, la jugeant beaucoup trop lente et trop longue. Déçue, la chanteuse s'apprête à tourner la page. Mais ses concurrents, bluffés par la mélodie, la supplient de l'enregistrer, malgré tout. Dès sa sortie, le titre devient phénomène.

0: Cette complainte sur le manque de romantisme bouscule les codes et impose Diane Tell comme une musicienne hors pair.
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0: Alyosha Schneider, Julia, la chanson préférée de Vianney.
6: Pour l'avoir croisé plusieurs fois, je peux vous dire que ce garçon a énormément de talent et beaucoup, beaucoup de chansons à revendre.

0: très Beatlesien. Je me suis demandé si d'ailleurs Julia n'était pas très simplement une référence à cette chanson des Beatles magnifique. Je crois qu'il y a un peu de ça, mais ça doit être inconscient. Car sur tout l'album, j'ai trouvé des petites références, mais lui finalement ne parle jamais trop de Paul McCartney.
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1: Pierre Donoré, on le fait.
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1: Auteur, compositeur, interprète, l'annécien Pierre Donoré, avec son optimisme militant, se définit comme un troubadour accroche-cœur. Amoureux des mots, de la vie, de l'amour, son nouveau single est une invitation à suivre ses envies et à passer à l'action.

0: fait, Pierre Donoré.
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3: Bonjour, je m'appelle Esteban Raymond. Ma passion est d'organiser les fêtes votives.
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3: Ah, étrange, quand on vient du Sud, c'est pas étrange. C'est la tradition, c'est la beauté du Sud. Ça me représente du plaisir parce qu'on organise quelque chose qui donne de l'envie aux gens, qui donne le sourire aux gens. Ça permet de se retrouver, c'est ce qui est beau.
5: Vous avez toujours vécu avec ça dans votre village, les villages ?
3: Ça fait 22 ans que je vis ici, depuis le 15 octobre 2003 où je suis né, et je vis depuis avec les fêtes votives.
5: Donc Saint-Hilaire-d'Ozillon, les fêtes votives, elles sont incroyables ici ?
3: Ah, ici, Monsieur Duport-Jouronnet est un très très bon président. Moi, je suis président dans le village voisin, à Question-du-Gard. Bon, ben, ça fait depuis mon plus jeune âge où je fais la fête. Donc maintenant, faire monter la fête, monter les projets de la fête votive toute l'année, moi, c'est un honneur. On organise toujours des surprises. Chaque année, on change. Chaque année, on peut rajouter une manade. On peut changer les DJ. On peut changer les animations qu'il y a dans la fête. On peut changer même ce qu'on fait au cours de l'année parce qu'il n'y a pas que les taureaux. Il y a les lotos, il y a les soirées. C'est le loto, je crois que c'est même plus compliqué à organiser que la fête votive.
5: Pourquoi ça vous passionne tant d'organiser tout ça?
3: Donner autant de sourires aux gens. Faire vivre nos traditions, c'est magnifique. Moi, j'aimerais que si plus tard j'ai des enfants, ils puissent vivre la même enfance que j'ai eue avec les fêtes votives. C'est magnifique. Avec tous ces problèmes d'assurance, de maladie actuellement, c'est très compliqué, mais on va arriver à se relever.
5: La fête votive démarre. Vous en profitez quand même un peu ou...
3: On en profite, mais on travaille beaucoup. On travaille beaucoup. Mais grâce à tous les membres qu'on a, on peut arriver à tourner un peu. Des fois, il y en a... un qui va faire la fête pendant que les autres servent et on essaye de tourner. Puis à des moments, on a les parents qui passent derrière le comptoir et nous, les enfants, on retourne faire la fête.
5: Votre fête votive, elle est parfaite. Elle serait composée de quoi ?
3: De bonheur, de joie et de beaux taureaux. Le plaisir de voir les gens heureux, le plaisir que nous, on soit heureux. Même en servant, en s'occupant de la fête, il faut qu'on soit heureux. Il faut qu'on fasse la plus belle fête pour que les gens soient le plus heureux.
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6: Bonjour.
7: Bonjour.
6: Alors, on m'a dit de venir vous voir pour découvrir un peu votre métier. Vous êtes vidéaste, c'est ça ?
7: C'est exactement ça. Je suis vidéaste à Poitiers, aux alentours, et France et au-delà.
6: Alors, il y a les caméras classique, j'ai envie de dire celle que tout le monde voit, tout le monde visualise, imagine. Mais aujourd'hui, ce qui marche aussi, c'est les drones.
7: Exactement, parce qu'effectivement, j'ai la chance d'être aussi télépilote de drone professionnel. Et aujourd'hui, on va pouvoir peut-être regarder quelque chose, ça peut être chouette. Donc, effectivement.
6: C'est compliqué à contrôler, à piloter un drone ?
7: Alors, aujourd'hui, avec toutes les aides qu'on a, oui et non. Dans la mesure où, quand on fait ça, moi je fais ça très souvent, donc non, ça va. Mais quand on débute, c'est assez intuitif, parce que bah, y a beaucoup d'aides au pilotage. Et effectivement, quand on est dans la bonne réglementation et qu'on vole bien, bah non, en fait, c'est assez facile, c'est des joysticks. Hein, je sais pas si vous jouez aux jeux vidéo, c'est un peu comme un jeu vidéo, donc c'est vraiment sympa quoi.
6: Si je pose la question, c'est parce que du coup, je vais vouloir essayer. Forcément, on est dans le jardin et on peut pas voler trop. Il y a des réglementations, mais
7: exactement. Mais là, on est vraiment autorisé à voler parce que moi, je suis dans une zone complètement ouverte, donc on est ce qu'on appelle en catégorie ouverte, et donc il y a aucun souci ici pour voler. Tout va bien.
6: Trop bien. Eh ben, allez, on y va.
7: On va le faire décoller. Donc, il est en train de récupérer notre signal GPS pour pouvoir voler correctement. Hop là. C'est très facile. Pour vous montrer, on a en fait deux joysticks. On a un joystick qui va gérer l'altitude, donc au bas. Et là, le même joystick qui va faire le lacet, donc droite et gauche. Et donc là, on va avoir ce qu'on appelle le tangage, donc pour aller vers l'avant, pour aller vers l'arrière et pour aller sur les côtés. Voilà.
6: C'est l'image est parfaitement fixe, c'est incroyable.
7: Et effectivement, l'image est très fixe parce que là, on est sur un drone gimbal, donc il est lui stabilisé. En fait, quand on se met ici, je sais pas si vous voyez, mais là, quand on va à droite et à gauche, et ben là, la caméra en elle-même, en fait, elle bouge pas.
6: Mais alors, ça peut voler combien de temps un drone comme celui-là ?
7: Ça dépend des versions. On peut aller sur du 40 minutes, 45 minutes par batterie. C'est quand même pas mal parce que nous, effectivement, quand on a des plans, alors la plupart les plans sont réfléchis en amont, donc on sait exactement ce qu'on veut, mais il faut quand même tester les cadrages. Donc ça nous permet vraiment d'être en l'air correctement, et une fois qu'on lance notre enregistrement, on a déjà tout ce qu'on veut et on a encore de la possibilité.
6: Est-ce que je peux essayer ?
7: Bien sûr,
6: avec allez, hop, tac, ça c'est pour...
7: Ouais, ça c'est pour l'altitude, donc haut,
6: okay.
7: Et bas.
6: Et est-ce que vous avez le contrôle de la caméra ?
7: Alors oui, effectivement, vous avez le contrôle de la caméra avec la petite molette
6: qui
7: est ici. En fait, si vous baissez en haut et en bas, et bien là, du coup, vous pouvez directement cadrer ce que vous voulez.
6: Donc, là, c'est un joujou à combien ça?
7: Alors, celui-là, c'est un petit joujou, on va dire. C'est un joujou à 1600, 1700 euros. Mais j'ai une autre grosse machine qui aujourd'hui est adaptée pour la réglementation. Et là, on est plus aux abords de 5000 euros, 6000 euros.
6: Bon, s'il n'y avait pas la réglementation, il pourrait monter à combien?
7: Alors, s'il n'y avait pas la réglementation, on imagine qu'on pourrait aller jusqu'à du 500 mètres d'altitude, 600 mètres.
6: Bon, pas assez encore pour atteindre la station spatiale.
7: Alors, non, pas assez pour atteindre la station spatiale. Et heureusement, parce que vu la vitesse qui passe, ça serait compliqué pour eux. Pas encore, mais peut-être, c'est ça l'innovation dont vous parliez. Ça se trouve, ça sera ça. Pour aller dans la station spatiale en drone.
6: Voilà ce que je vais créer. C'est ça l'idée.
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0: Je suis sûr que vous êtes déjà passé devant le château du Barou, sauf que le château du Barou, sans un homme, il serait aujourd'hui inexistant, détruit, entièrement détruit. C'est André Vaison de Pradennes qui l'a sauvé. Il arrive en Vaucluse au début du 20e. Très vite, il s'enracine, il devient conseiller municipal, conseiller départemental, puis maire de Murs pendant près de 4 mandats. André Vaison de Pradennes, c'est un homme public, engagé, décoré de la Croix de Guerre 14-18, chevalier de la Légion d'honneur, mais c'est surtout un sauveur de pierre. 3 châteaux vont marquer son existence. D'abord, celui de Murs, dont il devient propriétaire. Ensuite, il y a le château de Javon sur son plateau forestier. Et puis, il y a donc le Barou. L'histoire la plus spectaculaire, quand il prend possession au début du siècle, le château féodal est dans un état catastrophique. Les guerres, les pillages et l'incendie de 1929 ont tout dévasté. Je vous renvoie d'ailleurs à la chronique consacrée sur l'histoire du château du Barou. Et là, donc, André Vaison de Pradennes va se lancer dans une reconstruction titanesque. À l'époque, pas de subvention, pas de mécénat, tout est à ses frais. Et sur 10 ans, il fait travailler 10 maçons pendant 10 ans. On va consolider les murs, refaire les toitures, dégager les salles, restaurer les escaliers. Il va redonner une silhouette, une sorte de colonne vertébrale à ce château qui domine les dentelles. Et c'est ce gros travail, notamment la nouvelle toiture en béton, qui va permettre au château du Barou de survivre lorsqu'il y aura un second incendie en 1944 pendant la Seconde Guerre mondiale. Sans ces travaux-là, le château qu'on visite aujourd'hui n'existerait plus. Et puis il y a aussi cette autre facette moins connue. André Vaison de Pradennes était un passionné de préhistoire. Ses travaux aujourd'hui font encore référence. En fait, il a longuement étudié les ateliers préhistoriques autour de Murs grâce aux paysans qui lui rapportent leurs trouvailles contre quelques pièces. Une grande partie aujourd'hui de sa collection a été donnée au musée d'Orsay et c'est loin d'être fini. Aujourd'hui, une biographie est actuellement en préparation par son petit-fils Jean-Baptiste Vaison en collaboration avec un archéologue. Mais la vie d'André, elle, se termine tragiquement. Il meurt accidentellement à Paris, intoxiqué au monoxyde de carbone dans son appartement avec son épouse et sa fille. Seul son fils survit et c'est ce fils qui va prolonger l'esprit du père en protégeant les propriétés familiales. Et aujourd'hui, donc, c'est son petit-fils, Jean-Baptiste, avec Fanny, qui poursuivent cette histoire au Barou, notamment avec la création du premier whisky du Vaucluse, élaboré à l'intérieur même du château.
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1: J'avais déjà des mondes imaginaires. J'aimais pas le foot, j'aimais pas le vélo, j'étais pas un enfant d'extérieur non plus. Tout le temps à dessiner, donc c'était vraiment mon moyen d'expression et d'évasion.
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3: Dès qu'on le rencontre, Sylvain a sur la tête un chapeau ou une casquette noire, comme son vernis à ongles d'ailleurs. Son nom d'artiste, c'est Sia. Il m'accueille dans son atelier quartier Beaujardin à Tours. Forcément, il dessine, même quand il est en train de parler et de raconter ses souvenirs.
1: C'était un rêve hypothétique. Moi, je voyais à l'époque, dans les années 80-90, il y avait beaucoup d'affiches et de couvertures de romans qui étaient peints à la main, donc ça me donnait envie, mais j'imaginais pas vraiment que ça soit un métier quand on est petit. Après, il y avait Cabu, qui était au Club Dorothée, qui dessinait en direct. Là, on a un peu plus percuté que ça pouvait être un métier. À mon compte, ça fait qu'une quinzaine d'années que je fais ça. Il a fallu, une fois, au Saltimbanque de Véretz, c'était la troupe de théâtre à l'époque, j'avais proposé ça comme animation aussi pour gagner un peu de sous. À l'époque où je débutais, sans penser que ça allait devenir une activité. Mais là, je proposais aux clients pendant l'entracte du théâtre. C'est pas de la caricature vraiment déformée. Moi, j'appelle ça portrait BD, même si ça en fait un peu partie. C'est du dessin rapide. Mais voilà, j'essaye d'avoir un côté bienveillant et ressemblant. Je pense que c'est aussi ce qu'apprécient les gens. Surtout pour des entreprises ou des mariages, les gens, ils veulent un cadeau plutôt correct. Il y a plein de gens qui me disent qu'ils l'encadrent après chez eux, à la maison.
3: Et plus réaliste finalement, parce que si on prend des traits physiques, moi, j'ai plutôt des grandes dents. Tu m'as dessiné.
1: On va les faire, mais pas non plus.
3: Tu vas pas me faire des dents immenses.
1: Humoristique, peut-être sympathique, mais c'est pas non plus exagéré. Même quand j'ai fait un peu de BD étant ado, c'était plus les Marvel que les Gaston Lagaffe.
3: Sympathique, mais pas moqueur. Un dessinateur comme Sylvain est au cœur de moments intimes.
1: À l'été dernier, pour la foire, c'était un ami chanteur qui était déjà papa d'un petit de 3 ans, je crois. Sa compagne m'a contacté sans le prévenir qu'elle allait attendre un deuxième. Et quand il

0: voir. Donc on a préparé tout ça et j'ai fait le portrait. Et puis je rajoute une place. Alors j'ai imaginé, vu qu'il n'est pas encore né, mais j'ai imaginé le quatrième, le petit bébé. Alors au début, il tiquait, il ne comprenait pas trop. Tiens, bah, c'est quoi? C'est un futur hypothétique deuxième enfant. Et là, sa femme a pu faire la déclaration grâce au dessin de dire bah, non, tu vas être encore papa. On l'a répété 2-3 fois parce qu'il n'a pas compris tout de suite. Mais, et c'est ça aussi qui me plaît dans le dessin, c'est le côté relationnel avec les gens, intime. Ça l'a touché, quoi. C'est marrant de pouvoir toucher les gens comme ça, avec juste un peu de couleur, un peu de dessin. On se dit qu'on sert à quelque chose.
1: Laissez-vous croquer par Sia, S-Y-A, un sacré coup de crayon, tout en émotion.
2: Avec le tampon. À juger.
3: En bleu de ciel.
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4: Et le cocktail américain, c'est quoi?
5: C'est un cocktail grillé avec une sauce américaine, tomate, échalote, une pointe de cognac, du vin blanc. C'est un peu relevé.
6: Un déca,
7: pâté, jambon, c'est du avec gruyère, chantal, rosé, jambon de pays.
8: Eh ben tout ça, ça va aller dans la blanquette.
9: Bon appétit.
10: Rien n'est meilleur qu'un bon steak frit. Rien n'est meilleur qu'un bon.
11: Moustache et les gros mineurs, emportés par un swing follement sympathique, chantaient « Rien n'est meilleur qu'un bon steak frites ». Un plat de bistrot qui fait l'unanimité, à condition d'un bon faux filet ou onglet de chez le boucher et des frites maison. Beaucoup trop de restaurants succombent à la facilité de la frite surgelée, ultra transformée, amidon modifié, fibre de pois, sucre, souvent trop molle, trop grasse et trop salée.
12: On va manger des frites.
13: Oh oui, des frites.
11: Frites. Non, la frite, la vraie, celle de la femme et de l'homme moderne, est confectionnée uniquement de pommes de terre qu'on épluche, Binge, Mona Lisa ou Rosabelle, qu'on plonge en double cuisson dans un bain d'huile de tournesol, colza ou graisse de bœuf pour les puristes. Un peu de sel et basta.
14: Comme ça, la maison, avec mon papa et ma maman, quand ça nous prend, on s'éclate à la frite. Oh oui, des frites.
11: Dernièrement, le journal Libération a eu la bonne idée de faire un tour opérateur de la meilleure frite à Paris.
14: Je viens droguer. Je me drogue à la frite.
11: Côté street food, deux adresses pour les junkies de la pomme de terre, un néo-kebab chez Mehmet, rue Ramey dans le 18e arrondissement, et Patate dans le 6e, rue Saint-André-des-Arts. Une échoppe, sa vitrine et une barricade de grosses pommes de terre, cornet de frites à 4 euros.
15: Coupez-les en fines lamelles, plongez-les dans l'huile bouillante, salez-les. Et vous aurez des frites. Ni Dieu, ni maître, mais des frites, bordel.
11: Autre pépite, Chantefable, 93 avenue Gambetta, du très gourmand Tom Lefebvre. Il propose des frites croustillantes qui brillent dans les miroirs de cette belle vieille brasserie 1910, avec une entrecôte de compétition et une carafe de Saint-Joseph. On n'est pas loin du paradis. Dans le peloton de tête également, les frites du Cornichon, un néo-café populaire, 2 rue des Goncourt dans le 11e arrondissement. 8 euros le cornet au comptoir avec une pinte de bière jupilaire et tout va bien. Le Polchen des Frères Dufour, rue du Cherche-Midi, contrairement à leur nom, pas de frites au four, mais de l'inattaquable bien doré.
16: On en a une friteuse sans odeur, Seb.
11: Enfin, dans l'esprit des baraques à frites des ch'tis de Roubaix ou de Tourcoing, à Vitry-sur-Seine, dans le Val-de-Marne, place Robespierre, près de la mairie, cornet de frites à 3,50 €, préparé avec amour et surtout avec de la graisse de bœuf.
14: Je ne peux pas me passer de frites, c'est plus fort que moi, ça me rend fou.
11: Les tops du journal Libération, les meilleures frites de Paris à consulter sur Internet. Toutes affaires cessantes, stop au quinoa, boulgour et autres usurpatrices de patates douces qui n'a strictement rien à voir avec le tubercule de Monsieur Parmentier. Paris la frite, Paris cornet, Paris l'enfance.

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1: Chaque année, près de 800 000 personnes montent sur un bateau à Strasbourg, soit plus de la population entière de Marseille qui ferait la queue pour voir la petite France. Aujourd'hui, je teste pour vous les coulisses de Batorama. On est bien évidemment à Strasbourg, embarcadère du Palais Rouen. Et il est tôt, il est très tôt. Hein. La ville s'éveille tout doucement et je monte à bord d'une navette Batorama avec Dylan et les capitaines. Autour de nous, l'île est particulièrement silencieuse et on entend juste les clapotis de l'eau contre la coque. Pendant que les premiers touristes dorment encore, eh bien, l'équipage lui prépare déjà la journée. J'ai comme l'impression que je vais prendre part au spectacle que je vois défiler tous les jours devant les fenêtres des studios d'Ici Alsace. Et une fois à bord de la navette, direction le port du Rhin, dans les locaux techniques de Batorama. Avant même qu'un touriste monte à bord, les bateaux passent par une vérification technique complète. Et Dylan m'explique que chaque navette est contrôlée quotidiennement. Hein. Les niveaux, la sécurité, les systèmes électroniques. Normal, on peut transporter jusqu'à 135 passagers par bateau. En fait, Batorama appartient au port autonome de Strasbourg. C'est le deuxième port fluvial français. Et à l'origine, les visites servaient surtout à montrer la puissance industrielle du port aux investisseurs. C'était pas vraiment pour les touristes. Aujourd'hui, la visite dure environ 1h10. Et on traverse la petite France, la Neustadt et le quartier européen. Et selon le capitaine, la difficulté principale, c'est de réussir à anticiper d'une part le courant, mais aussi les écluses et les autres embarcations. Hein, dans un espace, il faut le dire, relativement petit. Et ça prend pas mal d'entraînement pour réussir à passer un aussi long bateau sous les ponts de Strasbourg. Et moi, je me fais trimballer et je dois avouer que depuis l'avant du bateau, la ville est encore plus belle. On voit les rues et les façades des bâtiments complètement autrement. J'ai adoré ça. Aujourd'hui, la flotte compte une dizaine de bateaux. Parce que oui, il y a du monde. Et pour gérer l'afflux des visiteurs, j'ai rencontré Lucie. Lucie, elle est agent de quai. Et elle m'explique que ce sont plusieurs centaines de personnes par heure qui montent et descendent des navettes en haute saison. Et le timing est super précis, parce qu'un bateau part environ toutes les 30 minutes. Alors moi, pour montrer ma bonne volonté, j'ai tenté d'aider à amarrer le bateau. C'était une mauvaise idée. J'ai tiré la corde, mais dans le mauvais sens. Bref, le bateau ne bougeait absolument pas, mais ça a eu le mérite quand même de lancer un fou rire général. Bon, le capitaine m'a même dit que ça arrivait aussi aux marins. Bon, je me dis qu'à travers ça, je viens d'être officiellement adopté par la marine alsacienne. Youhou ! En tout cas, je réalise que derrière l'image romantique des bateaux qui défilent tranquillement le long de l'île, se cache surtout une organisation quasi aéronautique. Car finalement, Strasbourg, vu d'en haut, c'est sûr, c'est beau, mais vu d'en bas, depuis l'eau, c'est encore plus beau.
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1: Salut Brésil.
2: Qui êtes-vous? Qu'est-ce que vous faites ici et à qui ai-je l'honneur?
1: Je m'appelle Jérémy Thierry.
3: C'est quoi ces prénoms? Qui s'appelle comme ça?
4: C'est Jérémy.
5: Tu as quel âge, mon grand?
1: J'ai 34 ans et je suis chocolatier glacier.
2: Bah, c'est super, c'est ce que tu voulais. Tiens, je t'ai amené un peu de glace, mûre pistache.
1: Et je suis dans les petits bonheurs.
6: On va se régaler.
7: Il va manger.
4: Et elle est où ta maison?
1: Je suis de la forêt Fouesnant, je vis à la forêt Fouesnant, j'ai grandi à la forêt Fouesnant, j'étais à l'école à la forêt Fouesnant.
8: C'est bon, on a compris.
1: Et si j'avais à la caractériser, c'est la mer forcément. C'est une commune du littoral avec un des plus gros ports de...
2: De quoi ?
1: Plus gros ports de plaisance de la région.
2: Ah ouais ?
1: Donc on y passe beaucoup de temps.
9: Et le temps, c'est de l'argent aussi.
1: Il y a beaucoup de boulot aussi à la forêt Fouesnant, donc on n'a pas trop le temps d'en profiter. Mais il y a les Glélans. L'archipel des Glénans. On y passe souvent des vacances, des week-ends, des soirées, histoire de décompresser après des journées compliquées au boulot. On a de la chance d'avoir un petit paradis comme ça à 30 minutes de navigation de la côte.
4: C'est un endroit magnifique.
3: Allez, on va se balader.
1: Mon coin préféré quand je me balade, c'est le lac de Guerre-les-Dents. Il y a plein de petites balades sympas à faire au départ de Guerre, où il y a une station nautique, une base nautique avec de quoi faire du pédalo.
10: En pédalo, mais c'est que c'est pas tellement la saison pour faire du pédalo.
1: Il y a une petite plage de sable blanc, voilà, il y a des restos, des bars, je trouve ça sympa, ça nous évade un peu. D'autant plus quand il est vidé, ça n'arrive pas souvent, mais on peut découvrir ce paysage lunaire et puis les maisons qui ont été ensevelies par les eaux. Qui sont découvertes.
4: Ça se passe sur la Lune, tout ça?
1: Quand tu marches dessus, ça, le sol est souple, ça, et puis ça fait des grands cratères comme si on était sur la Lune, quoi.
4: Tu veux voir mon coucher de soleil?
11: Non, sans blague, c'est pas la peine.
12: Ce matin, exercice d'expression orale.
1: L'expression bretonne que j'utilise et dont j'ai été martelé, mon grand-père le disait souvent, non dégueu.
13: Mais du rythme, du mouvement, mettez-y vos poyaux, dans ta gueule.
1: Non dégueu.
14: Pas un gueu, j'en prie, Jean-Pierre aussi est un gueu, ça l'empêche pas d'être un mari sympa.
13: Lui un gueu,
1: Et en général, quand il disait ça, fallait courir. Allez, salut.
13: Allez, bonne santé, les gueux.
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15: Peut-être que vous connaissez, vous, la place du village. Sur les réseaux sociaux, Jean-Noël et Philippe de Paris parcourent les Savoies avec leurs caméras et ils vous racontent leurs rencontres tous les jours au micro de votre radio ici. Aujourd'hui, Jean-Noël, on s'arrête dans l'ouest du département de la Savoie. C'est ce qu'on appelle l'avant-pays.
16: Nous sommes à Nances, du côté du lac d'Aiguebelette. Et on va rencontrer quelqu'un qui a un métier rare, un métier d'art. C'est celui de sellier, tapissier, décorateur. Et on va en parler avec Jean-Pierre Ancel, dans cette région bien paisible autour du lac d'Aiguebelette. Et Jean-Pierre commence par nous dire, j'ai choisi de m'installer à Nances parce que je voulais du calme. Et là-bas, il est servi et il nous dit qu'il a longtemps vécu en ville et il nous explique que là-bas, au moins, à Nances, on peut se garer. On connaît Nances au nord du lac d'Aiguebelette, c'est vraiment la campagne, et il est heureux de travailler là-bas. Et il travaille dans un métier dont il dit qu'il est un peu l'héritier du bourrelier, puisque lui-même est sellier garnisseur, des bourreliers qui ont quasiment disparu. Lui, il va utiliser beaucoup de cuir, beaucoup de crin animal, donc très naturel, la ouate qu'il préfère, le tissu et la mousse. Et tout ça sur des supports extrêmement variés, notamment les vieilles chaises. Il nous dit qu'il aime bien travailler sur les vieux objets, les vieilles chaises. Il faut les recoller, il faut faire les vernis, il faut les retinter. Mais il travaille aussi sur l'automobile. Il va notamment refaire une vieille De Dion Bouton de 1902 à l'ancienne avec justement du cuir et puis du crin animal. Donc il aime ce travail, il en est passionné et en particulier il va travailler d'une drôle de façon puisqu'effectivement il utilise des petits clous qu'on appelle des semences et ces petits clous, il les met dans la bouche pour une bonne raison, c'est que c'est plus facile pour travailler. Et là, c'est original. Et on le voit faire. Il met une poignée de clous dans la bouche, il y a des petits clous qui sont pas très longs quand même, et il a un marteau aimanté, s'il vous plaît. Donc, il prend avec la main droite le marteau et il va choper le clou dans la bouche. La main gauche est disponible. Et il nous dit, c'est comme si j'avais trois mains. Ça, c'est formidable. Et il nous explique qu'il a des clous dans la bouche très souvent. Et que il prend, et on va faire, il prend son clou et il tape dessus et paf, le clou. Incroyable. Il enfonce ça avec une dextérité énorme. C'était un bonheur de le rencontrer du côté de Nance.
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5: Nous sommes avec une des dernières et la plus ancienne fabrique de pâtes de fruits en Auvergne. Avec Anthony Vallat, qui est le directeur général. Merci de nous recevoir, Anthony. Nous sommes face à une vieille photo qui montre, je pense, le tout début de cette maison Cruzy, c'est ça ?
7: C'est pas le début historique, hein, puisque la maison Cruzy a été fondée en 1880, mais c'est effectivement une photo du site de fabrication ici, sur la zone du Brézé, telle qu'il était en 1956, au moment où la maison Cruzy a déménagé du centre de Clermont pour venir s'installer sur la zone du Brézé.
5: Construction de l'usine Goffredi à Mijan-Mermoz sur le champ d'Angélique. Et on aperçoit des angéliques sur ce champ.
7: Et l'angélique étant un des produits un petit peu signature des confiseurs et de la confiserie. Et donc c'est un beau clin d'œil de l'histoire que de penser que voilà, notre site de fabrication ici est basé sur un ancien champ d'angélique. Voilà.
5: L'angélique, ces petits bâtonnets de couleur verte, hein, c'est
7: exactement.
5: Ça, je ne dis pas de bêtises.
7: Il y a beaucoup de particuliers qui ont aussi de l'angélique à la maison.
5: Voilà. C'est la tige. C'est la tige.
7: On confie la tige, tout à fait.
5: D'accord, oui. Ok. Et aujourd'hui, vous en faites toujours. Vous avez toujours des producteurs d'angélique qui bossent avec vous.
7: Oui, tout à fait. C'est un agriculteur qui vient nous livrer en tracteur chaque année. Tout à fait. C'est au mois d'août, quand la récolte est prête. On se met d'accord avec lui l'année d'avance sur les quantités dont on aura besoin. Et puis, il vient nous livrer. On la travaille, on la prépare. Et puis après, on va la faire confire. Donc, c'est un produit auquel on tient beaucoup.
5: Il y a toujours une grosse tradition autour de ça. Enfin, en Auvergne, on offrait des pâtes de fruits, c'était un incontournable.
7: Effectivement, la création de la pâte de fruits a été faite en Auvergne. Hein. À la base, la pâte de fruits s'appelait la pâte d'Auvergne. Et c'était vraiment une spécialité, on va dire, régionale. Ce qui a fait que l'Auvergne était une terre de fruits confits, c'est que, on va dire que la noblesse venait, descendait de Paris dans le 16e, 17e siècle et venait dans les cures, à Roya ou autre. Ils découvraient, ils dégustaient les fruits d'Auvergne. Et la méthode de conservation à l'époque, hein, puisqu'on n'avait pas toute la pasteurisation, etc., c'était de confire les fruits. Ce qui faisait que, du coup, les confiseurs auvergnats ont prospéré sur la base des gens qui venaient en cure et qui ramenaient leurs fruits à Paris en général. C'est comme ça que la confiserie et le métier de confiseur a démarré en Auvergne.
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1: Avant d'accueillir le centre des congrès, l'Ancan, c'était une atmosphère à part. Un lieu avec du bruit, des odeurs aussi, et de l'effervescence. Ici, on criait les enchères, on vidait les caisses de poissons, et toute une ville vivait au rythme de la mer. Entre 1956 et 1994, la criée de l'Ancan est l'épicentre du port de pêche Rochelet. Chaque jour, les bateaux rentrent au bassin des chalutiers, chargés de merlus, de barres, de dorades. Les caisses sont déchargées directement sur les tables de tri et les mareyeurs enchérissent à la voie. On imagine facilement une ambiance intense, rythmée, quasi théâtrale.
2: Il est tout frais, mon poisson. Il frétille. Il est tout frais.
3: Ça sent le poisson d'en face.
1: À son apogée, au milieu des années 1960, jusqu'à 25 000 tonnes de poissons transitent ici chaque année. La Rochelle figure alors parmi les ports de pêche les plus actifs de France. Et si on s'attarde sur le bâtiment en tant que tel de l'Ancan, eh bien, nous sommes face à une construction longue de près de 300 mètres là, après son agrandissement. C'est un véritable outil moderne. Quai de déchargement, atelier de mareyage, liaison ferroviaire, chambre froide. En fait, tout est pensé pour rationaliser et accélérer le commerce du poisson.
4: Bah, qu'est-ce que c'est que ça ?
2: Un bon poissonné, c'est tout frais et bien goulu !
4: Ça pue et ça bouffe maintenant que tu l'as posé sur le capot !
1: Dès le XIIIe siècle, le marché aux poissons occupe différents sites dans La Rochelle. Il s'installe dans le centre-ville, rue du Port, puis rue Amelot, avant de migrer dans l'ancien couvent des Carmes. C'est la Coursive aujourd'hui. Pour finalement se fixer au bord du bassin des Chalutiers. À la fin du XIXe siècle, l'arrivée des bateaux à vapeur transforme profondément la pêche. Les sociétés d'armement se multiplient à partir du début du XXe siècle, puis vient l'âge d'or des Trente Glorieuses, avant le déclin, lié au choc pétrolier notamment, mais aussi à l'éloignement des zones de pêche et aux crises successives. En 1994, la criée quitte l'Ancan pour rejoindre Chef de Baie. Une page se tourne alors. Mais le bâtiment, lui, eh bien, il reste debout. Transformé en centre des congrès, il a réussi à conserver son esprit d'origine, avec ses grandes baies ouvertes sur le bassin, ses quais, et puis ses volumes impressionnants. Et avec la seconde édition de l'événement, la criée de l'Ancan, eh bien, le lieu renoue avec son histoire et reprend, le temps d'une journée, son accent maritime.
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5: Laetitia Ribeiro est biographe familiale. Pourriez-vous l'accueillir chez vous et lui raconter votre vie ? Laetitia Ribeiro, légende ici.
6: Bonjour, je m'appelle Laetitia Ribeiro, j'ai 50 ans. Je suis née au Mans et j'ai grandi à Parigné-l'Évêque. Ma particularité, je suis biographe familiale. J'écris des récits de vie pour les personnes qui souhaitent laisser une trace. Et donc je suis biographe à Encre d'Humanité.
7: Écoutez-moi.
6: Qu'est-ce qu'être biographe familiale ? Eh bien, c'est raconter des histoires de vie, accompagner des personnes en fait qui ont le souhait de laisser une trace, de témoigner de leur histoire, soit pour eux, soit pour leurs enfants. En fait, léguer un petit peu leur récit de façon à ce qu'ils se perpétuent dans les générations à venir. Comment est-ce que je procède ? Donc, la plupart du temps, je me rends au domicile des personnes. C'est avant tout une rencontre humaine et mon travail, c'est à la fois de les guider dans le récit de leur vie, mais aussi de comprendre et de percevoir les émotions, les silences, pour pouvoir écrire tout cela. Qu'est-ce que l'écriture permet ? Alors, au-delà effectivement du récit, l'écriture, elle permet parfois de s'alléger. J'ai aussi cette particularité d'être biographe accompagnante. L'écriture permet parfois de témoigner, mais aussi de s'alléger. L'écriture, elle permet de revisiter son histoire, faire un peu parfois le bilan ou l'avancée. Elle peut permettre une avancée, en tout cas, sur ce qui a été vécu. Si j'ai fait pleurer des gens, ce n'est pas moi qui fais pleurer les gens. Ce sont souvent leur histoire et l'émotion que ça peut dégager effectivement de raconter son histoire, mais c'est souvent aussi à la lecture de ce que j'ai pu écrire, en fait. Les gens disent souvent que c'est particulier de se relire, de se voir écrire, et que c'est une expérience qui est à la fois extrêmement émouvante et à la fois, c'est singulier. Les personnes, à la fois, ont l'impression d'avoir écrit leur récit, puisque l'idée, c'est vraiment de les rencontrer et de pouvoir effectivement écrire au plus près de ce qu'ils sont. Donc ça, chaque fois, en fait, les gens me disent que c'est un cadeau émouvant, mais un cadeau réciproque surtout.
7: C'est ma vie.
6: On est bien en Sarthe, je suis revenue sur mes terres natales, donc c'est que c'était important et qu'on y vit bien. Pour moi, c'est important, que ce soit dans la biographie ou au fond d'être revenue en Sarthe. Pour moi, il y a quelque chose de l'histoire de ses racines, de savoir d'où on vient, de savoir où l'on va. Oui, on y vit bien en Sarthe. Voilà, c'était Laetitia Ribeiro, biographe à Encre d'Humanité. J'ai été très heureuse de vous parler de la biographie, de la découverte de la biographie, et comme j'ai coutume de dire, il faut écrire son histoire, puisque chaque histoire mérite son encre.
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1: Bonjour Médéric Esquisserus.
2: Bonjour Philippe, bonjour à tous.
1: Notre linguiste marseillais. Vous m'inquiétez, Médéric, vous avez un drôle de regard inquisiteur ce matin là.
2: Inquisiteur?
1: Ouais, un petit peu, oui.
2: Mais confesseur peut-être. Ah. Je vais commencer par une question. Êtes-vous capable de résister à la tentation? Est-ce que vous êtes capable de résister à, je sais pas moi, un bon aioli provençal?
1: Ah, c'est difficile.
2: L'aioli complet, hein.
1: Ouais.
2: Avec tous les légumes, la morue, et gras d'ail dans la sauce. Moi non, j'avoue. Est-ce que vous êtes capable de résister à une daube qui a mijoté pendant des heures et qui embaume la maison?
1: Ah, c'est compliqué.
2: Un morceau de gâteau des rois au frit confit bien pégueux. Ouais. Êtes-vous capable de résister? Ça, je sais que non. Ouais. Un chichi fraîchi, tout chaud et bien sucré. Hein, et voilà. Alors, je parle que des désirs gustatifs, que du plaisir de la chair, car je pourrais aussi vous poser des questions sur les plaisirs de la chair et vous interroger sur votre capacité à résister à la tentation. Mais ce n'est pas mon rôle. Je ne suis ni confiseur, ni confesseur. En revanche, certains en entendent de belles. La semaine dernière, plusieurs temps forts religieux ont commencé, le ramadan pour les musulmans, mais aussi le carême pour les chrétiens. C'est dans ce cadre que l'on m'a envoyé un lien vers le podcast Carême dans la ville, réalisé par des dominicains, avec l'épisode du 22 février, au titre forcément alléchant, Confession marseillaise. Et je n'ai pas résisté à la tentation, j'ai écouté. Et vous aussi, vous allez écouter. C'est le frère Clément Binachon, du couvent de Saint-Lazare à Marseille, qui parle. Et voilà cette drôle de confession marseillaise, avec l'accent, ou pas.
3: Confession marseillaise. Après avoir jeûné 40 jours et 40 nuits, Jésus eut faim. Matthieu, chapitre 1, verset 2. Marseille, il y a quelques années, dans un confessionnal. Bénissez-moi mon père parce que j'ai péché. Je dois vous confesser, mon père, que j'ai peur que d'avoir été infidèle. C'était la semaine passée. Je prenais mon café tranquille à mon poste habituel en terrasse au-dessus de la plage des Catalans. Et là, il y a une petite que le bon Dieu avait drôlement bien proportionné, qui a eu la mauvaise idée que d'aller piquer une tête là, sous mes yeux. Eh bien, je ne vous cache pas que ce spectacle m'a un peu émotionné. Et c'est ça que je voudrais confesser. Vous me pardonnerez cet exemple pagnolesque, mais il me semble éclairer une confusion courante.
2: Ah, la petite des Catalans. Alors voilà, oui, je vous résume l'essentiel de cet épisode. Ce n'est pas un péché que d'éprouver la tentation, le désir, l'envie, tant que vous n'y succombez pas. Bon, on en parle de l'accent. On sent que frère Binachon essaie d'imiter l'accent marseillais, mais sans se lâcher totalement. Ça donne l'accent, avouons-le, très bizarre, hein, une imitation pas trop réussie, mais il faut savoir faire preuve de clémence, et donc on pardonne volontiers à frère Clément Binachon. Vous remarquerez qu'il est resté sobre. Hein. Il aurait pu se laisser aller à répéter ce que l'on peut entendre, hein. Souvent de très mauvais goût, voire très sexiste. Hein. Ça peut aller de « Oh, vé la petite comme elle est charmante, Fada !» à « Ting comme elle est bonasse !» en passant par « Oh, elle est bien tankée, celle-là hein. !» Voire, en mode chanson, hein, « Il y a une petite, la belle de mai, coquin de sort, qu'elle me plaît !» Ou il y a une petite au catalan, hein, vous pouvez faire ça aussi. Et ça peut marcher dans plein de sens. Hein. Des filles qui parlent de mecs, des mecs qui parlent de mecs, des filles qui parlent de filles, chacun s'y retrouvera. Mm-hmm. Merci à Sophie pour l'envoi de ce podcast. Et le bonjour à toutes les femmes folles à la messe, comme le disait Rabelais. Bon carême à toutes et tous. Ramadan Mabrouk si c'est le cas. Et méfie à la tentation. Ouais. Espenché. Oui, pécho, c'est péché.
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4: On sait qu'on est Lorrain parce qu'on klaxonne en partant de quelque part.
5: Ah oui.
4: Vous faites ça?
5: Ça m'arrive, mais j'ai toujours des scrupules à le faire parce que j'ai peur d'embêter les voisins. Salut, papapap!
4: Vous êtes pile dans le thème.
5: Ouais.
4: Un auditeur fidèle m'indiquait récemment dans un mail qu'il s'étonnait de ce travers très lorrain de klaxonner lorsqu'on quitte des amis ou de la famille.
5: Ça, c'est dans toute la France, non?
4: Bah, je pense. C'est ce que je lui ai répondu, mais je lui ai dit que je m'attarderais sur le sujet tout de même.
5: Très bien.
4: Vous savez, on tourne au coin de la rue, on appuie sur la corne. Mimi! Fais tut-tut, disent les enfants.
5: Tut-tut.
4: Je ne sais pas si cette manie est expressément lorraine. Vous l'avez dit. Moi, au départ, je croyais que c'était une tradition belge.
5: Pourquoi?
4: Qu'ils klaxonnaient pour être sûr qu'ils partent vraiment. Sinon, ils restent sur le palier. Mais, quoique, il y a tellement de grisailles et de brouillard chez nous que peut-être qu'en Lorraine, on joue de la corne juste pour être certain qu'on est bien vivant. Ah oui, dis donc, je suis encore là.
5: Encore là.
4: Encore klaxonner en arrivant, ça se comprend.
5: Oui.
4: Par exemple, dans une ferme où il n'y a pas de sonnette, ni d'interphone, ou dans le cas d'une visite à des amis naturistes. T'as pas envie de voir à poil, ou tu as des pratiques un peu cheloues. Tu sais, tu préviens que t'arrives. Mais en partant, tout joyeux soit ton signal, tout prolongement du bon repas partagé soit-il, tout écho de l'amitié qui te lie à tes hôtes soit-il, tout point d'exclamation à une soirée excellente, à 2h du matin, là où il ravit tes copains, il fait chier tous les autres voisins. Tu risques fort de déclencher une kyrielle de réactions irritées. Une de mes voisines, pleine de bon sens, me disait l'autre fois, le klaxon devrait faire autant de bruit dehors que dedans, ça limiterait son usage. C'est pas bête ?
5: C'est vrai.
4: Rappelons ce matin que l'usage de l'avertisseur est encadré par la loi. Oui. Je cite,
5: oh là là.
4: En France, dans une agglomération, il est prohibé lorsqu'il fait jour, sauf en cas de danger immédiat. À la campagne, on peut l'utiliser pour prévenir d'autres usagers, par exemple sur une route particulièrement étroite. Mais de nuit, le klaxon est interdit partout, sauf en cas d'absolue nécessité. Bon, on pourrait rétorquer que l'absolue nécessité de dire merci et qu'il y ait une bonne ambiance fait loi, mais non. L'utilisation du klaxon hors de ces circonstances est passible d'une amende forfaitaire de 68 euros. Avouez que ça fait cher le tut-tut.
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6: Sur 25 hectares dans une nature préservée, Jérôme, le propriétaire du parc de Castel dans les Pyrénées-Orientales, nous invite à découvrir des animaux du monde entier.
7: Ça y est, vous avez démarré la voiturette, Jérôme.
8: C'est ça, on est parti pour la visite du parc.
7: Le parc de Castel.
8: Qui s'étend sur plus de 25 hectares et avec un parcours de presque 4 km à pied. Et ben là, on part sur le départ, on a la mini-ferme, on a les ours, dont Willy, qui avait tourné pour des films et des publicités à la télévision, qui a été recueilli par le parc. La mini-ferme aussi, c'est que des animaux qu'on récupère de gens qui abandonnent. Et après, l'essentiel de nos animaux, c'est des animaux qu'on récupère soit saisis par la justice, soit dans des cirques aussi, ou des échanges entre parcs zoologiques.
7: Et les voiturettes, elles sont pour qui ?
8: Ben, les voiturettes en priorité pour les gens qui ont des difficultés à marcher, mais aussi on a des familles avec des gens plus jeunes, et au lieu de porter les porte-bébés, c'est vrai que monter en voiturette, c'est plus sympathique.
7: J'ai l'impression qu'on a des animaux à regarder les pancartes qui arrivent vraiment des 5 continents.
8: On a de tout, oui. On a vraiment des animaux de partout. On a des lions blancs aussi. Les lions blancs, il y en a un peu moins de 100 dans le monde. Et du coup, il y en a 2 à Castel.
7: Et comment vous avez réussi à avoir des lions blancs ?
8: Justement, c'est pareil. C'est des lions qui avaient été récupérés dans un parc qui ne pouvaient plus s'en occuper.
7: Là, on est à combien d'altitude ?
8: Ben là, à Castel, vous partez à peu près 900 mètres et on dépasse 1200 mètres d'altitude en haut du parc.
7: Et ça va, les lions, ils arrivent à s'acclimater à cette altitude ?
8: Oui, parce que, bon, déjà, on a la mauvaise idée chaque fois de dire c'est des lions d'Afrique, mais en fait ils sont nés souvent en Europe vers chez nous, donc ils connaissent les climats. Et nous, ils ont des tanières chauffées par le sol, donc ils peuvent rentrer et sortir en permanence comme ils veulent. Et donc là, on va s'approcher bientôt de l'enclos des loups, par exemple, et on arrive aussi à l'enclos des lynx.
7: Alors ça, ce sont des loups de l'Arctique ?
8: C'est ça, c'est des loups blancs, des loups arctiques. Donc on avait récupéré un couple qui était assez âgé, mais on nous avait dit reproduiront pas. Et il y a 2 ans, ils ont fait 6 petits.
7: Ah, ils sont magnifiques.
8: Et maintenant, on utilise un moyen de contraception pour éviter justement la surpopulation.
7: Et là, vous m'emmenez où ?
8: Ben là, on va changer un peu de continent. On va partir voir les lions.
7: Oh, mais que c'est mignon, là. C'est des petits kangourous.
8: Voilà, c'est la même famille que le kangourou. C'est le wallaby. Donc, ça reste un petit kangourou, très, très docile, très gentil, avec un albinos qui est né il y a 2-3 ans sur le parc. Là, juste en face de nous, il y a Elsa qui vient de nous voir et qui s'approche. C'est une lionne d'Afrique. Vous savez, le poil bien, bien jaune. Contrairement au lion blanc qu'on va voir juste un peu plus loin.
7: Elle est décidée à venir nous voir, hein.
8: C'est ça. Là, elle est très curieuse. Elle voit que je suis là. Elle doit se dire, qu'est-ce qu'il fait là? Est-ce qu'il m'emmène encore à manger? Et donc, elle s'approche très près. Et donc, il y a le mâle qui va pas tarder à arriver, je pense. Donc là, c'est Maui, le mâle lion blanc, aux yeux bleus, qui est sorti parce que, comme sa femelle Elsa vient de s'approcher de nous, et il est un peu inquiet, se demande, qu'est-ce qui se passe? Qui sont ces gens?
7: On les voit vraiment, ils sont à quelques centimètres de nous, hein.
8: Ah ben là, vous êtes, elle est collée quasiment contre la vitre, donc, effectivement, elle est très proche.
7: Quel âge il a?
8: Lui, il a plus de 12 ans, déjà. Donc ça vit à peu près une 15aine d'années. Nous, ce qui nous importe, c'est le bien-être des animaux et récupérer les animaux où ils peuvent et pas forcément choisir un animal pour une espèce ou pas. On essaie de s'adapter au maximum.
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1: Jules Levert, Courant Éclair.

seulement 20 ans, Jules Lovert, originaire des déserts près de La Fécla dans les Bauges en Savoie, sort son premier single, Courant éclair. Étudiant en triple diplôme et sportif de haut niveau, Jules a aussi participé à The Voice Kids il y a quelques années.